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1: Ah ouais, non, c'était pas les routes, hein, c'était le 4P. Hein.
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écoute-moi. 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
2: International. Bonjour Marion Cazanov.
3: Bonjour Clotilde.
2: À la une, une trêve prolongée en tout cas sur le papier.
3: Le Liban et Israël se sont mis d'accord pour 45 jours supplémentaires alors que l'armée israélienne poursuit ses frappes dans le sud et que le Hezbollah envoie toujours des roquettes contre des positions israéliennes. La population, elle, reste prise en étau. Israël, dont la participation à l'Eurovision continue de créer la polémique alors que la finale a lieu ce soir à Vienne. Un nouvel échange de prisonniers entre l'Ukraine et la Russie, le 74e depuis le début de la guerre.

0: guerre à grande échelle en 2022. Il intervient au lendemain de frappes russes meurtrières sur Kiev. Et puis on ira à Cannes en fin de journal. On parlera d'un film en compétition pour la Palme d'Or et qui est bien parti pour la décrocher. En tout cas, il plaît beaucoup à la critique, on le verra.
1: Le Liban et Israël s'accordent donc pour prolonger le cessez-le-feu.
0: 45 jours supplémentaires, les deux pays se sont mis d'accord hier lors de négociations à Washington. La trêve en vigueur depuis le 17 avril entre le Hezbollah et l'armée israélienne devait en principe s'achever demain. Elle a donc été reconduite, mais dans les faits, l'armée israélienne poursuit ses frappes. Au moins 6 morts hier dans le sud du Liban. Elle divisait le Hezbollah. Le mouvement chiite, lui, continue d'envoyer des roquettes vers les positions israéliennes. Et les Libanais, dans les zones bombardées, sont toujours pris en étau, Noé Pignède.
2: L'armée israélienne est aux portes de la ville de Marjayoun, à 2 kilomètres à peine. Cette ville à majorité chrétienne est devenue un refuge pour les Libanais chassés des villages alentours. Quelques travailleurs humanitaires comme Joseph de l'ONG Amel ont choisi de rester.
3: Avec l'association, on arrive encore à coordonner l'aide médicale pour aider la population dans la zone. La situation est vraiment désespérante, mais on tient bon. Les gens vivent dans le stress sans savoir de quoi demain sera fait. Cette guerre est trop longue.
2: Autour, les frappes israéliennes se poursuivent.
3: Leurs avions nous bombardent avec du phosphore, ils commettent des crimes, ils ne respectent rien ni personne. On n'arrive même plus à dormir à cause de leurs avions et des drones.
2: Des accusations largement documentées par les ONG. La peur d'une prise de contrôle de la ville par les Israéliens gagne désormais la population. Rabbi Rached est le maire de Marjayoun.
4: La situation économique est terrible. Les gens peinent à trouver à boire et à manger. Est-ce que les Israéliens vont nous envahir, nous occuper? On ne sait pas. On essaye de ne pas y penser.
2: La région de Marjayoun a déjà vécu 2 décennies d'occupation jusqu'au départ des soldats israéliens en 2000. La crainte d'un retour des arrestations arbitraires et des tortures systématiques dans leurs prisons et dans toutes les têtes.
0: Les frappes israéliennes au Liban, mais aussi à Gaza, sur les Palestiniens qui font de nombreuses victimes civiles. D'ailleurs, l'armée israélienne a frappé à nouveau l'enclave hier. Elle dit avoir visé le chef de la branche armée du Hamas. Cette guerre à Gaza, donc, qui a fait plus de 72 000 morts, c'est ce qui a conduit plusieurs pays à boycotter ce soir la finale de l'Eurovision, car Israël participe à ce concours européen de la chanson. L'événement a lieu à Vienne, en Autriche, où est d'ailleurs prévue cet après-midi une manifestation contre la participation d'Israël. Certains pays, je l'ai dit, boycottent l'événement. L'Islande, l'Irlande, les Pays-Bas, la Slovénie et l'Espagne. La télévision espagnole ne diffusera même pas l'Eurovision et ça convient à une majorité de la population, à commencer par le chef du gouvernement à Madrid, Diane Cambon.
5: Pedro Sanchez est convaincu d'être, je cite, « du bon côté de l'histoire en boycottant l'Eurovision ». C'est aussi l'avis de la majorité des Espagnols, même si pour les fans de ce concours, il s'agit d'une décision cruelle, comme le confirme Maria.
6: Les autres années, je le regardais toujours. J'aime beaucoup ce concours, mais je crois qu'on a raison de ne pas se présenter. Je ne vais pas le regarder cette année.
5: C'est aussi l'avis de son époux, même s'il ne partage pas cette passion pour l'émission.
7: Moi, je ne suis pas fan, mais je trouve cela très bien que l'Espagne n'y soit pas, car c'est une façon de manifester notre désaccord avec Netanyahou. Il ne faut pas jouer son jeu.
5: Les plus jeunes ont décidé, eux, de suivre le concours sur Internet, faute de retransmission sur la chaîne publique.
8: Sur Instagram ou TikTok, on peut suivre les scores des autres pays. C'est sûr que j'aurais aimé voir l'Espagne, car c'est mon pays.
5: Pablo, lui, préfère zapper le programme.
9: Je suis un peu curieux de voir ce que vont faire les autres pays. Mais à quoi bon regarder si l'Espagne n'est pas présente?
5: Les fans de chansons pourront se consoler avec une émission de variété avec des stars espagnoles. Diane Cambon, Madrid, RFI.
0: Et on reparle de l'Eurovision, de ces tensions politiques, de ces boycotts annoncés avec notre invité après ce journal.
1: Oui, on va prendre la température sur place à Vienne avec le journaliste Fabien Randan, spécialiste de l'Eurovision.
0: Et on a parlé de cette trêve prolongée entre Israël et le Liban, étendue après des négociations à Washington. Le président américain, lui, rentre d'une visite en Chine, mais sa rencontre avec son homologue Xi Jinping n'a pas apaisé les inquiétudes des marchés liées au conflit. En l'absence l'absence d'avancée sur le détroit d'Ormuz. Les prix du pétrole ont poursuivi leur hausse hier, tout comme les taux d'intérêt. Les bourses mondiales, elles, ont fini dans le rouge.
1: Donald Trump, qui avant de quitter Pékin, a mis en garde Taïwan contre toute tentative de déclaration d'indépendance.
0: La Chine considère que l'île fait partie intégrante de son territoire. Taipei a répondu ce matin aux propos de Donald Trump et dit être une nation démocratique, souveraine et indépendante qui n'est pas subordonnée à la République populaire de Chine. Ce sont les mots du chef de la diplomatie taïwanaise il y a une heure.
1: En Ukraine, Marion, le président promet des représailles après les frappes russes sur Kiev.
0: Les frappes massives de jeudi ont fait au moins 24 morts. Volodymyr Zelensky assure qu'il frappera en réponse des sites pétroliers et militaires russes. Il accuse aussi Moscou d'essayer d'impliquer davantage la Biélorussie dans sa guerre. Parallèlement, les deux pays ont échangé hier des prisonniers, 205 de chaque camp. C'était le 74e échange depuis 2022. Selon Kiev, il reste encore plus de 7000 prisonniers de guerre. Pour ceux qui viennent de rentrer, après l'enfermement, vient le soulagement du retour au pays. Correspondance sur place d'Emmanuel Chaz avec les documents des autorités ukrainiennes.
10: Alors qu'ils viennent tout juste de fouler le sol ukrainien, les soldats libérés dans le cadre de l'échange 1000 pour 1000 sont euphoriques. Âgés de 21 à 62 ans, certains ont subi plus de 4 ans de captivité russe, comme ce défenseur de Mariupol dont le témoignage a été publié par les autorités.
11: 1494 jours de captivité et demain c'est mon anniversaire, donc je suis plutôt content, je me suis fait un cadeau pour mon anniversaire.
10: Un autre soldat revient plus que jamais déterminé à défendre l'Ukraine.
12: Ce qui ne nous tue pas nous rend plus forts. Nous voulons tous que la guerre prenne fin, c'est notre but pour notre patrie, pour un destin paisible, pour le bonheur de chacun de nos fils, pour notre liberté. Les Ukrainiens devraient vivre libres. À la mémoire éternelle des héros. Gloire à l'Ukraine !
11: Gloire aux héros !
10: Sur les vidéos qui circulent, tous ont des visages soulagés mais éprouvés après ces années de captivité. Certains supplient de ne pas oublier ceux qui restent emprisonnés. Ces prochains jours, des centaines de familles espèrent la suite de cet échange d'ampleur qui devrait voir 1000 prisonniers ukrainiens retrouver la liberté. Emmanuel Chaz, Lviv, RFI.
1: Dans l'actualité également, cette nouvelle épidémie d'Ebola déclarée en RDC et en Ouganda.
0: Annonce de l'Africa CDC, le Centre africain de contrôle et de prévention des maladies. Le virus pourrait avoir circulé dès le mois d'avril dans l'est de la RDC, en Ituri. Il y a jusque-là, sur 246 cas suspects, 80 morts potentiels. Un décès aussi en Ouganda voisin d'un homme qui s'était rendu en RDC. Selon les analyses, cette épidémie d'Ebola vient de la souche Bundibugyo qui n'avait pas été détectée depuis 2012 et pour laquelle il n'existe pas de vaccin.
1: À Cuba, la population souffre toujours des coupures de courant.
0: Après une panne massive, le pays a été reconnecté au réseau électrique national, mais les délestages se poursuivent à cause des faibles capacités de production de l'île caribéenne. Elle dépend beaucoup des ravitaillements en carburant vénézuélien et mexicain, mais depuis des mois, les États-Unis imposent un blocus de facto. La crise pourrait encore s'aggraver avec les chaleurs estivales et donc avec la demande en électricité pour les climatiseurs. Lucille Gimbert a pu échanger avec le père Ariel Suarez, secrétaire adjoint et porte-parole de la conférence épiscopale cubaine. Elle nous transcrit son témoignage.
13: Avec l'arrivée de l'été, les nuits sont chaudes à Cuba. Et sans électricité, impossible de brancher les ventilateurs ou la climatisation. Mes paroissiens ne parviennent pas à dormir, raconte par messagerie le porte-parole de la conférence des évêques. Le manque d'électricité entraîne aussi des coupures d'eau courante, témoigne Ariel Suarez. Cela signifie qu'on ne peut pas se laver, qu'on ne peut pas nettoyer les maisons et les aliments pourrissent comme on ne peut pas les réfrigérer. Dans sa paroisse, le père Suarez a installé des panneaux solaires, mais au secrétariat de la conférence des évêques, l'électricité vient d'une centrale qui fonctionne au pétrole. Et le pétrole est tout simplement introuvable, dit-il. À chaque coupure, le travail est paralysé et la connexion Internet saute. Sans carburant, les camions poubelles ne peuvent plus passer non plus, alors les déchets s'amoncellent dans les rues de La Havane. Il y a peu, nous avons eu une épidémie très dangereuse de chikungunya et de dengue, s'inquiète le prêtre. L'été, nous avons des températures élevées et de fortes pluies. Je ne veux même pas imaginer.
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Salutations, chers auditeurs et auditrices. J'espère que vous allez bien. On se retrouve dans un agenda de fin de semaine. Plein de choses très intéressantes. C'est parti. C'est le grand retour du festival de 8 jours. C'est quoi ce cirque ? Organisé par Polisson. Concerts, spectacles, cirque, théâtre, comme toujours, une décharge d'émotions pour tous les âges. Ça commence fort ce vendredi avec une soirée musicale qui va vous faire voyager de l'Afrique de l'Ouest à la Nouvelle-Orléans après un retour au classique dépoussiéré par une DJ en roue libre à partir de 18h30 ce vendredi. Et ce samedi, vous aurez l'occasion de profiter d'un spectacle Portrait croisé de la compagnie Les Petites Mains à 20h30. Et bien plus de choses encore à découvrir. Pour ce faire, je vous laisse aller voir sur le site poli-du-6-son-avec-un-s.com pour avoir la prog exacte. Vous pourrez les retrouver à partir de ce vendredi 15 mai jusqu'au samedi 23 mai sous le chapiteau du parc de l'évêché à Vabre-l'Abbaye. Loin des foules tapies dans un écrin de verdure, la vallée préservée de la Muse recèle un patrimoine d'une richesse insoupçonnée. Si vous souhaitez découvrir ces lieux magiques, participez à l'évasion Martial Rock Taillade, une échappée intime de 6h30 au rythme lent de l'eau et de la terre. Le temps d'une journée, laissez-vous porter par les récits de votre guide Alain Bernat, au cœur du pays de la Muse. Prévoir un repas tiré du sac, accueil confidentiel dès 8h45. Pour préserver le mystère et l'intimité des lieux, les balades se feront avec des groupes limités à 12 personnes. Réservez votre balade au 05 65 62 50 89. Une participation de 5€ est demandée à chaque adulte pour soutenir l'association Los Associates del Levesu El de la Musa. Ça se passe ce samedi 16 mai à partir de 8h45 à Martial. Venez découvrir les vestiges du site de la Grofezinque, classé monument historique. Les fouilles archéologiques entreprises du 19e siècle jusqu'aux années 1980 ont révélé un passé antique foisonnant. En compagnie d'une médiatrice du Mumig, revivez au temps du Condatomagus, Mio sous l'Antiquité. C'est ce samedi 16 mai, de 15h à 16h, sur le site archéologique de la Grofezinque à Mio. Tout public dès 7 ans, sur réservation au 05 65 60 11 37 et le tarif est de 4,50€. Animés par l'envie de partager leur passion pour leur métier d'agriculteur, Anaïs, Christine et Alexis vous proposent de venir découvrir leur ferme. Ils vous racontent le monde de la ferme qui élève des brebis laitières. Vous aurez l'occasion de côtoyer brebis et vous goûterez au fromage de brebis de la coopérative des bergers du Larzac qui fête ses 30 ans cette année, pour lesquels ils sont producteurs. C'est ce samedi 16 mai, l'horaire est à confirmer à la ferme Gaec Julian Olikis. Inscription obligatoire à l'adresse producteur@bergersdularzac.fr. Les places sont limitées, alors foncez réserver. En écho à la Nuit européenne des musées, la Chapelle des Pénitents propose de faire acte de mémoire sur une ganterie familiale à Nantes et sur les gantières nantaises. À 18h, une exposition muséographique, objets, témoignages recueillis et répertoriés par le Cercle généalogique de l'Aveyron. À 21h, une performance théâtralisée, mémoire dans la peau d'Emma Calvé au soutien des gantières. Interprétée par Justine Wachtignac, création et en résidence de la compagnie Retour d'Ulysse. C'est ce samedi 16 mai à partir de 18h à la Chapelle des Pénitents de Nantes. C'est sur réservation au 06 10 19 38 02. L'association L'eau et la pierre est ravie d'accueillir la chanteuse poétesse Sana Essoufi et l'organiste Christophe Chebanski pour une rencontre sonore entre orgue et voix improvisée. Dans l'acoustique singulière de l'église de Vimenet, les sons circuleront librement. Cette création met en valeur la richesse acoustique des lieux patrimoniaux
et propose un moment suspendu, accessible à tous, entre musique contemporaine, exploration sonore et poésie vocale. Rendez-vous ce samedi 16 mai à 21h à l'église de Villemenay. Et c'est sur Participation Libre. L'atelier Cocorico que vous convie à un autre après-midi gourmand. Ce samedi, vous aurez l'occasion d'apprendre à faire des mini baba au rhum avec ou sans alcool. Pour ce faire, il faut réserver

au 06 61 14 14 04 ou à l'adresse cocoricook.pâtisserie@gmail.com. Pour ceux qui n'ont pas eu le temps de s'inscrire, pensez à prendre un billet liste d'attente car il est très fréquent d'avoir des annulations même de dernière minute. C'est ce samedi 16 mai, n'hésitez pas à appeler. Des membres de l'association des Amis de la Couvertoirade ont le plaisir de vous faire visiter le moulin et vous raconter comment le moulin a repris vie qui était autrefois effondré. Les visites ont lieu ce samedi de 10h à 17h et ce dimanche de 10h à 16h. Pour participer, contactez l'adresse contact@lesamisdelacouvertoirade.fr.

venait vibrer avec la tribu vocale lors d'un concert unique dans l'église du XIIe siècle de la Couvertoirade. Leurs chants de différentes traditions feront vibrer les voûtes de cette nef millénaire aux résonances puissantes. C'est ce dimanche 17 mai à l'église de la Couvertoirade. Entrée sur participation libre.

venez flâner ce dimanche à la Foire du Printemps. De nombreux stands d'artisanat, terroirs et jardinage vous accueillent. Parcourez la vingtaine d'exposants en vous promenant. Plants de légumes, fruits, fleurs pour les jardins, produits locaux, maraîchers, charcutiers, escargots pour les gourmets. Restauration et buvette disponibles pendant toute la journée. C'est ce dimanche 17 mai de 8h à 17h, place de l'église à Soclières.

Et voilà, nous sommes sur la fin de cet agenda de fin de semaine. J'espère que vous trouverez des choses à faire et que vous profiterez bien de votre long week-end, si vous avez un long week-end d'ailleurs. Bon allez, sur ce, des bisous, profitez bien et à la prochaine.

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Salut à vous, auditeurs de Radio Larzac. Je suis très heureux de partager avec vous cette nouvelle playlist Soul, Rhythm and Blues. Si vous le voulez bien, nous allons nous déplacer dans l'espace et le temps, franchir l'Atlantique et nous reporter dans les années 60-70. Stax ou Motown, Motown ou Stax, je n'ai jamais pu vraiment choisir. J'aime autant les productions léchées de la Motown que la Deep Soul rugueuse du label de Memphis. Je vous propose donc de commencer cette heure musicale avec un artiste enregistré sur le label indépendant Curtom Records, j'ai nommé Curtis Mayfield, Move On Up, suivi de Eddie Floyd, Knock On Wood, un des acteurs phares de Stax Records.

Imaginez-vous, vous êtes à la gare, le guichetier vous demande où vous souhaitez aller. Destination Anywhere, déclare les Marvelettes. Martha and the Vandellas rétorquent avec Nowhere to Roam.

0: Amour contrarié, sexe, vie quotidienne sont des thèmes récurrents dans la soul, mais souvent les textes sont éminemment politiques. En voici la preuve avec The Ghetto par Donny Hathaway et Winter in America par Jill Scott Aaron.
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1966 que les Hailey Brothers enregistrent chez Motown This Old Heart of Mine. Deux ans auparavant, ils comptaient dans leur rang un certain Jimmy James, guitariste de son état, qui deviendra célèbre sous le nom de Jimi Hendrix. Et pour terminer cette playlist, retour à Memphis, dans les studios de Stax Records, où Wilson Pickett enregistrait en 1965 In the Midnight Hour.

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11: Bonjour, c'est Cinérama, une demi-heure pour parler de cinéma et une demi-heure pour parler en partie du Festival de Cannes dont la 79e édition a débuté. Nous aurons l'occasion de parler du film français qui fait l'ouverture de ce Festival de Cannes. C'est La Vénus électrique de Pierre Salvadori et nous aurons aussi l'occasion de jouer à un blind test pour découvrir des Palme d'or du Festival de Cannes. Ça, c'est quelque chose qui revient régulièrement dans notre émission. Mais toi, tu ne vas pas parler de film cannois du tout, Guillaume.
12: Non, je vous parle d'un film d'animation qui s'appelle Ciao, ou K.O., hein, si on lit littéralement sur l'affiche, et un documentaire sur les 50 ans, en gros, hein, d'Iron Maiden, qui s'appelle Burning Ambition.
11: Allez, cap sur Cannes.
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11: C'est la 79e édition du Festival de Cannes avec comme président du jury Park Chan-wook. Parmi les jurés, tu le sais Guillaume, il y a Demi Moore notamment, Chloé Zhao, il y a Paul Laverty, Diego Céspedes. Il y en a plein que je ne connais pas, comme Ruth Negga par exemple. Je ne vois pas qui c'est. Bon, peu importe.
12: Mais bon, Park Chan-wook, c'est un annonciateur du meilleur quand même. C'est un réalisateur exigeant, donc on attend un beau palmarès.
11: Oui, mais parfois, les réalisateurs qu'on estime beaucoup font des choix assez inattendus. On se souvient de Cronenberg, hein, notamment, qui avait choisi le film de Bruno Dumont à la surprise générale.
12: C'est pas faux. Et qui aurait pu penser que Spielberg couronnerait le film de Kechiche, hein.
11: Oui, aussi.
12: C'était un choix étonnant.
11: Alors, il y aura des films qui sont plutôt attendus, notamment celui de Pedro Almodovar, hein, puisque le cinéaste espagnol, malgré tous les films qu'il a faits, n'a eu aucune palme d'or. Il y aura aussi Asghar Farhadi, le réalisateur iranien oscarisé pour Une séparation, qui fait partie des grands favoris de cette édition. Il y aura aussi le nouveau film de Pavel Pavlovski. C'est ce formidable réalisateur d'un film que j'avais vraiment énormément apprécié, c'était Cold War. Eh bien, il revient avec un nouveau drame historique très attendu par la critique, hein, le réalisateur polonais. Il y aura aussi le dernier film de Rodrigo Sorogoyen, ou Sorogoyen d'ailleurs.
12: C'est mon petit chouchou,
11: plutôt.
12: J'avoue, pour le coup.
11: Ah oui, ton petit chouchou. Eh bien, après Asbestas, il a fait un nouveau film qui est revendiqué comme plus

0: intense et politique. Et puis, il y aura aussi Kore-eda, hein, le japonais qui a déjà été palme d'or avec une affaire de famille il y a quelques années, et puis lui aussi qui fait son retour avec un drame familial. Et puis, il y a eu le repêchage du film de James Gray avec Paper Tiger. Et là aussi, bah, c'est un film forcément attendu parce que ça fait partie des réalisateurs très appréciés, en tout cas en Europe.
1: Bah, James Gray, hein, oui. Une filmographie qui parle pour lui.
0: Eh oui, effectivement. Voilà, donc ce 79e Festival de Cannes nous donne l'occasion de parler du film qui a fait l'ouverture, c'est celui de Pierre Salvadori, La Vénus électrique à Paris. Dans les années 20, une foraine se fait passer pour un médium auprès d'un peintre endeuillé et voit peu à peu la supercherie lui échapper.
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0: Quelle belle idée pour le Festival de Cannes d'ouvrir sa 79e édition avec La Vénus électrique, dernier film de Pierre Salvadori, l'un des cinéastes les plus précieux quand il s'agit de construire une comédie. Pour ce 11e long métrage, il en revient finalement à un thème déjà abordé dans ses précédents films, le mensonge. Alors c'était dans le cas dans Comme elle respire, portrait d'une mythomane incarnée par Marie Trintignant, ou dans De vrais mensonges avec Audrey Tautou écrivant des lettres enflammées pour que sa mère retrouve l'amour. Le mensonge est un formidable moteur cinématographique, surtout lorsqu'il se joue aux dépens d'un personnage, car il crée un décalage dont le spectateur est évidemment complice. C'est précisément le principe de La Vénus électrique qui débute sur un quiproquo.
6: Comment s'appelait l'être cher ?
7: Irène.
6: J'entends quelqu'un murmurer un prénom.
7: Quel prénom ?
6: Antoine ?
0: Nous sommes dans les années 1920. Antoine Pio Marmaille, peintre ayant sombré dans l'alcool après la mort de sa compagne, cherche à entrer en contact avec elle. Il se rend à la foire de Saint-Ouen pour consulter une médium. Il tombe alors sur Suzanne, Anaïs Desmoustiers, qui ne possède alors là aucun don, mais décide de jouer le rôle lorsqu'il lui tend 10 francs, une belle somme pour l'époque. Suzanne, elle vit, elle, des baisers électriques sur scène. Elle attend qu'un inconnu vienne l'embrasser avant qu'une décharge électrique envoyée depuis les coulisses ne traverse le couple improvisé. Suzanne n'en est donc pas à sa première imposture. Elle se fait passer donc pour médium afin d'empocher quelques billets et improvise des transes où elle fait parler la défunte. Armand, Gilles Lelouch, marchand d'art et ami du peintre, se montre alors d'abord furieux de ses séances occultes avant d'y voir un intérêt. Antoine cesse de boire et recommence à peindre. Il propose alors à la fausse médium de poursuivre les séances en échange d'un pourcentage sur les tableaux vendus. Il va même jusqu'à lui fournir anecdotes et détails afin de rendre les possession vraiment crédible. Tout le monde semble y trouver son compte. Où serait donc le mal ?
8: Qui êtes-vous pour abuser du malheur d'un veuf, pour profiter ainsi de sa fragilité ?
6: Tu es ma lumière dans les ténèbres.
8: Est-ce que tu m'as pardonné ?
6: Mm-hmm.
8: Redis-le, s'il te plaît.
6: Je t'ai pardonné, Antoine.
8: Vos séances avec M. Balestro, je vous propose de les reprendre. Quand il vous voit, il peint, et quand il peint, je vends.
6: Je vous croyais son ami. Il n'y a pas de place pour les scrupules dans ce grand corps ?
8: Il est large. Il peut contenir l'ami et le marchand.
0: Le film de Salvadori prend une autre tournure lorsque Suzanne découvre les journaux intimes de la défunte, Irène, interprétée par Vima Laponce, flamboyante. À travers une série de flashbacks, le cinéaste fait surgir cette femme libre avant l'heure, fréquentant les jeunes artistes fauchés de son époque. Salvadori filme merveilleusement la rencontre entre Irène et Antoine, une scène qui commence sur un motif comique avant de glisser vers l'émotion. Et c'est là vraiment tout l'art, hein, utiliser la comédie pour éclairer des sujets plus profonds. Les deux récits s'enchassent alors. Alors d'un côté les séances de spiritisme entièrement truquées, de l'autre les véritables confidences d'Irène. Son histoire se dévoile peu à peu, presque comme une série, hein, par fragments, avec des cliffhangers, des surprises et du suspense.
8: Bonjour, je vous propose 100 francs par tableau achevé et 150 francs pour les grands formats.
6: Peins le monde pour moi.
8: Elle m'a demandé de peindre, c'est merveilleux ça. J'avais pas touché un pinceau depuis son décès.
9: Ah Irène, si tu savais, ce lac.
8: Je voudrais parfois y retourner et m'y laisser couler.
6: Hein ? Je te l'interdis, tu m'entends ?
0: La Vénus électrique entretient aussi un lien évident avec la fabrication du cinéma ou des images, hein, entre les procédés forains dont on aperçoit les ficelles et ces séances de médiums construites comme des scénarios, Armand soufflant à Suzanne les phrases destinées à émouvoir Antoine. Le film joue constamment avec l'idée de manipulation du spectateur. Antoine devient alors ce spectateur crédule auquel on raconte une histoire. Mais cette réflexion théorique, hein, n'empêche jamais le plaisir, hein, vraiment du récit. ainsi, à mesure qu'elle fait réapparaître la défunte, Suzanne semble elle-même disparaître avant de renaître autrement en découvrant le désir. Le peintre manipulé n'y reste, lui, pas

0: insensible. Ce bouleversement donne lieu à des scènes pleines de subtilité, de drôlerie, car oui, la Vénus électrique est drôle, mais d'un humour délicat, jamais tonitruant. Le plaisir vient surtout de voir un univers proche du conte dévoiler ses artifices. Tous les personnages sont solidement écrits et interprétés. Pio Marmaille traverse avec finesse le chemin qui mène de la solitude à une forme de renaissance avant que l'imposture ne soit révélée. Quant à la conclusion, eh bien, elle ne laisse guère de doute. Pierre Salvadori s'initie un hommage au cinéma, à la fiction, à ses illusions, en choisissant pour décor le monde forain qui concurrence encore le 7e art dans les années 20. La Vénus électrique est un film drôle, précis, intelligent et également interprété, qui part d'un baiser truqué, électrifié, pour nous conduire vers un vrai baiser de ceux qui vont jusqu'à réveiller les morts. Et puis si on écoutait Pierre Salvadori, présent à Cannes, nous parler de son film.
1: Le mensonge, c'est une arme absolue dans la comédie. L'ironie dramatique, au fond, c'est que quand un personnage ignore ce que les spectateurs ça crée une espèce d'ironie et de rapport fort, ce qu'on appelle une ironie dramatique. Le spectateur sait quelque chose qu'un des personnages ignore. Ça aspire très rapidement le spectateur dans le film parce que, au fond, il a une forme d'avance sur les personnages. Et je trouve qu'il y a un truc très beau là-dedans, c'est que ça invite aussi le spectateur dans le film. Voilà. Et ça m'intéresse énormément d'avoir ce rapport presque intime avec le spectateur. Les films que j'aime, j'ai parfois le sentiment, les films que j'ai vraiment aimés, j'avais l'impression que le réalisateur me parlait à l'oreille, que j'avais un rapport intime avec le film.
2: Je connais sa vie, ses secrets. Je vous soufflerai des histoires.
3: Et le peintre, il est beau ?
4: Ah oui, il est beau.
1: J'étais obligé de faire un film d'époque parce que sinon le personnage de Pio aurait été trop crédule. Début du XXe siècle, on croit à l'au-delà, on croit à l'occulte. C'est faire même preuve d'une forme d'ouverture d'esprit, c'est vraiment la fin des religions et l'avènement de quelque chose d'un peu plus, une sorte de mystique et de logique, où vont les âmes, etc. Comme c'est dit dans le film, certains intellectuels de l'époque, des ingénieurs, des gens qui étaient des esprits puissants, des érudits, croyaient en l'au-delà. Edison, il avait fabriqué une machine pour parler avec les morts. Donc tout ça, c'est intéressant parce que j'étais obligé de le faire à cette époque-là. J'ai essayé de le faire à la nôtre et ça faisait de Pio un Candide, trop longtemps. Alors il aurait fallu qu'il soit ivre-mort pendant tout le film et c'est, ça aurait été un peu monochrome. Donc, il n'aurait pas su le faire en plus. Alors l'époque, c'est quelque chose, ensuite, il faut réfléchir, mais j'ai plus pensé par défaut. C'est-à-dire, je me suis pas dit, il faut faire comme ça, je me suis dit, ce qu'il faut éviter de faire. Je me suis dit, il faut éviter de filmer l'époque, il faut éviter de filmer les décors. Et d'emblée, j'ai dit au cadreur et au chef opérateur, il faudra toujours qu'il y ait une émotion forte, véhiculée par le comédien, entre le décor et la caméra.
5: Il m'embrassait, elle aussi l'embrassait, mais c'était à moi qui rendait ses baisers.
6: Et plus elle apparaît, moi il me voit.
2: Il a pris conscience qu'elle vous embrassait vous, et là, on a ressenti un mélange de stupeur et... de désir.
5: Ah oui ?
2: Et aussitôt de honte, attention.
5: Ah bon ?
1: Je demande aux acteurs de jouer le film et de pas jouer le rôle. C'est-à-dire de comprendre le ton du film, sa langue. Et on joue pas le deuil, on joue pas la surprise, ou on joue pas la tristesse de la même façon chez moi ou chez un autre cinéaste, chez moi ou chez Desplechin, ou chez moi. Ou... La vérité, elle appartient à un film et il faut qu'un acteur comprenne le ton de ce film et quelle est la vérité de ce film, quel est l'accent de ce film, et jouer avec cet accent-là. Et les acteurs qui comprennent ça, d'emblée, quand ils le comprennent dès les premiers jours, je sais que ça va être merveilleux.
0: C'était Pierre Salvadori, présent à Cannes pour présenter en ouverture La Vénus électrique, film qui est maintenant sur de nombreux écrans dans le pays. Ce film nous donne l'occasion de jouer un blind test autour des Palmes d'Or du Festival de Cannes. Alors on aurait pu en chercher 79 au moins, puisqu'il y a eu 79 éditions du festival. Mais là, nous avons que 5 extraits à écouter. Voici le premier.
7: J'ai juste transposé ce que vous m'avez dit en dialogue direct.
5: Mais j'ai pas dit ça dans cette langue.
7: Le plus important là, c'est le niveau sonore. Alors le français, c'est plus simple pour tout le monde.
8: Hélène, on peut lancer la musique ?
9: C'est bien passé ?
5: Oui, rien de spécial.
9: Ça va être quoi la suite de l'après-midi ?
5: Je sais pas, je suis fatiguée, il faut que je travaille un peu, que je me repose.
9: Moi, tu verras pas ce que je

0: entendu quelque chose.
1: Ok, on va recommencer un cran plus fort.
2: Plus fort, mais je vais pas crier. J'ai jamais crié à ce moment-là.
1: Oui, mais là, le sens de la reconstitution, c'est de savoir quel niveau de voix est crédible.
2: Mais Vincent, j'ai jamais crié.
3: Écoutez, elle n'a pas parlé plus fort que ça, et surtout, son fils maintient que les voix étaient calmes.
1: Enfin, vous voyez que ça colle pas, là. La musique recouvre tout, donc...
3: Ma cliente n'a pas crié, elle ne criera pas. Voilà.
4: Extrait d'un film étonnant.
5: C'est Anatomie d'une chute de Justine Triet.
4: Eh oui, Palme d'Or 2023. Là, on écoutait eh bien l'extrait d'une reconstitution. Voilà, bon, c'est un film qui est vraiment fabuleux. Une écrivaine est accusée du meurtre de son mari après sa chute mystérieuse dans leur chalet. Le procès révèle les failles et les tensions du couple. Si vous ne l'avez toujours pas vu, eh bien, essayez de le louer. Allez, nouvel extrait de ce blind test, on cherche une palme d'or à Cannes.
6: Voilà, c'est le docteur Vitali de Milan qui vous a recommandé. Non, franchement, je n'avais jamais entendu votre nom. Vous me semblez un peu jeune. Vous avez 4 ou 5 ans de moins que moi. À mon avis, les analystes de votre âge sont les pires de tous.
1: Ah oui? Pourquoi dites-vous cela?
6: Parce que vous êtes plus cynique. Vous faites ce métier comme si c'était un métier quelconque. Et puis en plus, vous êtes plus jeune que moi. Moins riche que moi. Et j'ignore si vous êtes plus intelligent que moi.
7: Il se peut en effet que je ne sois pas suffisamment intelligent pour vous, mais il n'est pas question de mettre en compétition notre intelligence s'il s'agit de bien autre chose.
6: Et combien de temps dure la thérapie? Et qui décide d'y mettre fin? C'est vous ou moi?
7: Ça ne se décide pas. C'est quelque chose qu'on comprend en général, qu'on comprend ensemble.
6: J'avoue que vous m'impressionnez. Vous êtes si tranquille, vous êtes si serein.
7: Ah oui? Eh bien, tant mieux, non? Tant mieux pour vous et pour moi.
4: Alors, ça n'a pas été trouvé dans les studios. Alors, bon, j'ai pris un extrait qui était
5: disponible. On a un doubleur de Nicolas Cage, d'ailleurs. Le doubleur français de Nicolas Cage.
4: Oui, mais c'est pour un film qui est italien. Qu'est-ce que je pourrais donner comme gros indice, ce réalisateur, une fois que Pulp Fiction a eu la palme... à expliquer que c'était...
5: C'est Nanny Moretti.
4: Voilà, c'est Nanny Moretti à expliquer.
5: La chambre
4: que...
5: de fils.
4: Oui, oui. Pour le Pulp Fiction, il a expliqué que voilà, ça ne méritait pas du tout une palme d'or, que c'était à peine du cinéma. Donc, la chambre du fils, en 2001, la mort accidentelle d'un adolescent bouleverse une famille unie. Chacun tente de survivre au deuil et à l'absence. Nouvel extrait, nous cherchons une palme d'or.
8: Je trouve ça vraiment dingue que ce soit toujours si difficile de parler de... C'est un sujet super délicat. Tu trouves pas?
9: Ouais, je trouve que ça a rien de sexy de parler d'argent.
8: D'accord. Mais d'après toi, c'est dû à quoi?
9: J'en sais rien, c'est pas sexy, c'est tout.
8: Tu crois pas que c'est parce que c'est lié à la définition des genres? Putain, le menu qu'ils t'ont donné tout à l'heure, il avait même pas de prix.
9: C'est pas juste, Carl. C'est pas rare que je paye.
8: Non, je parle pas de toi, là. Je parle des femmes, en général.
9: Je me considère comme quelqu'un de généreux, tous mes amis te le diront.
8: Oui, bien sûr, t'es généreuse, mais...
9: Mais...
8: Des fois, j'ai l'impression que toi et moi, en tant que couple, on joue des rôles. Je déteste. Ça me gonfle de jouer le mec. Que toi, tu joues la femme. Je veux qu'on soit meilleurs amis.
9: J'ai pas envie de coucher avec mon meilleur ami.
8: Non, c'est pas... Je crois que tu comprends pas ce que je dis. Il faut qu'on évite de tomber dans les rôles masculins, féminins, hyper stéréotypés, comme font plein de gens. Je veux qu'on soit égaux.
4: Et une séquence avec le bruit d'essuie-glace hein, qui vient perturber un dialogue. Alors, hyper important pour moi, c'est une séquence extrêmement importante du cinéma contemporain. Tu as trouvé?
5: Oui, bon, moi, je ne suis pas du tout d'accord avec toi, mais c'est parce que je suis sans filtre, comme Ruben Östlund, dont c'est le film.
4: Eh oui, qui a un autre titre à l'étranger, c'est Triangle of Sadness, et on apprend pourquoi, d'ailleurs, dans la scène d'ouverture. Une croisière de luxe vire au chaos après un naufrage, les rapports de pouvoir s'inversent sur une île déserte. C'est un film en trois parties, en fait. Hein. Palme d'Or 2022 pour Ruben Östlund, qui est l'unique réalisateur avec ses trois films à avoir toujours remporté le plus grand prix à Cannes. Allez, nouvel extrait pour ce blind test. Nous cherchons une palme d'or.
10: De quel droit?

0: Pourquoi interférez-vous avec une décision de justice?
1: Lily, commencez d'abord par vous calmer.
2: Réponds à la question, de quel droit?
1: C'est à vous de répondre. Vous voulez nous mettre à dos tous les commerçants et les hommes d'affaires de la région avec de tels jugements?
2: Tu entraves le cours de la justice avec de tels actes, Eddie.
1: Vous n'avez qu'à ainsi me mettre en prison. Qui fera la guerre alors, vous?
0: Ce que M. Sweeney a fait à Mme Rafferty est inqualifiable. Vous ne pouvez pas le cautionner.
1: Vous avez raison, mais l'argent de cet homme nous permet d'acheter des armes. Que voulez-vous faire sans armes? Ce n'est pas ainsi qu'on mène une guerre. On ne se bat pas avec des discours.
3: Comment pourrons-nous garder la confiance du peuple si vous sapez les décisions de justice?
1: Nous garderons la confiance du peuple avec des armes à la main. Parce que nous avons des hommes aux quatre coins de cette ville qui la défendent en ce moment même. Et que nous avons prises aux Anglais par la force.
4: Et le tout premier jugement rendu par un tribunal indépendant, tu le bafoues en décidant d'aller régler ça au pub.
5: Trouvé. C'est Le Vent se lève de Ken Loach.
6: Et oui, réalisateur habitué à la Palme d'Or. Celle-ci, c'était en 2006, dans l'Irlande des années 20. Deux frères rejoignent la lutte pour l'indépendance, mais la guerre civile finit par les opposer. Allez, dernier extrait de ce blind test.
7: Mon Dieu, moi je pourrais t'en raconter des histoires.
8: Et ben, voilà ce qui importe. Nous vivons tous des histoires. Les espoirs et les rêves de l'homme du peuple sont aussi nobles que ceux d'un roi. C'est l'étoffe même de la vie. Pourquoi ne serait-ce pas l'étoffe du théâtre? J'aimerais qu'on m'explique pourquoi on fait comme si c'était si dur d'avaler une telle pilule. N'appelons pas ça le nouveau théâtre, Charlie. Appelons ça le vrai théâtre. Appelons ça notre théâtre.
7: En tout cas, t'as une vraie passion pour ton métier.
8: Mais je sais, je devrais pas monter sur mes grands chevaux. Mais pourquoi ne pas en profiter pour observer le monde? On se fout de la vie du centième comte de Bastrop et de Lady Higginbottom et du meurtrier de Nigel Grange Gibbons.
7: Bah, ces pièces me démangent le cul à moi.
6: C'est trouvé, peut-être.
5: Est-ce que c'est Shakespeare in Love?
6: Alors non, pas du tout. Non, c'est la Palme d'Or 1991 d'un duo de réalisateurs qui sont frères et qui sont américains. Et là, on entendait John Turturro et John Goodman.
5: Quelle honte, c'est
6: oui,
5: Barton Fink.
6: C'est un mauvais doublage. Cohen, oui, oui, oui.
5: Ah, de ma part, parce que justement, tu es en train de me dire pendant que tu diffusais l'extrait que j'aime tellement les voix de cette époque. Donc autant leur rendre hommage. Merci, messieurs les doubleurs.
6: Un dramaturge new-yorkais part à Hollywood écrire un film de série B en panne d'inspiration. Il sombre peu à peu dans un univers inquiétant. Et là, il parlait à son voisin d'hôtel. Là.
5: C'est difficile quand même, hein. Je tiens à le repréciser, c'est blind test quand on est habitué à voir certains films
6: oui,
5: en VO.
6: Évidemment, et évidemment. Ouais. Mais on n'a pas le choix, parce que sinon, il faudrait faire ces blind tests qu'avec les anglophones. Et nous ne sommes pas tous anglophones en France, tu le sais bien.
5: Ouais, ouais.
6: Ainsi s'achève ce blind test consacré donc aux Palmes d'Or du Festival de Cannes, puisque la 79e édition vient de s'ouvrir. Des pubs de l'Est londonien aux plus grandes scènes du monde, un documentaire retrace 50 ans d'histoire du groupe Iron Maiden. Et même si, comme moi, vous n'écoutez jamais Iron Maiden, il faudra quand même écouter la chronique de Guillaume.
9: Par ici, s'il vous plaît.
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5: Et si le Number of the Beast, le nombre de la bête, hein, n'était pas 666, mais 2026. Mais si, rappelez-vous, hein, même si on n'a été que trois à aller le voir en salle, dont toi aussi, Vincent, 28 jours plus tard, le Temple des Morts sorti en janvier, hein, voyait sa meilleure scène mettre en scène Ralph Fiennes à posséder, qui dansait sur The Number of the Beast d'Iron Maiden dans une séquence hallucinatoire. Alors l'énergie d'acteur et du morceau rattrapait bien des tiédeurs, hein, de la mise en scène assez peu inspirée de Nia DaCosta, et Alex Garland, le scénariste, rendait ainsi un hommage quasiment obligatoire à l'une des figures les plus célèbres et mythiques de la scène britannique de ces 50 dernières années. Et voilà que sort sur grand écran cette même année, donc un énorme documentaire tout entier consacré à la Vierge de Fer. Pas le premier, certes, mais l'un des plus ambitieux.
11: What an amazing thing this is. If you're not an Maiden fan, you're part of one family, my friends.
12: Of metal.
13: We were playing locally around East End of London. It started to snowball for us. We were picking up fans the first gigs we did.
14: Whenever I see a Maiden shirt out in the wild.
5: Iron Maiden, Burning Ambition, hein, c'est une plongée dans l'histoire de l'une des légendes les plus brillantes et indomptables de l'un des groupes de chefs de file, hein, de la New Wave of British Heavy Metal. Alors brillante car Iron Maiden est devenu un monument absolu, hein, un groupe à la musique immortelle et aux paroles qui transportent dans des univers fantastiques dès les premiers vers. Indomptable, hein, car combien de groupes se sont remis d'un premier album au son révolutionnaire et dévastateur pour ensuite se séparer de son premier chanteur, Paul Di'Anno, et renaître instantanément en encore plus fort, plus grand, plus invincible. Et quel quel groupe recréa cette situation une autre fois dans son histoire pour revenir à sa formation la plus iconique et continuer à remplir les stades du monde entier. Iron Maiden, ce sont des ouvriers fans de foot qui vont partir à l'assaut du monde de la musique, avec un bassiste comme chef de file, alors que c'est souvent l'instrument que l'on perçoit le moins.

0: dans ce genre de groupe. Et pour mieux marquer cette différence, bah quoi de mieux que de prendre le nom d'un instrument de torture médiévale ?
1: Steve had this vision. If you interfered with that vision.
2: Hello there. That's right, it's Bruce.
0: Burning Ambition est relativement classique dans sa forme puisqu'il propose un voyage à travers toute l'histoire du groupe de 75 à nos jours, avec entretien de quasiment toutes les figures historiques ayant fait les grandes heures de la formation. Alors tout s'y délivre avec plaisir et sans phare les hauts, les bas, les refus de compromis et une cohérence artistique rare pour un groupe ayant traversé presque 5 décennies sans se corrompre dans les modes du moment. Les copains musiciens mais aussi les fans sont invités à parler et tous se rassemblent autour de l'idée maîtresse du groupe. L'identité, c'est le son. Et pour qui les a vus sur scène, comme c'est mon cas par deux fois, Burning Ambition est, s'il en est besoin, un parfait rappel du génie de Steve Harris et de ses copains, et invitera les novices et néophytes à prendre des places pour leur tournée actuelle, idéalement intitulée Run for Your Lives. Il n'y a pas la 3D de James Cameron pour son film sur Billie Eilish, mais il y a la légende musicale, et ça, ça n'a pas de prix.
3: Nous parlions de Iron Maiden Burning Ambition, un film documentaire qui est en salle depuis le 13 mai. Tout comme Chao, ça, c'est un film d'animation japonais dans un univers futuriste. Une rencontre improbable bouleverse le destin d'un jeune homme et d'une princesse venue du monde marin.
4: Non mais bon, de toute façon, ce film est une catastrophe.
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6: C'est vrai, oui ou non ?
0: Alors, lors du Festival international de films d'animation d'Annecy de 2025, je pense que peu de spectateurs auraient misé sur Chao, face à des titres beaucoup plus attendus comme Amélie, la métaphysique des tubes, Arco ou encore Planète dont t'as parlé, Vincent. Le film de Yasuhiro Aoki, avec son esthétique et sa forme plus anarchique que celle de ses collègues, avait tout de l'outsider marginal, et ce même si la richesse de l'animation japonaise n'est vraiment plus à démontrer de nos jours. Et ça ne manque pas, parce que dès les premières minutes, Chao impose une personnalité extrêmement forte. Alors l'histoire prend place dans un Shanghai futuriste où humains et sirènes coexistent dans un étrange équilibre à mi-chemin entre le conte urbain et une espèce de fantaisie burlesque. Et si cette histoire est basée sur celle du conte de la petite sirène que vous connaissez tous, on va voir assez vite qu'il s'en éloigne. Alors Stéphane, modeste employé de bureau englué dans un quotidien parfaitement réglé, voit sa vie basculer lorsqu'il se retrouve fiancé malgré lui à Chao, princesse du royaume des sirènes. Ce point de départ assez absurde pourrait donner lieu à une simple comédie romantique décalée comme on en a vu quand même pas mal, y compris dans le monde de l'animation, mais ce film a choisi une voie beaucoup plus intéressante car je pense que le maître mot ici est instabilité. Ou comment derrière ce chaos apparent se dessine progressivement une réflexion plutôt solide sur l'altérité, la peur du changement et la manière dont l'amour vient parfois désorganiser des existences qui sont entièrement construites sur un contrôle permanent. Alors on reconnaît assez vite la patte, la signature visuelle du studio. Alors je crois que c'est 4 degrés Celsius, si je ne me trompe pas en français. Et comme souvent chez eux, les cadres, eux, ne sont jamais figés. Alors les lignes, ça vibre, les personnages, ça se déforme, les proportions, ça se change suivant les émotions ou les situations. Alors cet anarchisme informel, il obéit en réalité à une logique assez précise. C'est-à-dire que le corps devient ici le prolongement direct de l'état intérieur de ces personnages. Chaque silhouette possède son propre rythme, une énergie propre, accentuée par le fait que le film est majoritairement animé à la main, et ça se ressent constamment dans la texture des images qui ont l'air de toutes être atteintes de Parkinson. Et si l'animation ultra organique refuse ses contours trop nets, les décors, eux, ils sont débordants de détails et participent à une sensation d'immersion, ce qui est pratique pour une histoire de sirène, permanente dans un univers qui ne reproduit jamais deux fois le même tableau. Alors voilà, à ce stade, ce sont même plus les lois classiques de l'animation qui sont chamboulées, mais celle de la physique en général. Alors cette énergie, elle a un prix, bien évidemment, parce que c'est aussi, bien sûr, le principal défaut qu'on pourra trouver au film. Parce qu'un petit peu comme un poulet sans tête, il semble incapable de se concentrer pour suivre un semblant de ligne droite. Alors chaque scène apporte une nouvelle idée visuelle, un nouveau gag, une nouvelle rupture de ton, mais bien que ça soit très, très, très intéressant et fascinant, le problème, c'est que ça finit par produire une fatigue. Alors, le récit avance à 1000 à l'heure, et c'est souvent au détriment du développement de ses personnages. Certaines séquences sont à peine esquissées, qui sait, hein, qu'elles se sont déjà faites bouffer par les idées de la suivante.

0: Alors après, il faut accepter hein, aussi de se laisser emporter par ce train fou, parce que c'est une partie intégrante de la narration et du projet en général. Hein. Le film ne s'appelle pas Ciao, Ciao, quelque part, pour rien. Hein, il y a beaucoup d'humour, forcément absurde, tout le temps physique, à la manière de l'âge d'or du slapstick, et ça arrive malgré tout à être capable de passer de ce grotesque formel à une mélancolie existentialiste en un claquement de doigts. Alors, sous la fureur, hein, il y a des thèmes beaucoup plus sensibles qu'il n'y paraît, comme une certaine solitude propre à notre monde moderne, l'acceptation de l'autre, ou encore la difficulté de sortir d'une vie entièrement dictée par des automatismes sociaux. Et en bonne comédie slapstick, ciao, se termine dans un tourbillon, où les animateurs se lâchent les rênes et se font plaisir dans une euphorie communicative qui satisfera les clients de ce genre de spectacle et qui, je pense, achèvera tous ceux pour qui ça va trop vite. Hein. Alors, on ne peut pas vraiment dire que c'est un film totalement maîtrisé, voire même parfois toujours cohérent, mais j'ai envie de dire que c'est justement pour ça qu'on est venu le voir. Et il sait délivrer tout ça avec une liberté qui fait plaisir. Et une chose est sûre, il a une énergie qui, à défaut de convaincre tout le monde, fera l'unanimité sur sa fraîcheur.
1: C'est un film d'animation qui n'est pas forcément pour les enfants, on le répète, hein, c'est plutôt pour les adultes. Ce film, Ciao, en salle depuis le 13 mai.
2: Terminé pour aujourd'hui.
3: Pardon ?
4: J'espère que nous aurons le plaisir de vous revoir.
3: Ça ne servirait à rien de le nier.
1: Puisque le Festival de Cannes a débuté, nous avons préparé nos valises et nous allons y aller. Pour la prochaine émission, nous aurons l'occasion de parler des films que nous aurons vus. À la semaine prochaine.
5: Ah, de l'instant qu'elle est bonne.
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1: Alhamdoulilah.
2: Ça, c'est la bonne nouvelle. Dans toutes les autres régions.
3: Mais malgré qu'on sait aussi que beaucoup de gens, ils font déjà ça. 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Hein.
4: Allons au bord du Vidour, là. Salut, Erwan.
5: Bonjour.
4: Parlons de Radio Sommières. Est-ce que tu peux nous en faire son histoire ?
5: Oula, alors l'histoire, la radio a 24 ans, donc elle a démarré en 1999. Là, c'est une radio qui est née dans un centre de loisirs, en fait. Moi, à l'époque, j'étais directeur du centre de loisirs. J'ai monté un projet avec des ados qui était de créer une radio. Ils y croyaient pas trop, et donc on est parti dans l'aventure. On était pendant 10 ans une radio temporaire, comme on dit, au niveau de l'ARCOM. Et au bout de 10 ans, on a passé le cap pour devenir faire une demande de radio permanente. Et voilà, 10 ans plus tard, la radio est devenue permanente, et avec 2 salariés qui s'occupaient de faire tourner cette radio, avec 80 jeunes qui l'animaient du lundi au samedi. Et la particularité, c'est qu'ici, on bosse avec des jeunes de 9 à 25 ans et toujours en direct. Voilà un peu en résumé l'histoire de la radio, quoi. Projet de jeunes qui du coup est devenu une radio permanente, en faisant très simple.
4: Et quand même, pour que ce soit un peu plus compliqué, est-ce que tu peux nous dire un peu les circonstances dans, voilà, pourquoi Sommières, pourquoi ce centre de loisirs? Est-ce qu'il y avait quelque chose de particulier, une demande, une attente?
5: Non, pas du tout. C'est quand moi j'ai débarqué ici, moi j'aime bien mettre des projets en place. En fait, j'avais créé pas mal de différents projets, des ludothèques, j'avais créé une compagnie de danse hip-hop avec des jeunes, et j'avais une bande de gamins là qui était un peu défaitiste, qui croyait pas beaucoup en grand chose. Et le petit déclic, c'est que j'ai trouvé une antenne et un émetteur qui appartenait à une ancienne radio, et j'aurais lancé le défi de créer ça. Et en fait, ça s'est vraiment fait comme ça. Et après, la chance qu'on a eue quand même, c'est qu'on est dans une zone là où, entre Nîmes et Montpellier, c'est une cuve, et donc très peu de radio FM passe. Donc quand on a fait notre première demande de temporaire, hein, parce que pour faire une demande de temporaire, c'est soit sur un événement, soit à but pédagogique, on nous a dit qu'il y avait de la place sur le 102.9. Et depuis 24 ans, on a gardé ce fameux 102.9. Mais ça a été un enchaînement de circonstances. Et puis voilà, plein de jeunes qui ont accroché au projet, plein de personnes qui m'ont aidé à mettre le projet en place. Et aussi des volontés autour de moi, associatives, des élus. Enfin voilà, tout le monde est parti un peu dans l'aventure qui a grandi au fur et à mesure des années, quoi.
4: Parce que toi, tu n'avais aucune base radiophonique?
5: Non, j'avais été, à l'époque, j'avais été sur une des premières radios campus, là, à Rennes, quand j'étais étudiant, mais de loin. Moi, j'avais été DJ un peu pour des labels, mais j'avais aucune connaissance en radio et au niveau, comme on disait à l'époque, du CSA ou de l'ARCOM maintenant, je n'y connaissais pas grand chose, quoi. Mais après, ça reste le boulot d'un animateur socioculturel, c'est d'apprendre un peu sur le tas et de s'auto-former un peu autodidacte, quoi.
4: Est-ce que tu peux nous resituer précisément là, votre zone de diffusion du coup?
5: On est vraiment entre Nîmes et Montpellier, à une demi-heure de chacune des deux grandes villes. En gros, c'est un rayon de 30 kilomètres en fait. On n'a jamais voulu s'agrandir plus, parce qu'on veut vraiment rester une petite radio locale au service du territoire et au service des jeunes qui l'animent. En sachant que cette radio est écoutée par beaucoup d'adultes aussi, hein. Radio sans pub, qui passe que de l'information culturelle et positive. Voilà, donc après nous, on est animateur radio ici, et on n'est pas journaliste. Hein. Pour moi, il y a vraiment une différence entre les deux. Moi, je forme des animateurs socioculturels à l'outil radio, et pas des journalistes à devenir animateurs. Voilà, c'est vraiment une vraie radio FM, mais qui reste un outil avant tout pédagogique, quoi, un outil d'émancipation, j'ai envie de dire.
4: Et Sommières, comment tu qualifierais la population qui vous écoute?
5: Alors on pourrait dire que c'est une zone urbaine, c'est beaucoup de communes dortoirs, beaucoup de villages où les gens travaillent sur Nîmes et Montpellier. Après, le public qui nous écoute, c'est... Alors moi, j'ai jamais fait de médiamétrie, parce qu'encore une fois, on fait pas de pub et on n'a pas le besoin aujourd'hui d'avoir des chiffres au niveau de l'audimat, mais on sait qu'on est énormément écouté avec les retours qu'on a. Et beaucoup par un public adulte.

0: écoute. Hein. Les jeunes n'écoutent plus tant que ça la radio. Alors nous, on diffuse en FM, en web et on fait du podcast, comme toute radio maintenant, entre autres associative. Et voilà, c'est vraiment tout public et aussi des papy-mamies dans les retours qu'on a. En sachant que nous, on est une radio de musique actuelle, donc on passe beaucoup de musique qui passe pas sur les autres radios. Dans les styles, hein, c'est beaucoup reggae, rock, rap, électro, enfin voilà. Mais très peu de morceaux du top 50, quoi, sauf dans les émissions des jeunes, mais pas dans notre playlist.
1: Alors Erwan, justement, rentrons en détail plus précisément encore dans votre ligne éditoriale. Et puis, mets-nous une bonne couche sur le fait que, bah oui, c'est une radio qui est animée principalement par des jeunes, tu nous l'as dit tout à l'heure.
0: Déjà, on produit 30 émissions par semaine, ce qui est quand même pas mal pour une radio associative. Donc dans ces 30 émissions, on a beaucoup d'émissions avec des enfants et des jeunes qui sont nos bénévoles. Ils viennent chaque semaine à la même heure faire leur émission, qui a un jingle, un titre et un thème. Donc on retrouve de tout, hein, beaucoup de jeux vidéo, manga, séries, musique. Et après, ça peut aller sur de la science, cuisine, tout ça. Enfin, vraiment un programme assez large suivant les jeunes. Après, on a aussi des jeunes en service civique qui, eux, produisent leurs émissions. Plus sur tout ce qui est cinéma, actu, sortie musique, actualité locale, mais plus à visée culturelle. Et on a pas mal d'invités en matinale. On fait 4 émissions par semaine avec des invités du territoire, associations, musiciens, différents acteurs voilà, du territoire. Pas de pub, on fait pas ce qu'on pourrait appeler la revue des chiens écrasés, donc on parle pas de tout ce qui est accident, attentat, voilà, tous ces faits-là. Qui déjà, nous, on n'est pas journaliste, comme je disais, on maîtrise pas toute l'info de ce côté-là, et on réalise un ou deux reportages en extérieur par semaine. Ce qui nous fait quand même une grille assez large et assez remplie au niveau programmation. Chaque émission est en direct et rediffusée une fois.
1: Et est-ce que tu peux nous expliquer, du coup, comment vous travaillez comme ça avec des jeunes? Comment vous les recrutez? Comment ça se renouvelle?
0: Alors déjà, nous, on habite dans une petite commune, hein, c'est 5000 habitants, donc on n'est pas dans des grandes villes comme Montpellier et Nîmes. Après, on a la chance d'avoir deux collèges, un lycée, avec qui on travaille. Nous, on a des studios dans les collèges et lycées du coin. On intervient chaque semaine, ce qui fait déjà un petit vivier de jeunes, j'ai envie de dire. Mais à côté de ça, au bout de 24 ans d'histoire, bah, c'est d'année en année, en fait, les jeunes nous contactent donc pour venir sur leur temps libre. C'est comme s'ils venaient sur un club de danse, de sport X club. Et bah, ça se renouvelle chaque année, naturellement. Et donc, on fait, nous, de la radio avec nos bénévoles, notre grille en période scolaire. Et pendant les vacances, on fait en plus des stages découvertes de la radio. Donc, on a deux stages par période de vacances, deux stages de deux jours, où des jeunes viennent découvrir la radio, des jeunes qu'on connaît pas. Et souvent, sur une équipe de 10 jeunes, il y en aura peut-être 2-3 qui vont rester et rejoindre l'équipe de permanent, si je peux dire ça comme ça. Donc en fait, ça se renouvelle un peu tout seul. Et on fait aussi 2-3 séjours par an, des séjours journalistes sur de la couverture d'événements, on pourrait dire comme des colonies de vacances. Notre radio, en fait, c'est une radio FM de l'ARCOM et c'est aussi un centre, un accueil collectif de mineurs, donc un centre aéré reconnu par Jeunesse et Sport. Donc voilà, moi j'ai la double casquette, directeur d'une radio et directeur d'un centre de loisirs. Donc en plus avec nos séjours, nos stages, voilà, et les collèges, lycées et tous les jeunes qu'on rencontre, bah, ça se renouvelle, j'ai envie de dire naturellement chaque année, quoi.
1: Et vous êtes aussi organisateur d'événementiels?
0: Voilà, bah là tu vois, on vient de finir 15 jours un peu sport, hein. On a organisé Pétrolade, donc ça vient du mot pétrolette. C'est un projet de jeunes en fait qu'on a présenté à la CAF, MSA et au département du Gard, qui a été élu, on va dire, avec un financement. Et donc on a organisé une rencontre sur le thème de la mobilette. C'est un projet qui est parti de deux jeunes qui sont à la radio, là, de 17 ans, pour remettre la mobilette en avant. On a réuni 800 personnes. Il y avait des courses de mobilette, en fait, sur un terrain de cross, des mobilettes customisées. Et il y avait aussi des expos de mobilette avec des concours de la plumelle mob, avec des concerts, plein de stands. Et sinon, on vient de finir aussi une semaine de festival de théâtre, parce que je coordonne aussi des projets, donc pas que sur la radio, pour mon association, là, les Francas du Gard. Et donc sur notre territoire, là, on a fait 10 spectacles sur 10 communes en 7 jours, avec des ateliers aussi, des spectacles jeunes publics. Voilà, donc on a fait 2000 personnes là sur 7 jours qui sont venues voir du théâtre. Bien sûr, avec toujours derrière la team radio qui coordonne le côté technique, qui coordonne tout le projet du matin au soir. Voilà.
1: Et évidemment, ça vous fait du contenu. Rappelle-nous combien vous êtes de salariés dédiés sur le projet Radio Sommière et puis combien de bénévoles ça brasse?
0: Alors nous, on est un salarié à 30 heures et deux à 35 heures CDI. Et on a 3 jeunes chaque année en service civique, mais qui sont pas là pour remplacer du salarié, voire même souvent l'accompagnement prend plus de temps. Après,

0: Après, on a à peu près 80 jeunes par semaine qui animent la radio. Et à côté de ça, bah, on intervient dans beaucoup de lycées, collèges. Donc sur une semaine, on voit vraiment beaucoup de jeunes qui participent et qui parlent au micro, quoi.
1: Et si on était un adulte, est-ce qu'on pourrait venir proposer une émission bénévole à Radio Sommière ?
0: Pas vraiment, oui et non, ça dépend du concept. Si c'est un concept à visée pédagogique et éducatif, pourquoi pas ? On a des émissions sur le thème de l'environnement qui sont faites avec un adulte, mais parce qu'il y a une visée derrière éducatif et pédagogique, ce qui reste dans notre ligne éditoriale, quoi. Après, un adulte qui voudrait venir faire une émission sur un style musical toutes les semaines, c'est pas notre mission première, quoi. Là, on l'orienterait vers d'autres radios de copains qu'on a sur le territoire.
1: On termine avec les éléments de com.
0: Au niveau de la fréquence, c'est 102.9, mais dans une petite zone autour de Sommière. Après, bah, c'est notre site internet qui fait aussi web radio, c'est radio-sommière.fr. Et à côté de ça, bah, les réseaux sociaux, c'est pareil, on est sur Insta et Facebook, donc c'est Radio Sommière. Voilà, et on est facilement joignable.
1: Erwan pour Radio Sommière, merci à toi.
0: Merci beaucoup.
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9: Marie, donc l'émission s'appelle Regarde ailleurs. Regarde ailleurs, c'est cette envie d'élargir son regard sur le monde à travers des expériences de vie. Donc j'aime bien donner la parole à des écrivains, des réalisateurs, des photographes, des voyageurs, tous ceux qui sont en lien avec cette notion du mouvement de l'ailleurs et des rencontres. Donc Marie, on se retrouve sur un festival ici, le Mantra Joie. Tu es bénévole et on mangeait ensemble et j'entends parler autour de la table de différentes expériences de vie et tu partages quelques miettes de la tienne à ce moment-là où tu dis que tu habitais en Inde dans un ashram. Donc dans cette émission, on parlera de cette vie dans un ashram qui est quand même quelque chose d'un peu particulier. Donc déjà, on définira ce que c'est qu'un ashram. Mais avant de nous emmener avec nous en Inde, je vais quand même revenir à toi, Marie, peut-être enfant. Comment tout ça a commencé? À quel moment est-ce que tu as su que tu voulais peut-être voyager?

0: Et peut-être qu'il y a eu d'autres voyages avant, je ne sais pas. Donc parole libre, raconte-nous un petit peu qui tu es et ce qui t'a donné envie d'être en mouvement.
1: Bonjour, merci de me recevoir et tout, c'est chouette. Alors enfant, en fait j'ai pas mal voyagé avec mes deux parents qui étaient séparés et qui nous ont fait faire des voyages à mes frères et moi à partir de mes, je pense, 8 ans. Et donc il y a eu l'Autriche pour randonner avec mon père qui était un grand randonneur. Il y a eu les îles grecques avec ma maman, un des premiers voyages. L'Égypte, que j'ai... Bref, je ne vais pas te raconter toute l'histoire, mais en fait, mes frères ne voulaient pas venir et ma mère et moi, on s'est dit, mais nous, on y va, quoi. Et en fait, c'était incroyable et on a rencontré... on s'est fait des amis. C'est encore une de mes meilleures amies, j'avais 10 ans. Et je me suis entendue donc avec elle et ma mère, avec ses parents, qui étaient un ambassadeur et sa femme. Et donc après, nous, on a voyagé partout où ils étaient, quoi. Donc je suis allée voir cette amie au Sénégal, en Pologne, et reçue voilà, chez monsieur l'ambassadeur, donc, avec vraiment des expériences locales qui étaient chouettes aussi.
0: Okay, ouais. Donc le voyage, c'est vraiment quelque chose qui te suit depuis très longtemps.
1: Tout à fait, ouais. Et je pense que ça a vraiment, ça m'a donné envie d'apprendre les langues aussi. J'ai une grand-mère qui était autrichienne, donc à l'école j'ai fait allemand, LV1. Tu sais, c'est la première langue que j'ai apprise, et quelque part ça m'a emmenée en Allemagne. Et... j'ai décidé d'étudier, en fait, j'ai fait une école de commerce européenne, surtout parce qu'il y avait le mot « européenne » dedans et que j'allais faire des voyages. C'était surtout parce que j'adorais les langues et je sais pas, j'aurais pu faire des études de langue, mais c'est pas ce qui m'a dit. Et voilà, ça m'a fait voyager aussi. Et en fait, dès que j'ai eu, même pas 20 ans, à 20 ans, je me suis installée, je suis allée à Berlin, où j'avais déjà passé 6 mois en Erasmus, et j'y suis allée pour un stage de fin d'études qui est devenu un boulot. Et en fait, j'ai vécu 7 ans à Berlin, entre mes 20 et 27 ans à peu près. Après, je suis... bon, il y a eu plein de voyages hein, dans ce temps-là, surtout Berlin, c'est une ville qui est très internationale. Donc moi, je commence à avoir des amis un peu partout, à voyager avec les amis, à faire des mariages au Mali. Tu vois, le dimanche à Bamako, c'est le jour de mariage, je l'ai fait. Que des expériences comme ça, super chouettes. Et ouais, et mon père aussi, parce que du coup, quand j'étais jeune, mon père, il a vécu au Canada quand j'avais 16 ans. Donc j'avais fait un voyage là-bas aussi. Tu vois, donc c'était toujours des voyages où il y avait quand même une certaine... un ancrage. C'était pas que du tourisme. Et ça, c'est ce qui m'a beaucoup plu. Et d'ailleurs, quand j'ai fait des voyages que de tourisme, eh ben, ça m'a pas trop plu. Une fois où je suis partie en Australie, tu vois, juste pour voyager, j'avais un mois devant moi... et j'ai fait que voyager, c'est-à-dire pas travailler sur place ou avoir des gens que je connaissais, mais ça m'a pas plu autant, même si je me disais, mais c'est incroyable la chance que j'ai d'être là avec un mois devant moi, c'était entre deux jobs. J'étais avec des amis en plus, allemands, mais voilà, c'était pas la même expérience. Donc moi j'adore vivre quelque part, enfin y aller et être un peu, voir ce qui va se passer. Quoi.
0: Mais donc je reviens quand même à donc, Marie, enfant, tu voyages, tu fais tes études à Berlin pendant 7 ans, et là donc tu étudies le commerce. Tu travailles à Berlin, donc tu y habites pendant 7 ans, tu finis tes études dans le commerce, dans le marketing, c'est ça? Tu m'as dit quoi?
1: En fait, je fais mes études et mon stage de fin d'études, je le fais à Berlin. Donc après ça, je me mets à travailler. Donc j'ai travaillé, vécu pendant 7 ans à Berlin avec différents jobs, des voyages au milieu, dont l'Australie, tu vois. J'ai fait une coupure de quelques mois au milieu.
0: Mais donc à Berlin, c'est une vie, on va dire, classique dans le sens où tu travailles, quoi. T'as un métier.
1: Ouais. C'est ça, ouais.
0: Mais... et que se passe-t-il?
1: Que se passe-t-il? Eh bien, déjà, moi, mon deuxième job, en gros, que j'ai là-bas, je travaille pour le marché français. Donc, je travaille pour une boîte allemande sur le marché français que je développe. Donc, en gros, je fais un peu tout de A à Z. Et comme c'était une super boîte, ça marche bien. Et un jour, ils me disent, bah, Alma, on ouvre un bureau à Paris. Et moi, à cette époque-là, je faisais des allers-retours pratiquement toutes les semaines pour aller voir les clients parce que mes clients étaient sur place. Au début, je faisais beaucoup à distance, mais là, comme ça s'intensifiait... Et j'ai décidé d'y aller, alors que j'avais passé 7 ans à dire « je ne pourrai jamais vivre à Paris ». Parce que Berlin, c'est très différent de Paris. Pour ceux qui connaissent un peu, Berlin, c'est beaucoup plus ouvert, c'est très vert. Il y a beaucoup plus d'espace. Donc la notion d'espace joue énormément sur la qualité de vie, d'après moi. Après aussi, Berlin, de son histoire, est assez alternatif, très international. Je travaillais pour des startups, donc un environnement très dynamique, très... très ouvert dans le sens aussi où assez alternatif, il y a beaucoup d'artistes et les gens ont vraiment une vie en dehors du travail. Donc ça, quelque part, moi j'ai vraiment aimé la vie que j'avais à Berlin et aussi parce que c'était très connecté à la nature, je pouvais très facilement aller camper, me baigner dans les lacs, être dans des parcs. J'allais en vélo tous les jours au travail à travers un grand parc, Tiergarten, qui est, je faisais 1 ou 2 kilomètres en vélo, tu vois, dans ce parc-là. Donc ça, j'avais cet équilibre. Et quelque part, je pense que du coup, ce qui m'a poussée après à faire le voyage dont je devais te parler, c'était quelque part, j'avais une sorte d'équilibre à Berlin, parce que j'étais nourrie de cette alternative. Mais je sentais que ça avait ses limites, mais ça allait, quoi. Et donc là, ils me disent, on ouvre un bureau à Paris, et moi je dis, bah ok, j'y vais, en soi, bon, pourquoi pas, en fait. Mais quand même, ça m'a confrontée à la raideur de la ville, à la raideur de la vie, enfin, toutes les uns sur les autres, où on fait que travailler, quoi. Moi, je trouvais qu'en fait, j'arrivais pas trop à connecter avec les gens. Même si j'avais des très bons amis qui étaient à Paris, donc je me suis pas sentie seule à cette période. Mais au-delà de ça, ouais.
0: Et à ce moment-là, quand tu es à Paris, donc tu bosses, mais j'imagine que tu as aussi une sphère d'intérêt. Tu as un monde à toi qui est ton monde en dehors du boulot. Si tu pars en Inde plus tard, c'est qu'il y a déjà quelque chose qui est en train de grandir en toi. Donc, quel est, en dehors de ton boulot, quelle est ta lumière, ta couleur, ta vibration?
1: Parfait pour la transition. Mais c'est, il y a le yoga que j'ai commencé à pratiquer à Berlin et que je pratique pendant 7 ans avant de partir en Inde. Et en le découvrant, je trouve quelque chose d'unique pour moi dans le rapport au corps, dans le rapport à de ce que ça m'amène en fait dans ma vie. Et je sens que un jour j'aimerais transmettre ça, que c'est magique, quoi. Et du coup, je me donne le temps de pratiquer. Je me précipite pas au bout d'un an à me dire voilà, je prends le temps. Et quand je suis à Paris dans cette vie que je trouve, enfin qui me pousse en fait dans mes retranchements, donc en fait, je comprends que après Berlin, c'est un tremplin. Paris, qu'en fait c'était que ça, Berlin c'était confortable et que là du coup ben non, il y a plus cette notion d'équilibre qui me convient, donc ça me pousse à prendre cette décision un peu radicale où en fait je quitte tout et je décide, bon, je sais que je veux changer de vie de manière radicale, qu'il y a d'autres choses que j'ai envie de vivre dans les rapports humains, dans le rapport à la vie qui m'entoure. Le mode sociétal, je le trouve, j'ai l'impression que c'est un peu un mensonge. Et je me dis, je sais pas comment, j'ai envie que ma vie elle change, mais je rêve de vivre à la campagne, même si moi j'ai toujours vécu en ville. Donc je sais pas d'où ça sort. Ça me fait peur aussi, parce que je me dis, mais en fait, comment je vais pas m'isoler, enfin bref. Mais je me dis donc, voilà, je prends un an, j'explore plein de choses. Je sais que dans cette année-là, j'irai en Inde faire une formation de prof de yoga. C'est la décision que j'ai prise et le reste, c'est ouvert. Et je me dis, au bout d'un an, j'essaye de reprendre quelque chose.
0: Tu as quel âge quand tu fais cette transition de vie, quand tu fais le choix de tout quitter pour te réaligner quelque part, en tout cas remettre plus de sens par rapport à cet équilibre que tu trouves pas forcément dans ta vie professionnelle, matérielle et urbaine à Paris?
1: J'ai l'impression que tu as des petites antennes qui te font poser exactement les bonnes questions. Parce que en fait, c'est la veille de mes 29 ans, j'ai un déclic. Je me dis, enfin, là, j'ai 29 ans. Ça veut dire qu'après, c'est 30. Bientôt, j'ai 30 ans. Et je me dis, mais en fait, j'ai toujours su que ma vie, elle allait changer, quoi, que c'était pas ça, ma vie. Mais que j'avais l'impression que je récoltais que je mettais des cordes à mon arc, en fait. Et là, je me dis, mais en fait, par contre, du coup, 30 ans, ça arrive. Et si je change de vie, c'est quand, si c'est pas maintenant? Donc, je pense que ça m'a poussé, ça m'a fait un déclic. C'était stressant au boulot, ça me plaisait moins et je sentais que j'étais pas à ma place. Donc, la veille de mes 29 ans, j'ai ce déclic. Mes 29 ans, c'est pendant le week-end. Le lundi, je dis à mon chef que je veux démissionner. Enfin, j'essaie d'avoir une rupture conventionnelle.

0: Allez, bah on y va dans la suite, hein. On va parler de cette vie dans cet ashram, dans le sud de l'Inde à Coimbatore, hein, l'ashram de Sadhguru. Donc voilà, comment est-ce que tu retrouves là-bas? Bon, on va commencer comme ça. Comment est-ce que tu te retrouves dans cet ashram-là?
1: Alors, la première fois où je suis allée en Inde, celle que je viens de raconter, en fait, c'est un enseignement qui est assez large. Il y avait de la philosophie, du yoga également. Et il nous parle de ce que c'est un maître spirituel. On lit différents textes sacrés, etc. Et il nous parle de Sadhguru, notamment, qui est un maître spirituel qui est en vie. Parce qu'il y a plein de maîtres spirituels qui ont donné des enseignements qu'on utilise énormément, mais qui sont plus de ce monde. Et donc, ben voilà. Puis il y avait des musiques aussi qu'on écoutait. Et j'avais remarqué, ah, c'est Isha, Sounds of Isha. Donc c'est l'ashram de Sadhguru. Et donc, bon, ça commence à m'interpeller. Et quand je rentre en France, en fait, très vite, je comprends qu'il va falloir que je reparte. Hein. Mais au début, bon, je me dis, bon, je vais essayer de continuer un peu mon année d'exploration comme ça. Mais voilà, j'ai

0: J'écoute de plus en plus ses musiques et je commence à écouter Sadhguru en fait, sur YouTube, je crois. Et là, pour moi, si je dis la vérité, et je pense que c'est quand même ce que je dois faire, c'est comme un coup de foudre, en fait. Mais de l'amour qui n'est pas de l'amour, évidemment, romantique, quoi. Mais c'est un coup de foudre, je me sens super bien. Super bien, vu comment je le vois, et je le trouve... Il y a quelque chose qui me touche chez lui, en fait. Et surtout, voilà, ces messages, parce que c'est encore quand même logique, hein, ces messages, ça vient parler à notre esprit logique. Bah, ça me parle, quoi, ça me débloque des trucs, ça me... Donc j'écoute, je l'écoute, et je commence à faire des méditations qu'il propose gratuitement sur son site. Donc voilà, ça se met en place petit à petit. Je me dis, oh, c'est trop chouette d'avoir trouvé. Et en parallèle, je me dis, j'ai envie de repartir en Inde. Si je veux vraiment enseigner le yoga, là, j'ai envie de creuser beaucoup plus. Moi, je trouve que d'abord, ma pratique, elle doit s'intensifier. Même si c'est assez intense, je pratique tous les jours depuis que je suis rentrée, etc. Alors voilà, je rentre assez transformée. Genre moi qui étais très bavarde, je parle beaucoup moins. Débattre, ça m'intéresse plus trop. Genre, voilà, j'ai pas trop envie de parler. J'ai besoin de silence. J'ai un grand besoin de silence. Je bois plus d'alcool. J'étais déjà végétarienne depuis très longtemps, mais j'ai encore moins envie, même les produits laitiers, tout ça, j'ai envie de complètement arrêter. Parce que c'est un peu une prise de conscience, enfin, je parle de ça, ça peut paraître des petits gestes écolos, mais c'est aussi, en fait, pour moi, c'est plutôt... je suis consciente de ce que ça génère comme problème, et notamment dans le traitement des animaux, tu vois. À la base, moi, devenir végétarienne, c'était plutôt une idée écologique. Et en fait, petit à petit, ça devient complètement aligné au fait que je ne peux pas... supporter en fait qu'on crée des vies de torture pour juste pour un petit plaisir de 5 minutes dans la bouche, alors qu'en fait il y a plein de choses délicieuses à manger à part ça. Enfin, ça c'est mon point de vue évidemment. Donc ça devient ça. Je suis rentrée en Europe et en fait je comprends que j'ai envie de repartir. Donc je prévois quelques petits séjours dans différents lieux, dont l'ashram de Sadhguru. Qui entre temps j'ai découvert qu'il y avait un programme d'ailleurs qui dure 7 mois. Qui est gratuit, ouvert à tous. Mais il est trop tard pour moi pour postuler, en fait, pour l'année en cours. D'accord ? Donc je me dis, ben, je vais quand même y aller découvrir le lieu, puis on verra peut-être l'an prochain pour ce programme-là.
1: Alors avant de nous emmener avec toi dans cet ashram de Sadhguru, je veux juste un petit peu contextualiser. Hein. Donc là, on parle de gourou en Inde, c'est complètement différent que l'image qu'on peut avoir du gourou ici en France. Hein. En Inde, c'est très courant que de chercher un maître et suivre un enseignement. Comme tu le disais très justement, il y a plein de maîtres différents. La plupart sont décédés aujourd'hui. Leur message perdure et d'autres sont des maîtres vivants. Donc Sadhguru font partie de ces maîtres qu'on peut voir. Hein. Tu l'as rencontré, enfin, on en a parlé dans ton centre de yoga. Il y a des vidéos sur YouTube avec des teachings, des enseignements sur différentes thématiques. Et donc Sadhguru est aujourd'hui très suivi en Inde. Donc j'aimerais bien que tu me présentes un petit peu comme ça, dans quelques mots, qui est Sadhguru. Et aussi que tu définisses ce que c'est qu'un ashram. Quand on parle d'ashram dans cette émission, de quoi on parle ?
0: Alors je vais commencer par l'ashram. Comme je le comprends honnêtement, je ne sais pas si ma définition est très correcte, mais de ce que j'en ai compris, c'est un lieu qui est construit autour d'un enseignement spirituel, en fait. Il y a un enseignement spirituel avec un maître ou pas, parce qu'il peut y avoir... voilà. Le maître est là ou non, mais en tout cas, c'est un enseignement spirituel, une lignée ou une école. Et c'est un lieu de pratique pour pratiquer cet enseignement-là. Sadhguru, son ashram, je pense qu'il a une vingtaine d'années. Je ne sais pas comment le présenter. Il doit avoir à peu près 65 ans aujourd'hui et il a dédié sa vie à l'enseignement spirituel. Lui-même, il a eu un éveil, je pense, autour de ses 25 ans. Qui raconte, et après il a eu une quête surtout en fait de construire un temple de méditation qui s'appelle le Dhyanalinga, et en fait il pensait que ce serait juste ça sa quête, et pour faire ça il a dû rassembler beaucoup d'énergie autour de lui, etc., parce que ça se fait pas tout seul. Et en fait après ça il s'est rendu compte qu'il y avait tellement de gens qui s'étaient investis là-dedans, et il s'est dit qu'il pouvait continuer en fait, donc voilà, à donner de l'enseignement et à organiser. Donc l'ashram, en l'occurrence Isha, c'est surtout un lieu où il y a le Dhyanalinga qui est visité par énormément de personnes tous les jours, beaucoup d'Indiens qui viennent parce que les Indiens vont beaucoup dans les temples faire des pèlerinages. Donc ce temple est ouvert et il y a aussi une partie ashram où il y a des programmes de yoga. Donc en fait, les personnes qui le souhaitent peuvent venir, 3-4 jours, on peut faire un programme et après on devient indépendant sur une pratique ou plusieurs selon le nombre de programmes qu'on fait. Ça c'est ce que j'aime beaucoup d'ailleurs dans cet enseignement, c'est qu'on est tout de suite autonome en fait dans nos pratiques. Il faut 3-4 jours, enfin, c'est vraiment pas beaucoup... Donc c'est surtout ça l'activité dans le centre, organiser les programmes. Après, il y a beaucoup de contenu sur Internet, donc c'est aussi rendre ce contenu disponible dans plein de langues différentes. La vision de Sadhguru, en fait, si je peux la résumer, j'espère vraiment ne pas utiliser les mauvais mots, mais c'est un peu de toucher un maximum de personnes avec une goutte de spiritualité, en fait, de toucher un maximum, plutôt que de prendre 100 personnes et vraiment les emmener jusqu'à l'éveil. Lui, il veut toucher la masse, en fait. Vu un peu l'époque actuelle et les challenges dans le monde, je pense que voilà, c'est ça sa vision.
1: C'est un gourou moderne qui se sert des réseaux sociaux.

0: pour le message. Donc voilà, quelle est la pensée de Sadhguru? Quel serait le message qu'il aimerait transmettre le plus largement possible? Tu parles de spiritualité, mais qu'est-ce que ça veut dire finalement la spiritualité?
1: Voilà, tu me poses des questions qu'il faudrait penser à des maîtres. Donc moi, je n'ai pas cette prétention de pouvoir répondre à qu'est-ce que c'est la spiritualité. Honnêtement, je me pose aussi beaucoup la question. D'ailleurs, tu vois, depuis que je suis rentrée en France, moi, c'est ça la question que je me pose. Comment on vit notre spiritualité en France? Je l'ai compris comment c'est en Inde, entre guillemets. Alors, je l'ai compris, c'est un grand mot, mais j'ai vécu la spiritualité en Inde, et depuis j'avais cette... En fait, en France, évidemment qu'on est spirituel et qu'on la vit juste autrement. C'est pas le yoga, donc je cherchais. Donc je sais pas ce que c'est la spiritualité, mais déjà aussi je voulais juste te dire le mot gourou, en fait, ce que ça veut dire. Le gourou, en fait, c'est celui qui te montre le chemin. C'est celui qui te met la lumière sur le chemin, tu vois, comme avec une lampe torche. Il t'éclaire le chemin un petit peu. C'est ça que ça veut dire gourou. C'est un joli mot, en fait. D'ailleurs, gourou, je crois que c'est celui qui enlève l'obscurité ou un truc comme ça.
0: Bon, on parlera pas plus de Sadhguru que ça dans cette émission. En tout cas, si le personnage t'intéresse, n'hésite pas à aller voir sur internet qui il est, ce qu'il transmet et ce qu'il partage. C'est ton expérience à toi, Marie, qui va m'intéresser. Donc, tu te retrouves en Inde pour la deuxième fois et tu vas rester finalement 3 ans dans cet ashram. Donc, pourquoi? Sachant qu'en y allant, tu savais pas forcément ce qui allait s'y passer et combien de temps tu allais y rester.
1: Voilà, donc c'est ça, je savais pas. J'avais un peu de temps devant moi. Dans mon idée, je pensais que je passerais peut-être entre 6 mois et 1 an et demi en Inde pour intensifier ma pratique. Et je vais dans plusieurs lieux. Je fais notamment une retraite Vipassana, pour ceux qui connaissent. Et je fais le programme Inner Engineering de Sadhguru, qui permet en fait d'aller à l'ashram en tant que bénévole. C'est intéressant parce que ça permet d'être beaucoup plus impliqué dans la vie quotidienne, et en plus il n'y a pas de frais après. En tant que bénévole, on peut rester gratuitement dans l'ashram, être logé, nourri et voilà, participer par certaines activités. Et donc là j'arrive pour 2 semaines à l'ashram et j'avais plus ou moins des plans après. Et très vite je me dis, mais cet endroit c'est fou. Je me dis, cet endroit c'est hyper riche en fait. Il y a du monde, c'est très vibrant. Il y a une énergie qui est hyper intéressante, qu'on ressent beaucoup. Et surtout, l'enseignement est partout, en fait. Dans tous les aspects de la vie, on reçoit l'enseignement. Et ça, je me dis, qu'est-ce que c'est riche. Donc, je pense que le jour 2, je me dis, mais c'est dingue ici. Moi, un jour, j'habiterai ici. J'avais eu ça à Berlin, tu vois, quand j'étais allée la première fois à Berlin. Donc, je me dis, bon, ce sentiment, j'ai l'impression que ça va être vrai. Mais en fait, à ce moment-là, je ne veux pas trop y croire. Et je me dis, c'est pas... Enfin, je me laisse aller, en fait. Je me laisse porter par ce qui arrive. Donc voilà, je fais différentes activités. Je suis à un centre, il y a un petit centre pour la santé avec les méthodes de... C'est pas l'Ayurveda, ça s'appelle la Siddha, la médecine Siddha. Parce que c'est une autre région en Inde, on parle pas d'Ayurveda. Donc je vois les gens arriver, vivre des choses. Tu vois, on se transforme en fait, même moi, je vois ce que ça me fait. Et en fait, j'abandonne petit à petit les plans que j'avais après et je reste un peu plus. Et pourquoi je ne resterais pas 2 semaines de plus? Et tu vois, je parle avec les responsables, allez, 2 semaines de plus, etc. Et en fait, petit à petit, je reste plus, plus, plus. En fait, Aïcha, notre pratique spirituelle, le sadhana, ça passe par le sadhana pratique, enfin comment dire, le sadhana qu'on fait sur notre tapis de yoga le matin. Donc les pratiques de yoga, le hatha yoga, des kriyas, purification, etc. Et la seva, qui est la partie service, c'est-à-dire le bénévolat. Et les deux sont hyper importants. Et en fait, c'est cool de pouvoir être calme quand t'es sur ton tapis de yoga en train de chanter Om et de faire des respirations profondes. Mais qu'est-ce qui se passe quand t'es dans une équipe de 20 personnes avec un truc hyper compliqué à réaliser, où on n'a pas forcément le matériel, on n'a pas beaucoup de temps et on a tous une envie de le faire différemment, tu vois. Surtout, il y en a des Indiens, des Américains, des Chinois dans la team, tu vois. Et on ne parle pas tous forcément la même langue. Est-ce que là, t'arrives aussi à garder ton calme, entre guillemets, ou alors qu'est-ce que t'apportes, quoi, tu vois? Qu'est-ce que tu montres de toi? Et c'est ça que Sadhguru nous fait creuser, qui est hyper intéressant. Tu vois, par exemple, une des phrases qu'il dit, c'est « Dans toutes les situations, est-ce que tu arrives à voir le meilleur en chacun ?» Essaie toujours de voir le meilleur en chacun. Parce que sinon, on est toujours en train de voir les défauts des gens et de critiquer, etc. Voilà, aussi, une des pratiques qu'on a sur le lieu, c'est de pas se laisser entraîner dans les ragots et la critique, tu vois, en fait. Commencer à parler des uns des autres. C'est des petites pratiques qu'on a, mais qui changent beaucoup de choses, en fait.

0: tu passes plusieurs années en Inde, le Covid arrive, tu disais tu es donc à Isha, hein, l'ashram de Sadhguru, avec des entrées, des sorties, où de temps en temps tu vas vivre d'autres expériences un peu dans différentes régions d'Inde. Voilà, donc la question c'était 3 ans d'ashram. À un moment donné, tu choisis de tourner une page ou de passer à autre chose. Pourquoi, comment, et surtout, j'aimerais bien savoir ce que ça a pu t'apporter de passer ce temps de ta vie dans cette seva, dans cette dynamique-là.
1: Alors ouais, je vais commencer par ça. En fait, moi, ce que je ressens, ce qui me fait rester et surtout ce qui me fait que je suis hyper bien là-bas, c'est que j'ai vraiment l'impression que je vais en profondeur de moi-même, en profondeur. Et qu'il y a des choses qui prennent du temps pour moi. Il y a des choses qui ne sont pas instantanées, tu vois. Et vraiment que d'avoir cette pratique avec cette discipline et le temps d'aller, je vais en profondeur en moi. Et dans ce que j'ai l'impression de trouver comme des réponses. Il y a pas mal de renonciations en fait, qui a lieu dans ma vie à ce moment-là. Je sais même pas si je vais rentrer en France. Je sens que j'ai pas perdu mes liens amicaux, mais j'ai pas de temps en fait à investir vraiment. Je passe pas de temps à donner beaucoup de nouvelles, donc j'ai pas beaucoup de liens avec mes amis parce que je suis vraiment concentrée sur ma pratique spirituelle. Même sur place, je me fais pas beaucoup d'amis en fait parce que je pratique. En fait, je pratique et j'ai envie d'être en silence. Cette envie de silence que j'avais là, j'ai l'espace pour le vivre. Et je fais quand même des rencontres hyper importantes. Notamment, je me marie, donc je rencontre un homme avec qui, on se crée une camaraderie au début qui me permet aussi d'avoir, qui me donne une stabilité émotionnelle, qui me permet d'aller encore plus loin dans ma pratique. Et je disais ça récemment à quelqu'un, je pense que ça me permet d'aller plus loin en fait. De me dire, je vais pas me perdre dans la quête spirituelle, parce que à ce moment-là, moi, je me dis, je peux devenir nonne en fait. Tu vois, il y en a. Ça me fait un peu peur, même si en soi, c'est une voie qui doit être très belle. Et moi, je la vois en tout cas belle quand je vois ces gens-là. Et donc voilà, je crée ce lien et je me marie en fait. Donc j'ai cet ancrage qui me permet de continuer parce qu'on est tous les deux dans cette même quête et on a à peu près le même rythme et on se soutient, donc ça c'est un soutien qui est fort pour moi. Et donc on est rentré en France ensemble, j'ai rencontré sa famille, il a rencontré la mienne, donc ça nous permet de continuer et on s'investit à plein temps à l'ashram. Ce qui fait qu'à un moment je décide, donc comment ça me nourrit. Ben moi, voilà, par exemple, parce que c'est quand même important d'en parler avant de passer à la suite, mais il y a des moments où je me sens très très libre. Tu vois, cette liberté que j'ai pu voir... Je la ressens en fait chez moi. Je lâche prise sur plein de questions. Le matériel est couvert là-bas, tu vois, t'as quelques vêtements, ça suffit. On s'occupe de ta nourriture, on s'occupe de là où tu dors. Bah, j'ai vraiment pas grand-chose, mais j'adore ça en fait. Je me rends compte que j'ai besoin de tellement peu de confort pour être bien. Parce que ce qui me donne du confort, c'est que mon corps il soit actif toute la journée, que je participe à quelque chose qui est beaucoup plus grand que moi et que j'ai cette chance en fait. Et que ça, moi, cette vision de Sadhguru, elle me porte et je la trouve belle. Et ben, en fait, à ma façon, je peux y participer. Alors que toute seule, tu vois, je me disais, mais là, moi, j'allais rentrer en France et enseigner le yoga toute seule en France. Qu'est-ce que ça aurait fait? Alors que là, j'ai l'impression que ça a de l'impact un peu ce que je peux faire, tu vois. Donc ça me nourrit. Et puis voilà, il y a des moments où je me sens tellement proche de la nature. Je marche sur les pierres, pieds nus. Je me sens juste tellement bien, quoi. Je peux me mettre à pleurer d'extase comme ça. Il y a des moments qui sont complètement magiques, en fait, pour moi. Et surtout, je lâche beaucoup le mental. C'est une période où Sadhguru, il explique, au début, il parle beaucoup logique. Dans ses vidéos YouTube, notamment, c'est très logique. Et c'est très bien, c'est ça qui fait qu'au début, on accroche. Mais après, il y a un moment où il déconstruit complètement ça. Et moi, les pratiques, le silence aussi, ça me permet de déconstruire l'intellect. L'intellect a certaines facultés, mais ça ne peut pas permettre de tout comprendre en fait. Et moi qui avais eu une approche assez intellectuelle, même mon éducation assez intellectuelle, ça me fait beaucoup de bien de pas chercher à tout comprendre en fait, parce que je ressens beaucoup plus, je deviens beaucoup plus consciente de plein de choses, je vois beaucoup plus de choses, je ressens beaucoup plus sur toutes les dynamiques qui peuvent se passer. Mon ego aussi, qui au début me faisait vachement prendre des décisions, je sens qu'il est un peu tari, un peu, tu vois, il est un peu moins fort. Et du coup, c'est ok, quoi. Il y a des choses qui sont plus fluides parce que même si mon ego est toujours là, il y a d'autres choses qui peuvent se passer en fait. Ça, c'est un peu tout ce que je vis.
0: Voilà, tu vis une expérience forte. C'est compliqué d'exprimer, d'expliquer. Hein, quand on te dit « alors c'était comment ton voyage ?» Tu viens de passer 3 ans en Inde. Comment répondre, ou 4 ans en Inde, comment répondre à la question de « alors c'était comment ton voyage ?» C'est très compliqué parce que c'est une expérience forte, personnelle. Mais quand même, c'est impactant et se pose toujours la question du retour. On revient en France avec une expérience très différente de ses semblables. Souvent quand on part, on s'adapte. Quand on revient, c'est à nous de s'adapter aussi. Mais comment est-ce qu'on fait

0: pour retrouver sa place dans un monde qu'on a quitté. En tout cas, le monde est toujours pas évolué dans la lumière, quoi. Donc, comment est-ce qu'on revient et comment est-ce qu'on trouve un équilibre après une expérience de cette importance?
1: Bah, c'est une super bonne question. J'ai pas toutes les réponses et je les cherche. Pour moi, ça a été un retour un peu chaotique parce que déjà, je me suis séparée, donc je suis en train de divorcer. Donc, émotionnellement, c'est vrai que c'est une période qui est hyper compliquée pour moi. J'ai vraiment besoin de retrouver certaines choses en moi, voilà, de prendre du recul. Ma vie n'est plus du tout la même. Donc, où je vais, où elle est ma place, j'ai du mal à le savoir. Et en même temps, moi, la question que je me pose à ce moment-là et qui me donne beaucoup d'espoir et qui me fait avancer, c'est ça, c'est ce que je disais tout à l'heure. Comment les Français ou en France, on vit la spiritualité? Et je trouve plein de petites voies différentes, mais par exemple, je fais pas mal... Je vais voir des éco-villages en ce moment, des lieux où on vit en communauté. Et en fait, même s'il n'y a pas de pratique spirituelle, je vois qu'il y a très souvent, en tout cas, une volonté de relationner différemment. Avec des casser les codes, par exemple, du sexisme. Casser les codes par rapport aux privilèges qu'on peut avoir et comment chacun peut prendre sa place dans un groupe. Avoir des façons de communiquer qui sont quand même beaucoup plus paisibles, beaucoup plus... chacun être plus conscient, en fait, de soi... De ce qu'il met sur la table en s'exprimant. Et ça, c'est de la spiritualité pour moi, tu vois. Tout à l'heure, on se posait cette question. Je trouve en tout cas c'est ça. Parce qu'en gros, peut-être que ça pourrait être la spiritualité, mettre un peu plus de conscience sur tout. C'est pas de devenir parfait, parce que souvent dans le monde spirituel, on dit ouais, become the best version of yourself. Tu sais, de devenir son meilleur soi, son soi le plus haut. Moi, je crois pas trop à ça. Évidemment, on cherche à enlever certaines couches de comportements qui ne sont pas bénéfiques autour de nous. Mais ce n'est pas juste devenir un être parfait qui aurait six packs, tu vois, les abdos parfaits, qui pourrait faire des grands écarts et qui pourrait méditer pendant des heures dans le silence. Ce n'est pas du tout ça, en fait, la spiritualité. Enfin, pas du tout. Peut-être que c'est un chemin, mais au final, c'est... Est-ce que tu arrives à t'aimer, quoi? Moi, tu vois, je reviens à ça, en fait. Et je suis encore sur ce chemin-là. À quel point j'arrive à m'aimer? Et du coup, à aimer les autres. Et c'est les messages qu'on entend dans tous les cercles ici. C'est de toute façon, ça commence toujours par soi. Ça commence par soi. Et quand on commence un peu à trop à parler des autres, c'est qu'au final, il y a quelque chose en soi qui titille. Donc voilà, j'explore un peu la spiritualité en France. Moi, ma place, je ne l'ai pas encore complètement trouvée. Mais j'ai vraiment un fort besoin de m'ancrer depuis que je suis rentrée. Parce qu'aussi, il n'y a pas eu que l'Inde et ce voyage spirituel qui a été très, très... intense. Il y a eu des années avant à l'étranger, etc. Donc maintenant que j'ai vraiment pris cette décision de rentrer en France, je dois trouver où, m'ancrer petit à petit, retrouver activité professionnelle. J'ai des pistes, j'ai déjà fait des choses, mais voilà, ça prend sa place petit à petit. En fait, j'essaie d'être dans la patience aussi, faire confiance et garder ma pratique spirituelle est encore pas très intense, mais elle est là. Et je trouve l'équilibre en fait entre... quelle est la place de ma pratique spirituelle pour avoir aussi un lien avec le monde d'ici, en tout cas tel qu'il est. Et voilà, c'est vraiment très intéressant. Il y a eu des moments aussi très difficiles, parce que peut-être que je suis partie un peu trop violemment, enfin peut-être trop soudainement à cause de cette rupture. Mais je serais rentrée. Et c'est en fait la question que tu posais tout à l'heure. J'avais des choses qui me manquaient quand même. Je ne pense pas que j'aurais pu rester dans cet ashram tout le temps. Et en fait, le lieu n'est pas fait pour ça. Le lieu est vraiment fait pour venir pratiquer, passer une période de vie. Ça peut être moins d'ailleurs. Moi, quelque part, j'y ai passé beaucoup de temps. 4 ans, c'est assez long quand même, 3-4 ans. En quelques mois déjà, il peut se passer des choses. Chacun est très différent à ce niveau-là. Il ne faut pas du tout se comparer. Il n'y a pas « Ah, tu passes tant de temps, tu vas obtenir ça et ça comme résultat. » En fait, voilà, chacun va faire un petit bout de chemin. Moi, je ne suis pas du tout au bout, en fait. Mais je sens que j'ai fait un bloc et que là, j'ai besoin d'ancrer pour pouvoir après continuer. Et j'essaye d'enraciner ce que j'ai acquis. De mettre dans la matière aussi tout ça, de me réancrer. J'ai quand même des besoins matériels, même si je sais beaucoup moins. Par exemple, j'adore dormir par terre maintenant, j'ai beaucoup de choses un peu bizarres, mais j'essaie de trouver le juste milieu entre tout ça. Voilà.
0: Marie, merci beaucoup.
1: Merci beaucoup.
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1: Dans l'actualité, la mort au Nigeria d'un important chef du groupe État islamique. Il est mort dans une opération conjointe des armées du Nigeria et des États-Unis à suivre dès le début du journal. De son côté, l'armée israélienne confirme avoir tué le chef de la branche armée du Hamas, un homme présenté comme l'un des architectes des attaques du 7 octobre 2023. L'affaire Khashoggi refait surface 6 ans après. Un juge parisien va enquêter sur le meurtre du journaliste saoudien suite à une plainte déposée contre le prince héritier Mohamed Ben Salman. Dans ce journal également, le voyage en Europe du Premier ministre indien Narendra Modi. Il est actuellement aux Pays-Bas. Le pape Léon XIV, lui, se rendra en France au mois de septembre. Le Nigeria a confirmé ce matin la mort d'un important chef du groupe État islamique. C'était lors d'une opération conjointe lancée avec l'armée américaine. Cette opération, annoncée par Donald Trump, visait Abu Bilal al-Minouki, un homme présenté par le président américain comme le numéro 2 de l'EI dans le monde. Avec nous en studio, Nicolas Falaise. Bonjour.
2: Bonjour.
1: Que sait-on, Nicolas, de cet homme ?
2: Un chef djihadiste originaire de l'État de Borno, dans le nord-ouest du Nigeria, un ancien de Boko Haram, est l'un des membres de l'organisation qui a œuvré pour que Boko Haram fasse allégeance au groupe État islamique en 2015. Cette scission de Boko Haram a donné naissance au groupe État islamique en Afrique de l'Ouest, qui depuis n'a cessé de monter en puissance, comme l'explique notre confrère de France 24, Wassim Nasr, spécialiste des mouvements djihadistes.
3: C'est la filiale qui a le plus de moyens humains et matériels. Elle est aussi en lien direct avec la filiale sahélienne qui agit dans la zone des trois frontières, donc Mali, Niger, Burkina Faso. Et on peut dire que lui, il est l'homme clé, disons, de cette relation entre Afrique de l'Ouest et Sahel pour l'État islamique. Est-ce qu'il était important ? Oui. Est-ce qu'il était le numéro 2 au niveau mondial ? Non. C'est un coup dur, évidemment, pour les deux filiales, de par son importance et son rôle. Mais évidemment qu'il y aura quelqu'un qui va le remplacer juste derrière.
1: Alors, c'est la deuxième opération lancée par les États-Unis et le Nigeria contre des éléments du groupe État islamique en Afrique de l'Ouest. La première avait eu lieu le 25 décembre. Qu'est-ce que cela nous dit, Nicolas Falaise, de l'organisation et de ceux qui la dirigent aujourd'hui ?
2: Eh bien, l'immense majorité des activités du groupe État islamique est désormais concentrée en Afrique, où des groupes locaux ont successivement fait allégeance. Le groupe reste toutefois présent en Syrie et en Irak. La direction du mouvement djihadiste se cache les uns après les autres. Les califes autoproclamés ont été tués. Le chef actuel, désigné en 2023, n'est connu que par son pseudonyme Abu Hafs. On ne connaît ni sa nationalité, ni l'endroit où il se trouve.
1: Nicolas Falaise, du Service international. L'actualité en Afrique, c'est aussi l'état d'alerte sanitaire dans l'Ituri, en RDC, à l'annonce d'une nouvelle épidémie d'Ebola. 246 cas suspects, dont 80 décès recensés. Trois zones de santé sont pour le moment touchées, Bunia, Mongwalu et Rwampara, là où des décès inexpliqués avaient suscité l'inquiétude ces derniers jours. La suite du réchauffement diplomatique entre la France et l'Algérie, amorcé récemment. On a appris ce matin que Gérald Darmanin, ministre français de la Justice, se rendrait lundi prochain à Alger pour évoquer la coopération judiciaire, ainsi que le cas de Christophe Glaize, le journaliste français.

0: emprisonné en Algérie. Six ans après les faits, l'affaire Rassoji refait surface. On a appris ce matin qu'un juge parisien allait enquêter suite à une plainte déposée contre le prince héritier saoudien Mohamed Ben Salman. Le journaliste Jamal Rassoji est mort en 2018, assassiné au consulat saoudien à Istanbul. Le ou les tueurs auraient agi sur ordre de MBS. Ce sont des associations qui ont porté plainte, Trial International et Reporters sans frontières. Il était récemment aux Émirats Arabes Unis pour sécuriser les approvisionnements en énergie de l'Inde. Narendra Modi, le Premier ministre indien, poursuit sa tournée internationale, cette fois en Europe. Nathanaël Vitran, bonjour.
1: Bonjour Gilles.
0: Narendra Modi est aux Pays-Bas avec au menu des entretiens les partenariats économiques, la défense, l'eau, la santé, mais aussi et surtout, Nathanaël, les semi-conducteurs.
1: Oui, effectivement, le choix de cette première étape européenne ne doit rien au hasard. C'est aux Pays-Bas que se trouve le siège de l'une des plus importantes entreprise de la tech au monde, ASML, en plein boom de l'intelligence artificielle. C'est elle qui fabrique les machines capables d'assembler les semi-conducteurs, les puces électroniques les plus performantes au monde. Des machines de la taille d'un semi-remorque vendues 2 à 400 millions d'euros pièce et dont ASML a le monopole. Une technologie si puissante que les États-Unis ont interdit à l'entreprise d'exporter ses modèles de dernière génération en Chine afin de préserver la maigre avance des entreprises états-unienne dans l'IA. Arrive Narendra Modi et le rêve de l'Inde de devenir elle aussi un des géants des semi-conducteurs. New Delhi a investi des milliards de dollars pour asseoir cette ambition, mais le Premier ministre indien le sait. Pour y parvenir, il aura besoin d'ASML et de sa technologie de lithographie par rayonnement ultraviolet extrême, technologie qu'elle est la seule au monde, Gilles, à maîtriser.
0: Merci Nathanaël. C'était Nathanaël Vitran du service économie. C'est demain dimanche que devait expirer le cessez-le-feu en vigueur entre Israël et le Liban. La diplomatie américaine a annoncé sa prolongation de 45 jours afin, dit-elle, de permettre de nouveaux progrès. Elle a fait savoir après une nouvelle session de négociations directes entre des représentants des deux pays cette semaine à Washington. La trêve n'empêche pas Israël de frapper le Hezbollah. L'armée israélienne annonce qu'elle mène des frappes actuellement contre le mouvement pro-iranien dans le sud du Liban. L'armée israélienne qui a par ailleurs confirmé avoir éliminé le chef de la branche armée du Hamas, cet homme, Ezzedine Al-Haddad, est présenté comme l'un des principaux architectes de l'attaque du 7 octobre 2023. Il a été tué hier dans une frappe à Gaza. Le Vatican l'a annoncé ce matin. Le pape Léon XIV effectuera cette année une visite d'État en France. Ce sera précisément du 25 au 28 septembre. Et ce sera la première visite d'un souverain pontife à Paris depuis 18 ans. Les précisions de notre correspondant Éric Sénanque.
2: Le pape François ne l'avait jamais fait. Son successeur Léon XIV sera reçu à Paris à la fin du mois de septembre. C'est à l'invitation du président Macron qu'il avait reçu le 10 avril dernier au Vatican, mais aussi des évêques de France que le souverain pontife effectuera ce voyage. Si le programme n'est pas encore dévoilé. Le pape devrait néanmoins se rendre au siège de l'UNESCO, a expliqué le Saint-Siège dans un communiqué, une première depuis la venue de Jean-Paul II en 1980 devant l'institution onusienne. La dernière visite d'un pape à Paris remonte à 2008 et Benoît XVI. Outre la capitale, ce voyage apostolique dans l'Hexagone devrait prévoir une visite au sanctuaire marial de Lourdes, mais également une étape en Moselle pour rendre hommage à Robert Schuman, l'un des pères de l'Europe et dont le procès en béatification est en cours au Vatican. Après Monaco en mars dernier, et l'Espagne le mois prochain, Léon XIV montre qu'il compte bien remettre l'Europe au centre de son pontificat, un continent plutôt délaissé par son prédécesseur argentin. Éric Sénanque, Rome, RFI.
0: Le Premier ministre espagnol Pedro Sanchez défend sa décision, selon lui cohérente, de ne pas participer à l'Eurovision en signe de protestation contre la présence d'Israël. La finale du célèbre concours musical a lieu ce soir à Vienne, en Autriche. Enfin, à Cannes, après trois jours de festival, la compétition s'accélère. Trois films en lice pour la Palme d'Or sont projetés aujourd'hui. Sur la croisette, les cinémas du monde entier essaient de se faire une place dans le cœur du public. C'est le cas, entre autres, ces dernières années du cinéma palestinien. Palestine 36, No Other Land, Once Upon a Time in Gaza, ou bien encore Ce qu'il reste de nous. Les films et documentaires à succès impliquant des producteurs, des réalisateurs et des acteurs palestiniens se multiplient. Décryptage de ce succès avec Aramala Amira Shwilem.
3: Co-directrice du Palestine Film Institute, Selma Bouraïech représente la Palestine au Festival de Cannes. Elle parle d'un renouveau du cinéma palestinien.
4: Edward Said disait que les Palestiniens ont longtemps été empêchés de se raconter. Le cinéma est ce lieu où ce droit peut être obtenu. Nos vies et la violence que l'on subit sont retransmises de façon continue sur les réseaux sociaux.

0: et parfois presque en temps réel. Les réalisateurs se retrouvent donc obligés de réfléchir à des façons plus profondes de raconter nos histoires. C'est ce qui crée à la fois l'urgence de filmer et une rupture créative.
1: À Cannes, la Palestine a son pavillon. Une fierté mais aussi un crève-cœur pour certains. C'est le cas de Mohamed El-Sherif. Son dernier film, Super Silla, raconte le monde imaginaire qu'il a inventé pour éloigner sa petite fille de 4 ans des horreurs de la guerre. Il est présenté au marché du film du festival. Mais sans lui, qui n'a pas obtenu l'autorisation de sortir de Gaza.
2: J'ai bien reçu une invitation du Festival de Cannes. J'ai aussi été accepté au programme PAUSE du Collège de France. Mais malgré toutes ces invitations, je n'ai aucune possibilité de voyager ou de sortir du pays.
1: Mohamed El-Sherif dit avoir essuyé à plusieurs reprises des tirs de l'armée israélienne en plein tournage. Il vient de lancer un appel à être évacué avec sa famille. Amira Suilem, Ramallah, RFI.
3: Voilà le cinéma palestinien. Il en sera question tout à l'heure dans tous les cinémas du monde à partir de 15h temps universel à suivre dans l'immédiat Carrefour du Maghreb. Très bonne journée sur RFI.
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1: Bonjour. Quiconque s'est promené dans les souks d'Algérie, du Maroc ou de Tunisie a vu ces boutiques aux sacs débordants de pétales de rose, les grains de nigel, la sauge utilisée par les femmes. La pharmacopée arabe traditionnelle se porte bien. Elle est l'héritière de siècles de pratiques, de noms prestigieux, Al-Razi, pseudo-Apulée, Avicenne. Si aujourd'hui c'est assez largement le domaine réservé des grands-mères, cette pharmacopée arabe suscite également l'intérêt de l'industrie pharmaceutique. Carrefour du Maghreb accueille cette semaine Joël Chandelier, historien et spécialiste d'Avicenne. Mais nous nous arrêtons d'abord en Tunisie. Le pays compte près de 400 espèces et variétés de plantes aromatiques, sans compter les fleurs, l'églantier, le géranium qui servent à faire les eaux florales. L'herboristerie est une pratique entretenue surtout par les femmes tunisiennes à la campagne. Mais aujourd'hui, face au potentiel du secteur, des héritiers de la tradition promeuvent une filière plus structurée. Et c'est dans la capitale, Tunis, que nous retrouvons notre correspondante, Lydia Blaise.
2: Bonjour. Vous êtes la bienvenue.
3: L'herboristerie Greenland à Tunis offre une plongée dans l'univers des alchimistes ou dans le monde d'Harry Potter, comme aime le décrire Sarah Zarad, naturopathe et herboriste.
2: On est là depuis 2002, donc je vais faire le tour avec vous. Je vais vous montrer c'est quoi nos points forts, c'est quoi nos spécialités. Donc l'herboristerie est répartie sur trois parties. Donc il y a la partie encens, spiritualité, huile à brûler, lithothérapie, la partie ruche, miel, dérivés, les compléments alimentaires, partie herboristerie en vrac, c'est notre activité principale, et la partie cosmétique.
3: Comme beaucoup de Tunisiens, Sarah a hérité son amour des plantes aromatiques de sa grand-mère, mais c'est son père, fondateur de l'herboristerie, qui l'a surtout marqué.
2: Je travaillais ici pendant la saison estivale pour gagner mon argent de poche et en même temps pour apprendre. Et là, avec le Covid et tout ça, il y a eu une prise de conscience énorme par rapport à la consommation des plantes. Du coup, à chaque étape d'évolution de l'herboristerie, on essaye de ramener plus de produits qui sont de qualité avec une bonne certification. Ma grand-mère, avant, elle faisait de la distillation chez elle. C'est un truc qui fait partie de la culture tunisienne. Zahar, l'atrcheya, géranium, fleur d'oranger, l'eau de menthe pour les maux de tête, les problèmes respiratoires, tout ça. Elle faisait ça, oui, mais avec beaucoup d'amour.
3: Sa grand-mère lui a transmis du savoir-faire artisanal.
2: On fait de barclewa à base de fleurs d'oranger. On fait de la kelima, c'est une crème artisanale. On met du géranium à l'intérieur. Si on a des petits bobos au niveau de l'estomac à la maison, mes grand-mères ou les grand-mères en général donnaient ça avec un peu du miel pour estomper les douleurs d'estomac, les reflux, acidité. Donc réellement, c'est dans notre culture.
3: Loin des souks ou de la vente en ligne,

0: Sarah préfère des produits de qualité, présentés dans des bocaux en verre pour les plantes, une presse à froid pour les huiles essentielles ou encore des paniers en halfa pour préserver les boutons de rose.
1: On tamise chaque 2 semaines parce qu'il y a beaucoup de bêtes qui peuvent entrer dans les plantes. On met des feuilles de laurier. Même nos grands-parents faisaient ça, ils mettaient des feuilles de laurier dans leur placard pour les épices. La plante peut avoir 2 effets, comme des bienfaits, comme des effets indésirables. Donc le choix d'une huile ou d'une plante doit avoir une traçabilité. La différence entre le souk ou entre des artisans, c'est très bien. Mais le problème chez les artisans, ils n'ont pas une continuité et les moyens surtout pour qu'ils puissent faire la traçabilité du produit ou avoir les principes actifs adéquats.
0: Elle prépare aussi elle-même ses construction dans son atelier avec mortier, entonnoir et spatule.
1: La citronnelle et on va faire la synergie. Donc la cliente, elle a besoin d'une tisane bonne digestion. On va mettre de la camomille, la meuf.
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Salutations, chers auditeurs et auditrices. J'espère que vous allez bien. On se retrouve dans un agenda de fin de semaine. Plein de choses très intéressantes. C'est parti. C'est le grand retour du festival de 8 jours. C'est quoi ce cirque ? Organisé par Polisson. Concerts, spectacles, cirque, théâtre, comme toujours, une décharge d'émotions pour tous les âges. Ça commence fort ce vendredi avec une soirée musicale qui va vous faire voyager de l'Afrique de l'Ouest à la Nouvelle-Orléans après un retour au classique dépoussiéré par une DJ en roue libre à partir de 18h30 ce vendredi. Et ce samedi, vous aurez l'occasion de profiter d'un spectacle Portrait croisé de la compagnie Les Petites Mains à 20h30. Et bien plus de choses encore à découvrir. Pour ce faire, je vous laisse aller voir sur le site poli-du-6-son-avec-un-s.com pour avoir la prog exacte. Vous pourrez les retrouver à partir de ce vendredi 15 mai jusqu'au samedi 23 mai sous le chapiteau du parc de l'Évêché à Vabre-l'Abbaye. Loin des foules tapies dans un écrin de verdure, la vallée préservée de la Muse recèle un patrimoine d'une richesse insoupçonnée. Si vous souhaitez découvrir ces lieux magiques, participez à l'évasion Martial Roctayade. Une échappée intime de 6h30 au rythme lent de l'eau et de la terre. Le temps d'une journée, laissez-vous porter par les récits de votre guide Alain Bernat, au cœur du pays de la Muse. Prévoir un repas tiré du sac, accueil confidentiel dès 8h45. Pour préserver le mystère et l'intimité des lieux, les balades se feront avec des groupes limités à 12 personnes. Réservez votre balade au 05 65 62 50 89. Une participation de 5€ est demandée à chaque adulte pour soutenir l'association Los Associates del Levesu El de la Musa. Ça se passe ce samedi 16 mai à partir de 8h45 à Martial. Venez découvrir les vestiges du site de la Grofezinque, classé monument historique. Les fouilles archéologiques entreprises du 19e siècle jusqu'aux années 1980 ont révélé un passé antique foisonnant. En compagnie d'une médiatrice du Mumig, revivez au temps du Condatomagus, Mio sous l'Antiquité. C'est ce samedi 16 mai, de 15h à 16h, sur le site archéologique de la Grofezinque à Mio. Tout public dès 7 ans sur réservation au 05 65 60 11 37 et le tarif est de 4,50€. Animés par l'envie de partager leur passion pour leur métier d'agriculteur, Anaïs, Christine et Alexis vous proposent de venir découvrir leur ferme. Ils vous racontent le monde de la ferme qui élève des brebis laitières. Vous aurez l'occasion de côtoyer brebis et vous goûterez au fromage de brebis de la coopérative des bergers du Larzac qui fête ses 30 ans cette année, pour lesquels ils sont producteurs. C'est ce samedi 16 mai, l'horaire est à confirmer à la ferme Gaec Julian Olikis. Inscription obligatoire à l'adresse producteur@bergerdularzac.fr. Les places sont limitées, alors foncez réserver.

En écho à la Nuit européenne des musées, la Chapelle des Pénitents propose de faire acte de mémoire sur une ganterie familiale à Nantes et sur les gantières nantaises. À 18h, une exposition muséographique. Objets, témoignages recueillis et répertoriés par le Cercle généalogique de l'Aveyron. À 21h, une performance théâtralisée, mémoire dans la peau d'Emma Calvé au soutien des gantières. Interprétée par Justine Wojtyniak, création et en résidence de la compagnie Retour d'Ulysse. C'est ce samedi 16 mai à partir de 18h à la Chapelle des Pénitents de Nantes. C'est sur réservation au 06 10 19 38 02. L'association L'eau et la pierre est ravie d'accueillir la chanteuse poétesse Sana Essoufi et l'organiste Christophe Chebanski pour une rencontre sonore entre orgue et voix improvisée. Dans l'acoustique singulière de l'église de Vimenet, les sons circuleront librement. Cette création met en valeur la richesse acoustique des lieux patrimoniaux et propose un moment suspendu, accessible à tous, entre musique contemporaine, exploration sonore et poésie vocale. Rendez-vous ce samedi 16 mai à 21h à l'église de Villemenet. Et c'est sur participation libre. L'atelier Cocorico que vous convie à un autre après-midi gourmand. Ce samedi, vous aurez l'occasion d'apprendre à faire des mini baba au rhum avec ou sans alcool. Pour ce faire, il faut réserver au 06 61 14 14 04 ou à l'adresse cocoricook.patisserie@gmail.com. Pour ceux qui n'auront pas eu le temps de s'inscrire, pensez à prendre un billet liste d'attente car il est très fréquent d'avoir des annulations même de dernière minute. C'est ce samedi 16 mai, n'hésitez pas à appeler. Des membres de l'association des Amis de la Couvertoirade ont le plaisir de vous faire visiter le moulin et vous raconter comment le moulin a repris vie qui était autrefois effondré. Les visites ont lieu ce samedi de 10h à 17h et ce dimanche de 10h à 16h. Pour participer, contactez l'adresse contact@lesamisdelacouvertoirade.fr.

venait vibrer avec la tribu vocale lors d'un concert unique dans l'église du XIIe siècle de la Couvertoirade. Leurs chants de différentes traditions feront vibrer les voûtes de cette nef millénaire aux résonances puissantes. C'est ce dimanche 17 mai à l'église de la Couvertoirade, entrée sur participation libre.

venez flâner ce dimanche à la Foire du Printemps. De nombreux stands d'artisanat, terroirs et jardinage vous accueillent. Parcourez la vingtaine d'exposants en vous promenant. Plants de légumes, fruits, fleurs pour les jardins, produits locaux, maraîchers, charcutiers, escargots pour les gourmets. Restauration et buvette disponibles pendant toute la journée. C'est ce dimanche 17 mai de 8h à 17h, place de l'église à Soclières.

Et voilà, nous sommes sur la fin de cet agenda de fin de semaine. J'espère que vous trouverez des choses à faire et que vous profiterez bien de votre long week-end, si vous avez un long week-end d'ailleurs. Bon allez, sur ce, des bisous, profitez bien et à la prochaine.

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1: Bonjour Stéphane.
2: Bonjour Sophia.
1: On arrive doucement à la fin de la saison et aujourd'hui on vous présente un spectacle d'humour, Craquage, de Marion Mézadorian, à voir

0: le jeudi 21 mai à 20h30 au Théâtre de la Maison du Peuple de Millau. Nous sommes au téléphone avec Marion elle-même pour en parler. Bonjour Marion.
1: Bonjour.
0: Stéphane, donc Marion Mézadorian a surgi dans le paysage humoristique français en 2016 avec Pépite. Et Craquage, c'est donc son deuxième spectacle. C'est un seul en scène, mais où on la voit incarner une quinzaine de personnages. Qu'est-ce qui, toi, t'a fait craquer pour ce spectacle?
2: Moi, j'ai trouvé que le spectacle était très juste, très drôle. Marion a un capital sympathie énorme. Et c'est comme ça... Comme tout fonctionne, il était hors de question de passer à côté de ce bel accueil qu'on pouvait faire à Millau sur cette artiste qui prend le plateau. Voilà, une artiste féminine, humoriste. Voilà, donc très content d'accueillir Marion et je pense que ça va être une très belle rencontre avec le public. Les gens, comme d'habitude sur ce type de projet, ne connaissent pas forcément, mais quand ils ressortent, ils sont conquis par le personnage. Donc venez voir Marion Mézadorian.
0: Donc Marion, vous incarnez, comme on a dit, dans ce spectacle Craquage, une quinzaine d'hommes et de femmes au bord de la crise de nerfs, mais qui sont décidés à tout déballer, à tout dévoiler au public. Ce sont des situations du quotidien que vous incarnez, des choses que vous avez vécues?
1: Oui, bah bonjour, déjà merci pour ces jolis mots, ça fait trop plaisir, j'ai hâte de débarquer. Oui, effectivement, Craquage, c'est... 16 portraits de gens qui n'ont pas osé dire en temps et en heure ce qu'ils avaient sur le cœur. Et un jour, ça explose. Donc voilà, ça donne ces 16 portraits de vie. Et puis effectivement, c'est des gens que j'ai vus, dont je me suis inspirée. Des fois, c'est des fusions de deux personnes. Mais effectivement, les mots qui ressortent des spectateurs, parce que je les rencontre toujours après le spectacle, c'est oui, c'est vraiment très juste. Hein. Je crois qu'on se reconnaît beaucoup trop. On reconnaît toujours quelqu'un.
0: Et comment est née l'envie de faire ces spectacles?
1: D'un craquage personnel, hein, bien sûr. je venais d'accoucher de mon fils et puis avec ma mère, on s'est hurlé dessus. Et du coup, je me suis dit, mais comment est-ce qu'on peut se parler comme ça? Alors qu'en fait, c'est sa mère, c'est compliqué. Et je me suis dit, bon, allez, on va travailler ça, on va se demander quelles sont les origines du non-dit et pourquoi est-ce qu'on en vient à exploser et si on n'explose pas, est-ce qu'on implose et quelles en seraient les conséquences, quoi.
0: Oui, et donc Stéphane parlait de cette rencontre aussi avec le public. Dans les spectacles d'humour, effectivement, il y a toujours peut-être une part d'improvisation. Quel est le lien que vous apportez, enfin, que vous entretenez avec les spectateurs, spectatrices?
1: Alors moi, aucun. Je fais pas du tout d'improvisation, je ne fais pas de stand-up. J'ai pas de micro-main où je parle avec le public, de savoir s'ils sont en couple, pas en couple. Je sais pas du tout ce que je propose. On va être plus sur du théâtre, comme une histoire avec un fil conducteur, des personnages. Des fois, je peux briser le quatrième mur et parler au public sur des petites transitions. Mais ça reste comme quand un comédien s'adresse à une foule, on va dire. Mais non, effectivement, il y a pas du tout d'improvisation. Au mot près, je rejoue tous les soirs le même texte avec, on essaie la même fougue. Et pour le coup, après le spectacle, je rencontre toujours les spectateurs. Je passe par le public et j'échange à la sortie.
2: Mais c'est vrai que le côté naturel de Marion, dans ces personnages, fait croire qu'on est en relation directe avec elle. Et en fait, ce sont que ces personnages, mais c'est la qualité du jeu de Marion qui entraîne ça. Donc, vraiment, pour moi, la fusion avec le public, elle est là. C'est sur ce qu'elle nous dit, dans la manière dont elle nous dit, comme elle le dit elle-même tout à l'heure, on se reconnaît forcément, on reconnaît des gens autour de nous.
0: Oui, donc finalement, le message, c'est aussi peut-être de se dire, n'arrivons pas jusqu'au craquage.
1: Oui, c'est ça. Alors, j'essaie de pousser les curseurs. Évidemment, on est dans de la comédie, donc pousser les curseurs. J'ai notamment le portrait de Chantal, qui a fait 42 ans dans la même boîte et qui fait son point de départ et qui ne respecte pas le texte qu'elle s'était imaginé et qui explose et qui dit ses quatre vérités à toute l'équipe. Et effectivement, c'est très jouissif. Tout le monde s'est dit, oh là là, je rêverais d'être Chantal et d'oser dire tout ça. Donc, c'est vrai que, oui, c'est des portraits qui sont extrêmement réalistes et qui donnent envie de rentrer dans la famille.

0: peinture, dans le tableau.
1: Et pour incarner tous ces personnages, vous faites comment? Est-ce qu'il y a un jeu de lumière, de costume, d'accent peut-être?
0: Alors,
1: Pour
0: incarner les personnages, normalement on n'a besoin ni de lumière, ni de jeu, ni de musique. On va être avec notre propre corps, notre propre voix. Après, évidemment, il y a tout un emballage scénographique et artistique. Moi, j'ai un metteur en scène, j'ai un créateur lumière. Donc oui, ça va être une proposition comme une pièce de théâtre, on va dire. Mais après, l'incarnation des personnages, non, c'est plus un jeu d'acteur pur où le fait de les imaginer, de les visualiser, je rentre dans la peau de chacun d'entre eux et puis hop, on repart sur un nouveau portrait toutes les 5 minutes, quoi.
1: Eh bien, merci. Stéphane, autour de ce spectacle, il y a toujours la buvette qui
2: sera ouverte. Oui, bien sûr, le bar du théâtre est toujours ouvert. Et puis, si vous êtes un peu juste, comme c'est un jeudi, que vous sortez juste du travail, que vous avez juste le temps de venir, il y a toujours de quoi grignoter un petit peu. Hein. Il n'y a pas de petite restauration, mais il y a toujours de quoi grignoter un petit peu au bar en buvant un coup avant d'aller voir le spectacle et puis de rencontrer Marion. Donc après le spectacle, on rencontrera Marion dans le hall du théâtre pour échanger avec elle.
1: Eh bien, merci beaucoup, Marion. Est-ce que vous voulez ajouter quelque chose par rapport à ce spectacle ou à cette tournée?
0: Ah ben, j'ai hâte de vous voir. Hein. Je débarque. J'arrive.
2: Eh ben, on vous attend avec énormément d'envie.
0: Merci. Merci beaucoup.
1: Et donc, Craquage de Marion Mézadorian est à voir le jeudi 21 mai à 20h30 au Théâtre de la Maison du Peuple de Millau. Et il reste des places, je crois, Stéphane.
2: Oui, on a déjà beaucoup vendu pour ce spectacle, donc réservez vite, puisque la grande salle du Théâtre de la Maison du Peuple va être, je pense, pleine ou pas loin d'être pleine pour accueillir Marion Mézadorian à Millau.
1: Eh bien, merci Stéphane, merci Marion.
0: Merci.
1: Et à bientôt.
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Bonjour à toutes et à tous, bienvenue dans l'émission L'eau à la bouche, l'émission 100% nature qui vous parle tous les mois du vivant, de la biodiversité, de la nature, des milieux naturels, de l'agriculture et des territoires ruraux. Cette émission donne la parole à celles et ceux qui aiment et agissent pour la préservation de notre environnement et de nos paysages pour aujourd'hui et pour demain. Cette émission est diffusée par plusieurs radios associatives de l'Hérault, de l'Aveyron, du Tarn, à savoir Radio Pays d'Hérault, RPH Sud, Radio Clapas, Radio Campus Montpellier, Radio Larzac, Onda Pays Radio et Radio Plus FM. La pierre sèche contribue à la structuration de nos paysages et à leur poésie. La typicité des pierres et les multiples ouvrages réalisés depuis fort longtemps par la main de l'homme et des femmes marquent la diversité des motifs paysagers. La pierre sèche facilite la régulation et l'infiltration des pluies. Elle permet de lutter contre l'érosion des sols. Elle cache une diversité d'usages et de techniques avec de nombreux avantages qui justifient son intérêt actuel à l'heure du changement climatique et de la sobriété heureuse. Alors, comment faire revivre ces techniques de construction ? Pourquoi la pierre sèche est-elle un enjeu local du paysage et de notre culture locale ? Pour quels usages aujourd'hui ? Pour tenter de répondre à ces questions et à bien d'autres, il fallait profiter de l'accueil en territoire du Salagou de l'Assemblée Générale de la Fédération Française des Professionnels de la Pierre Sèche pour organiser en cette fin du mois de mars 2026 une table ronde osant pour titre « Se réapproprier la pierre sèche ». Aujourd'hui, nous sommes réunis et en public pour croiser les regards de professionnels paysagistes chargés de mission autour de la transmission et de la redynamisation de la filière de la pierre sèche. Cette table ronde a été organisée par le syndicat mixte du grand site Salagou Cirque de Mourez en partenariat avec la Fédération française des professionnels de la pierre sèche, l'Association des muraillers languedociens, le service patrimoine du Salagou Cœur des Hérauts, le service patrimoine L'eau des voies et Larzac, le géoparc Terre des Hérauts et Radio Pays des Hérauts. Cet événement a également été possible grâce au soutien de l'Adréal Occitanie et de la ville de Clermont-l'Hérault. 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

0: Souvent perçue comme coûteuse, complexe à mettre en œuvre ou difficile à prescrire, la pierre sèche reste pourtant un levier pour répondre aux enjeux rencontrés aujourd'hui par les collectivités. En termes d'adaptation des espaces publics au changement climatique, de gestion de l'eau et de l'érosion, de valorisation des ressources locales, de qualité paysagère ou bien encore de maintien de l'emploi local, la pierre sèche trouve sa place partout. Cette table ronde a pour objectif de la mettre à l'honneur, de rappeler les avantages à l'utiliser aujourd'hui et de lever des freins pour encourager son maintien ou son retour dans nos paysages. Coût des travaux, approvisionnement en pierre, mobilisation des artisans et des équipes techniques, intégration de la pierre sèche dans les marchés publics. À partir de leur retour d'expérience inspirant, nos invités montrent comment les obstacles peuvent être dépassés par des démarches adaptées, réalistes et reproductibles. Nous avons la chance de réunir aujourd'hui autour de la table des passionnés de pierre. Ils ou elles en connaissent l'histoire, la provenance, la masse, les formes, les propriétés mécaniques ou physiques, ou les manières de les utiliser pour nos besoins d'aménagement du paysage ou de notre environnement depuis si longtemps. À mes côtés, et pour parler avec vous, nous accueillons Carole Viau, paysagiste conceptrice, Daniel Munk, chargé de mission pierre sèche et attractivité territoriale au syndicat mixte des Gorges du Gardon, Fanny Cuenya, chargé de mission patrimoine bâti et culture au parc naturel régional de Mille Vaches, Amaury Angels, chargé de mission géoparc Terre d'Hérault, et Alain Mathieu de l'association des Muraillers Languedociens. Bienvenue à vous. Vous avez été invités à participer à cette table ronde pour témoigner et partager vos connaissances et savoirs de la pierre sèche. Aussi, j'invite le public présent à profiter de ce moment pour approfondir et en apprendre davantage. Vos questions sont les bienvenues. N'hésitez pas à demander le micro qui circule dans la salle pour participer à ce chantier participatif autour de la pierre sèche. Il serait par exemple intéressant que des personnes du public nous partagent qu'est-ce que évoque pour vous la pierre sèche. Y a-t-il près de chez vous des ouvrages qui vous semblent remarquables ou qui mériteraient d'être restaurés? Ou peut-être avez-vous participé à un chantier ou à un projet en pierre sèche que vous souhaiteriez partager? Anna Prugne, vous êtes chargée de mission paysage au sein du syndicat mixte du grand site Salagou-Cirque de Mourez qui nous accueille aujourd'hui. Est-ce que vous pourriez nous rappeler le contexte dans lequel cette table ronde a pu être organisée? Ce qui fait que le site a trouvé intéressant d'utiliser et organiser cet événement autour de la pierre sèche. Quelques mots aussi peut-être sur le lieu choisi pour nous réunir et faire cette table ronde.
1: Bonjour à tous, merci d'être venus. On a organisé cette table ronde parce que l'association des muraillers du Languedoc, enfin languedociens, qui sont venus nous voir pour nous rencontrer. Et c'est vrai qu'à ce moment-là, on avait peu d'actions autour de la pierre sèche. Et pourtant, dans nos paysages, c'est vraiment un fil rouge. La pierre sèche est sur l'ensemble du territoire et représente ce monde paysan. Et donc pour nous, c'était aussi l'occasion de découvrir aussi cette thématique, de rentrer un petit peu plus en profondeur et inviter ces chargés de mission et différents intervenants. C'était aussi pour nous une façon de nous inspirer d'initiatives qui ont été mises en place dans d'autres territoires.
0: Je me retourne à présent vers nos invités avec une première question pour ouvrir nos échanges. Avec quelle pierre êtes-vous venu? Pouvez-vous nous la décrire ou nous expliquer les raisons de votre choix? Qu'est-ce que cette pierre représente pour vous? Carole Viau, en tant que paysagiste conceptrice dans l'usage, diplômée de Haute École de Paysage d'Ingénieurs et d'Architecture de Genève, vous accompagnez les collectivités et les maîtres d'ouvrage dans la conception d'espaces publics et de paysages qui répondent à la fois à des enjeux d'usage, d'environnement, d'identité des territoires. Votre travail consiste à transformer des contraintes en leviers de projet. Au travers de vos expériences en aménagement public, la thématique de la pierre, matériau noble par excellence, a toujours été au cœur de vos projets. Sa transformation, sa valorisation et son assimilation par le grand public ont guidé la réalisation d'aménagements en sites classés ou historiques. Et c'est tout naturellement qu'en 2019, suite à votre installation dans le pays de l'usage, territoire rural de la pierre sèche, que vous vous êtes sensibilisé à la prescription de ces ouvrages avec l'aide de la

0: Fédération française des professionnels de la pierre sèche. Et ainsi, vous avez suivi une formation prescripteur pierre sèche. Pour vous, intégrer la pierre sèche dans les aménagements paysagers, c'est faire le choix d'une solution à la fois technique, écologique, culturelle et politique, au sens noble du terme, une solution qui fait paysage et qui fait territoire. Elle permet de faire le lien entre des pratiques de projets contemporaines et des héritages anciens sans les figer. Dans un projet d'aménagement, la pierre sèche peut soutenir des dynamiques collectives, valoriser des filières locales et donner une lisibilité très forte aux choix politiques portés par un territoire. Alors j'ai demandé à chacun de venir avec une pierre. Avec quelle pierre êtes-vous venu? Qu'est-ce qu'elle représente pour vous et qu'est-ce qu'elle raconte de vous?
1: Eh bien, bonjour à tous. Merci pour l'accueil. Merci au Grand Site et à la Fédération française de la pierre sèche de nous accueillir. C'est une thématique qui me tient à cœur. Je suis venue aujourd'hui avec la pierre de Vers-Pont-du-Gard, ici présente. Donc, voilà. Alors, c'est une pierre que j'ai prise dans mon jardin. Donc, pour vous la décrire un petit peu, donc c'est une pierre, une belle blonde. Elle est un peu poreuse et chargée d'histoire. Elle a, c'est plus qu'un caillou pour moi, puisque c'est un peu le point de départ de mon engagement sur la pierre sèche. Alors, je suis donc Carole Viau, paysagiste conceptrice, comme on a pu le voir. Donc, mon métier, c'est vraiment de faire le pont entre une vision plutôt politique des élus et la réalité du terrain, qui est physique, rugueuse. Et donc voilà, je tiens à accompagner les élus dans cette vision un peu du territoire et de la valorisation du patrimoine. Donc mon histoire avec cette pierre sèche, elle est pas née des livres, elle est née vraiment du terrain. Donc j'ai en 2016 acheté une propriété à Vers-Pont-du-Gard, dans l'Uzège. Et il y avait plein de mètres linéaires, de restanques, de murs en terrasse typiques de chez nous, qui s'écroulaient. Hein. Donc j'ai commencé à toucher cette pierre en comprenant comment elle s'assemble, sans un gramme de ciment, tout avec son poids, avec le calage de cette pierre. Donc c'est vraiment une révélation de la pertinence de ce savoir-faire qui m'est venu. Et j'ai compris que c'était vraiment pas un simple déchet de terrassement, issu des terrassements, mais plutôt une ressource précieuse, un matériau de construction qui fait vraiment l'ADN de chaque territoire. Et donc l'ADN du paysage. Hein. Et c'est ce savoir-faire qui a érigé chez nous le monumental Pont du Gard, qui soutient humblement aussi nos terres agricoles. Donc c'est vraiment un élément structurant de nos paysages. Alors on me demande pourquoi on s'embêtait à faire de la pierre sèche alors qu'aujourd'hui on a le béton. Mais en fait, cette pierre sèche, elle est fascinante parce que, comme on l'a dit, elle a des vertus incroyables, elle est vivante, elle permet de faire passer l'eau, l'air, de structurer sans pour répondre aux fortes contraintes qu'on a du paysage et des sites. Donc elle s'adapte à la topographie des sites. C'est un climatiseur naturel. Donc elle permet d'engendrer la chaleur, de la restituer et de créer en fait des microclimats qui permettent la culture. Et c'est aussi un refuge à toutes nos pollinisateurs, lézards, enfin tout notre microfaune. Voilà. Donc ça, c'est vraiment des vertus écologiques qui, pour moi, me tiennent à cœur, sont importantes. Et c'est pour ça que j'ai fait en 2019 avec le syndicat Mix et Daniel cette formation prescripteur pierre sèche qui m'a permis en fait de maîtriser un peu les aspects techniques, de rencontrer aussi et de tisser le lien avec tous les artisans muraillers, l'association des muraillers, qui sont vraiment des magiciens du territoire. Ils arrivent à redonner vie à notre paysage. Voilà. Donc pour résumer, effectivement, j'ai un peu cette vocation. Aujourd'hui, je travaille plutôt sur des domaines privés qui sont soutenus par la Fondation Patrimoine sur la création de murs en pierre sèche et calade, donc sur Uzès. Voilà, et pour dire que c'est pas des techniques anciennes, c'est plutôt effectivement un parcours qui permet de redonner place à cette pierre dans le paysage et de voir une ambition patrimoniale et écologique au sens large.

0: Amaury Angels, vous êtes chargé de projet pour le géoparc Terre des Roses sur les questions de développement territorial. Vos principales missions consistent à rencontrer les acteurs du territoire et à travailler avec eux sur leur intégration et leur valorisation dans le cadre du projet géoparc Terre des Roses. Spécialisé sur les questions de médiation scientifique et de développement touristique, vous travaillez également à intégrer la prise en compte des divers patrimoines dans la démarche géoparc. C'est dans ce cadre que la pierre sèche, élément structurant de l'action de l'humain dans nos paysages, a été identifiée par l'équipe du Géoparc comme un élément culturel fort à valoriser sur le territoire. Usage des pierres et traditions humaines forment ici un outil de première lecture de la géologie de nos sols. Actuellement, vous tâchez d'identifier les acteurs et des ressources sur la question de la pierre sèche. Pour vous, la pierre sèche s'intègre dans une thématique plus large qui est la découverte de la géologie d'un territoire à travers son bâti humain. La pierre sèche est une expression sobre et authentique du lien entre l'humain et la pierre et une valeur fondamentale dans la démarche des géoparcs UNESCO, label auquel le territoire aspire. Avec quelle pierre êtes-vous vous-même venu? Quelle est l'histoire de cette roche? Que provoque ou symbolise pour vous l'utilisation de la pierre plutôt qu'un autre matériau?
1: Bonjour à tous, merci encore pour cette invitation. Alors moi je suis venu avec une pierre qui est un peu à l'antithèse de la pierre sèche, c'est ce qu'on appelle un conglomérat. Alors c'est un conglomérat stéphanien, alors c'est une pierre avec un liant. C'est pas bien pour la pierre sèche, mais l'avantage c'est que c'est un liant géologique. Et ce conglomérat stéphanien, on le trouve plutôt sur l'ouest du département, du côté de Castanet-le-Haut, et il témoigne en fait des débuts de la formation des paysages qu'on va trouver aujourd'hui sur le territoire, avec une particularité, c'est qu'un conglomérat, c'est avec une seule pierre, vous avez des traces de toutes les roches qui étaient présentes avant sur le territoire. Parce qu'en fait, un conglomérat, typiquement, c'est le résultat d'un éboulement du paysage, soit par une rivière, soit par des pluies torrentielles, qui a saisi en sédimentant un peu des échantillons de tous ces blocs-là. Et finalement, pourquoi j'ai pris cette pierre? C'est parce que, pour moi, c'est la force de la pierre sèche sur notre territoire. C'est qu'à travers la pierre sèche, on trouve la diversité de toutes les roches qui font le ciment du socle géologique du géoparc Terre des Roses.

0: Après, mon amont, la pierre sèche, il est que moi, je suis gardois. La pierre sèche, on en voit un peu partout dans les paysages. Et oui, je te l'ai pas dit, Alain. Ma vraie rencontre avec la pierre sèche, elle s'est faite en spéléo. Parce qu'en fait, on a la chance, nous, sur pas mal de grottes dans le territoire, d'avoir du bâti souterrain qui est en pierre sèche aussi, parce que ça permettait de garder les écoulements d'eau. Si vous avez l'occasion, je vous invite à découvrir le cirque de Navacelles qui présente de nombreuses grottes avec du bâti souterrain en pierre sèche. Et ça, c'est assez exceptionnel là-dessus. C'est ce qui m'a redonné un peu cet intérêt-là au niveau de la pierre sèche.
1: À vos côtés, Daniel Munk, vous êtes chargé de mission pierre sèche au syndicat mixte des Gorges du Gardon dans le Gard, où vous vous occupez principalement de projets liés à la pierre sèche, comme par exemple l'accompagnement interne de chantiers d'insertion pierre sèche. Vous êtes arrivé au syndicat mixte et dans la pierre sèche en 2013, après une première carrière dans le marketing des entreprises, puis dans le développement territorial. Vous êtes également administrateur de la Fédération française des professionnels de la pierre sèche au collège Filières et Territoires. Quelle pierre est avec vous aujourd'hui? Pour quelle raison avoir choisi celle-ci plutôt qu'une autre?
2: Alors donc moi j'ai ramené une pierre donc, que j'ai ramassée à côté du Zès. Donc c'est un calcaire du Miocène, donc c'est une pierre qui s'est formée au moment de la formation, qui témoigne de la formation de la Méditerranée. C'est une pierre qui est très jeune à l'échelle géologique, une douzaine de millions d'années, donc c'est un bébé caillou on va dire. Et sa spécificité en fait c'est que c'est une pierre d'épierrage. Donc c'est une pierre que j'ai ramassée dans une vigne. Et il faut savoir que l'exploitant de cette vigne, quand il remplace ses vignes, il ramasse ses pierres et il les revend aux artisans du coin. Donc c'est vraiment, pour lui, c'est un produit connexe d'exploitation. Et donc souvent, on parle de la difficulté à trouver la pierre. Il faut savoir qu'à l'origine, la pierre, elle était ramassée sur place, employée sur place. Et donc là, cette pierre, elle en témoigne. En plus, vous remarquerez, c'est une très belle pierre. On l'a utilisée pour faire un chantier à 400 mètres du lieu où on l'a ramassée. Et donc, ça fait un chantier avec une pierre qui se fond parfaitement dans le paysage. C'est pourquoi je l'ai choisie.
1: Fanny Cuenya, vous êtes chargée de mission culture et patrimoine bâti au parc naturel régional 2000 Vaches en Limousin. Le parc a amorcé une réflexion sur la pierre sèche en 2016 et depuis développe des actions en faveur de ce savoir-faire, principalement de la sensibilisation du grand public par l'organisation de chantiers écoles ou de l'accompagnement des collectivités dans leurs travaux. La pierre sèche vous tient à cœur car elle est à la fois un savoir-faire ancien et patrimonial et une réponse aux enjeux actuels liés au développement durable et à l'adaptation au changement climatique. Vous-même, avec quel bloc de pierre êtes-vous venu? Pourquoi et qu'est-ce que ce bout de matière représente?
3: Bonjour, ben moi je suis venue avec un morceau de granit que j'ai ramassé à la maison du parc, donc à 1000 vaches. Le granit, nous, il est présent partout sur notre territoire, des affleurements, des chaos et puis beaucoup de murs. Beaucoup de murs, des murs tout-ainement, des murs séparatifs, ce qui forme chez nous ce qu'on appelle des chemins creux. Donc c'est vraiment un marqueur du paysage. Et en fait, ce que ce morceau de granit symbolise, c'est quelque chose que je ne voyais pas. Avant de travailler au parc et de m'intéresser au savoir-faire pierre sèche et à ces constructions-là, c'est quelque chose que je voyais pas parce que c'était tellement ancré dans ma vision du territoire. Ce territoire, c'était de la pierre sèche, mais je m'en rendais pas compte. Et de travailler sur la pierre sèche avec le parc, eh ben, ça me donne envie de le faire voir aux autres, en fait, que les autres prennent conscience que c'est quelque chose d'important à préserver.
1: Et on termine avec Alain Mathieu. Vous êtes natif de Bédarieux, juste à côté d'ici. Vous êtes tombé dans la pierre sèche grâce à votre grand-père maternel, viticulteur à Fosses et muraillé à 16 heures, et ce, dans les années 60. En 2005, vous vous inscrivez auprès de la Chambre de métier de l'artisanat de l'Hérault en tant qu'artisan muraillé. Pour répondre au gros marché de travaux, l'association des muraillés languedociens voit le jour et a été créée en 2013. Cette structure est constituée à ce jour de 11 personnes réparties dans les départements de l'Aude et de l'Hérault. Avec la volonté de transmettre ce savoir-faire, classé métier d'art en 2016 et très impliqué dans la formation auprès de divers organismes, vous possédez le titre de maître artisan muraillé depuis 2017. Avec quelle pierre êtes-vous venu? Quel souvenir vous rappelle-t-elle? Et à quand remonte votre premier ouvrage en pierre sèche? Combien d'ouvrages réalisés à ce jour?
4: Donc j'ai choisi cette pierre, c'est la Dolomie. Alors au départ, mon ami devait amener la mienne, si tu veux. Du coup, il a changé, c'est très bien. Alors j'ai amené cette pierre-là parce que...

Elle est très particulière. Bon, tout le monde connaît, ou presque, ici, le cirque de Morez, qui est de la Dolomie, mais il n'y en a pas que là. Il y en a un petit peu plus loin, quand on descend vers Bédarieux, où je suis né. D'ailleurs, je ne suis pas le seul à être né à Bédarieux. Coucou. Et du coup, c'est la première pierre que j'ai touchée quand j'ai commencé à bosser. Donc, j'avais 8 ans, et mon grand-père, on avait une propriété pas très loin de Bédarieux, et les murs sont faits avec ça. Donc, d'entrée, j'ai démarré avec la pierre la plus pénible à poser. Et je connais même des murailles qui refusent de travailler des murs avec ça, parce qu'elle n'est pas facile. Hein. Donc ça a un côté un petit... Bon, je l'ai récupéré pas chez, où j'avais fait mon chantier. Hein. Et donc, pour répondre à ta question, c'est que c'est le premier endroit où j'ai commencé, j'avais donc 8 ans, un peu à Bédarieux, avant d'arriver à Bédarieux, où j'ai fait ça. Voilà. C'est pour ça que j'ai amené cette pierre-là, parce que même si j'en fais très très très rarement, il y en a aussi du côté de Viol-le-Fort, au nord de Montpellier. C'est très rare qu'on me demande ça, même si ça m'est arrivé. C'est très rare. Alors juste, je vais rajouter une chose concernant les murailles languedociens, puisqu'actuellement on est 11 et on devrait être bientôt 13, puisqu'on va de grosso modo de l'ouest du Gard, où on bosse avec Daniel, tous les Rots et l'Aude, et dans l'Aude, comme on est un petit peu en manque, il y a deux candidats à notre assos, dont Olivier qui est par là, et un autre qui est un candidat. Donc on va avoir bientôt deux personnes de plus, donc on va bientôt être 13, ce qui est quand même pas mal. Alors, on fait essentiellement les chantiers sur le secteur que je viens de vous dire, mais pour certains d'entre nous, on est impliqué sur la formation, comme tu l'as dit, et c'est pour ça qu'il y a Fanny qui est là, il y a d'autres PNR qui sont là, avec qui on a bossé, et il y a d'autres avec qui on va bosser, qui sont assez récents, comme les Fenouillèdes, qui viennent d'être créés et sur lesquels on a déjà des projets, sur aussi les Pyrénées Ariégeoises, où là, il y a un projet calade, puisqu'on ne fait pas que des murs en pierre sèche, on fait aussi de la calade. Voilà, donc on a deux volets. Tous les membres de la SOS ne font pas de la formation, mais quelque part, c'est un peu notre truc. Ça nous permet d'abord de sortir. Hein, voilà.

0: La pierre sèche, technique de construction sans liant, remonte à plusieurs millénaires avec des traces en Méditerranée et en Europe orientale dès l'âge du bronze, utilisée pour délimiter des parcelles ou soutenir des talus par exemple. La maçonnerie à pierre sèche ou maçonnerie à sec ou encore maçonnerie sèche ou encore plus familièrement la pierre sèche est une technique de construction consistant à assembler à sec, c'est-à-dire sans aucun mortier alliant des moellons, des plaquettes, des blocs, des dalles brutaux ébauchés, des pierres pour monter un mur de soutènement ou d'enclos, un arc, un voûtement, un puisard, une digue, une tour de guet. Enfin, on verra tout à l'heure tous les ouvrages que l'on peut énumérer et qui sont aujourd'hui réalisés en pierre sèche. Les maçons à pierre sèche professionnels se désignent sous les appellations de muraillés, de murailleurs, de muretiers, de muriers. Voilà, on verra aussi tout à l'heure tous les petits noms qu'on peut trouver pour désigner ces artisans. Alain Mathieu, quelle définition faites-vous de la pierre sèche ?
1: Comme on en a déjà parlé, ça va être très, très rapide. La pierre sèche, c'est tout ce qui se bâtit avec de la pierre et qu'avec de la pierre. Il n'y a pas besoin d'en dire plus, à mon avis.
0: Dans quel coin du monde sont apparus les premiers ouvrages en pierre sèche ? Est-ce qu'on en trouve aujourd'hui tout autour du globe ? Ou quelles sont les régions du monde dans lesquelles on retrouve beaucoup plus d'ouvrages en pierre sèche ?
1: C'est très centré sur le pourtour méditerranéen en termes de diversité de bâtis. Par contre, c'est quasiment implanté sur toute la planète, puisque c'est un travail de paysans, et les paysans, des fricheurs, il y en a eu partout. Alors, plus ou moins, vous allez en Australie, c'est sûr que sur les bords, ça va. Aux États-Unis, ils en sont encore au stade de l'épierrage, parce que c'est un pays très récent. Mais, comme Claire pourrait vous le confirmer, il y en a partout sur la planète. Et disons que je pense que le classement à l'UNESCO, si éventuellement Claire pourrait en parler, puisque la pierre sèche a été nommé au patrimoine immatériel de l'UNESCO en 2018, c'est ça que... Donc, Claire a été une des chevilles ouvrières à ce sujet. Et voilà. Donc, sachez que c'est pas autour de la Méditerranée, ça, c'est sûr. Ça, c'est sûr, sûr, sûr. Il y en a partout. C'est vrai, vous allez au nord de l'Angleterre, notamment, c'est essentiellement des murs séparatifs. Il n'y a pas de cabanes, vous n'en trouverez pas là-bas. Les cabanes, c'est les capitales chez nous, mais c'est les cabanes, voilà, en termes génériques. Voilà, il y a des endroits où c'est vraiment hyper élaboré, et puis des endroits, c'est débutant, je veux dire. Mais techniquement, il y en a partout. Enfin, moi, je ne le connais pas, il y en a en Corée, il y en a partout. J'en ai trouvé partout.
0: Est-ce que vous avez voyagé dans le monde pour aller voir tous ces ouvrages ?
1: Voyagé un petit peu, je l'ai trouvé en Finlande, enfin essentiellement en Europe. Aux États-Unis, j'en ai trouvé parce que j'y vais de temps en temps. Il y en a un peu partout. Et comme disait Fanny, les gens ne savent pas forcément que ça en est. Ça peut se voir qu'au dernier moment, quoi, voilà. Mais les gens qui sont des anciens dans la pierre sèche vous confirmeront qu'il y en a vraiment partout, partout, partout.
0: Est-ce que l'on sait pourquoi l'être humain s'est emparé de ce matériau naturel et a développé autant de techniques de pierre sèche ?
1: Tu peux répondre ? Non ? D'accord. Oui, en fait, on pense, on n'a pas de certitude, c'est que, au départ, les gens qui cultivaient, ils ont épiré, comme disait Daniel, et les pierres, il fallait bien les mettre quelque part. Et puis, au bout du compte, au bout du champ, au bout d'un moment, les Américains sont un peu à ce stade-là. Vous allez au bout de certaines des grandes étendues qu'ils ont, les pierres sont foutues dans un coin parce qu'ils ne savent pas qu'en faire. Et après, l'homme a utilisé ce qu'il avait parce qu'il y a un matériau qui était gratuit. Et il a commencé à en faire peut-être des murs, peut-être ci, peut-être... Après, ça a évolué avec le temps. Mais moi, je pense que la chose est venue comme ça, avec des expérimentations, des murs qui sont montés puis qui sont cassés la figure. Ils ont peut-être dit, il faut peut-être les faire autrement. L'homme a toujours expérimenté les choses et après il est arrivé à des solutions. C'est ma définition. Maintenant, tout le monde peut dire autre chose, il n'y a pas de souci.
0: Pour les autres qui sont autour de la table, oui, Carole ?
2: Juste pour compléter, je pense qu'il y a eu un besoin aussi au niveau topographique, en fait, de remettre les choses à plat.
1: Oui, bien sûr.
2: Et effectivement, de pouvoir cultiver à plat. Ce qui a fait impliquer les constructions, en fait, effectivement, de ces murets pour maintenir les terrasses.
1: C'est le besoin qui a créé ça. Et le matériau était là, gratuit. Voilà. Enfin bon, d'autres personnes ont peut-être d'autres opinions.
3: Et juste pour compléter, le plus ancien assemblage de pierres connu a été trouvé dans une grotte, pas très loin d'ici, à Bruniquel, je crois que c'est le Tarn-et-Garonne ou le Lot-et-Garonne. Il a été daté à 176 000 ans avant Jésus-Christ. Donc c'était...

0: ça a été fait par des Néandertaliens. Donc c'est ancien.
1: En 2010, l'art de la pierre sèche est inscrit sur la liste d'inventaire national du patrimoine culturel immatériel. En 2011, il est proposé une candidature transnationale à l'UNESCO, l'Organisation des Nations Unies pour l'éducation, la science et la culture. En 2018, l'art de la construction en pierre sèche, savoir-faire et technique est reconnu par le 13e comité intergouvernemental de sauvegarde du patrimoine culturel immatériel de l'UNESCO. Depuis, plusieurs autres pays ont demandé à rejoindre cette inscription pour la sauvegarde de ce patrimoine culturel immatériel. Pour vous, en quoi cette démarche était-elle importante pour sauvegarder la pierre sèche? Pourquoi était-elle nécessaire à faire? Et peut-être on va tendre le micro à Claire Cornu, si vous le voulez bien, pour pouvoir nous expliquer l'importance de cette démarche UNESCO.
2: La plus à même d'expliquer.
3: Alors, moi je crois que l'idée, c'était surtout valoriser cette pierre sèche. Parce que franchement, quand on a démarré, il fallait prouver qu'elle était pertinente, qu'elle était fiable, qu'elle avait plein d'atouts, même si plein d'associations avant nous avaient vraiment fait du travail de recensement, d'inventaire, de salons de village et tout ça pour alerter les consciences. Quand on s'attaque aux artisans, moi j'étais chambre de métier de l'artisanat de Vaucluse, une chambre de métier dans le développement éco, il me fallait vraiment ouvrir un marché. Pour ouvrir un marché, non seulement il fallait s'appuyer sur les règles de l'art, sur des écrits, des dimensionnements validés par des ingénieurs, il fallait valider aussi un examen national. Et dans la foulée de ce truc-là, c'était valoriser ce métier. Donc c'est pour ça que je me suis tournée vers le ministère de l'artisanat pour commencer à faire reconnaître le métier. Donc j'ai donné tous ces mots dont vous parliez, muretier, bâtisseur, etc. Ils ont retenu murailler. Donc officiellement, c'est murailler au niveau national qui est un métier d'art rare. Et donc, ça a été reconnu patrimoine culturel immatériel de France. Et après, on se dit, tant qu'à faire, on va un peu plus loin. Et étant donné que j'étais depuis 2002 dans une association internationale qui organise tous les deux ans, dans un pays à chaque fois différent, un congrès international. Le dernier s'est déroulé en octobre en Suisse, en Autriche. Le premier que j'ai fait, c'était 2002 en Suisse. C'est venu comme ça, je leur ai dit, on ne va pas monter un dossier UNESCO franco-français, il faut viser plus loin. Donc on a réussi à réunir 8 pays, on l'a obtenu en 2018, et en décembre 24, on en a eu 5 de plus. Là, il y a les Coréens qui nous tâtent, les Allemands, la Grande-Bretagne. Pour eux, la pierre sèche a toujours existé, mais ils ne comprenaient pas pourquoi il fallait aller à l'UNESCO, puis quand ils voient à quel point on a, quand on parle de pierre sèche, grâce à l'UNESCO, on a des oreilles qui nous entendent, on a des yeux qui nous voient. Et ça, c'est important. Voilà.
1: Ça a été un déclic pour ouvrir des portes.
3: Et tous me le disent, tu nous as enquiquinés. Mais franchement, mais c'est vrai, ça, c'est très important. Pour un maire, pour les territoires, pour nos élus, pour les décideurs. Le fait de cette reconnaissance, elle rapporte 0 sous 0 centime, mais elle rapporte la dignité, la fierté, et c'est très important.
1: De créer un art de la pierre.
3: Ouais.
1: Alain Mathieu, est-ce qu'on a une idée du nombre de muraillers qui existent aujourd'hui en France qui pratiquent l'artisanat de la pierre sèche?
2: Il faudrait peut-être demander à la FEDE. Je ne sais pas exactement. Moi, je situerais ça entre 50 et 60, peut-être. Je ne sais pas.
1: Ah oui, si peu.
2: Si peu, ouais. Mais de
1: beaucoup,
2: attends,
1: mais si peu.
2: Attends, on va parler. Il y a des gens qui font que de la pierre sèche, et des gens qui font pas que ça, qui ont un autre métier à côté. Donc c'est assez difficile. Beaucoup de maçons bâtis anciens, qui sont parmi nous d'ailleurs, ont un côté bâti ancien et un côté muraillé. Mais les gens qui font que ça, j'en connais pas beaucoup. Mais je suis pas capable de vous dire. Il y a de quoi faire. On a les bras. Il y a pas de souci. On continue de former. Mais le nombre exact, je ne peux pas le dire.
1: Et quand on est artisan muraillé, est-ce qu'on arrive à vivre de la pierre sèche ou on est obligé d'avoir d'autres activités derrière soi pour...
2: Je pense pas que ça... Enfin, ça dépend ce qu'on appelle vivre. Hein, si vous avez un jeune, et moi j'en ai, qui ont une famille, qui ont un logement, qui ont tout ça derrière, disons, avoir des rentrées régulières, c'est difficile. Moi, quand je m'y suis mis, j'avais plus besoin de tout ça. J'y suis allé parce que je voulais le faire depuis il y a 20 ans, hein, que je voulais le faire. J'avais plus de contraintes financières à côté. Si je faisais rien, zéro, je vivais quand même. Donc, je suis parti libre. Mais dire qu'en France, on vit que de la pierre sèche, j'attends de voir. Perso, hein, je connais quasiment tout le monde. Hein. Je ne suis pas sûr qu'il y ait beaucoup de gens qui vivent que de ça. Que de ça. C'est très fluctuant. L'hiver, on ne peut pas travailler. Là, on vient de perdre un mois avec la flotte. L'été, quand il fait 45 degrés, vous ne pouvez pas sortir. Voilà. Mais bon, après, peut-être qu'il y en a qui vivent chichement de ça, mais ça, je ne peux pas vous le dire.
1: Pour la cinquantaine, soixantaine de muraillers qui sont aujourd'hui en France, est-ce qu'on les retrouve dans toutes les régions de France ou est-ce que c'est essentiellement sur le pourtour méditerranéen ?
2: Il y a des zones creuses, hein, notamment l'ouest, qui, je dirais que on partirait de Toulouse, Bordeaux, puis vers les Landes. C'est une zone où il y a. Moi, je connais personne. Bon, c'est vrai qu'il n'y a pas beaucoup de pierres, hein, tu me confirmeras. C'est un truc qui était en face, qui était du sable, qui a été arboré sous je ne sais plus quel roi. À l'époque, c'était très ancien quand même. Donc, en fait, il n'y a pas beaucoup de pierres. Donc, s'il n'y a pas de pierres, c'est difficile de faire ça. Mais c'est une zone assez vide. Mais c'est vrai que depuis que la Fédé a été montée, parce qu'avant, on était très localisé, je dirais, l'Hérault, la Lozère et les PACA. Petit à petit, on est déjà en Alsace. Hein, il s'appelle Luc qui a monté l'association des Lorrains il n'y a pas longtemps, parce qu'il y a eu un intérêt qui a été monté, qui a abouti à faire la formation. Donc il y a un petit peu dans le nord, l'ouest commence à se développer, la Normandie aussi. Mais côté ouest, un peu en descendant, il y a du boulot, mais il n'y a pas tant de gens que ça. Après, il y a des gens qui savent faire, mais qu'on ne connaît pas. Ça, c'est aussi le problème.

0: On peut en premier se poser la question des usages possibles de la pierre sèche hier ou aujourd'hui ou dans le quotidien. Quelles ont été les utilisations passées de la pierre sèche en termes d'usage, de construction, de bâti? Quelle a été la diversité des possibles en pierre sèche? Daniel, est-ce que tu peux nous énumérer des types de bâti que tu as pu croiser, soit dans le Gard, mais aussi ailleurs?
1: Ok, alors il faut savoir que l'essentiel du patrimoine en pierre sèche qu'on peut observer dans les paysages à l'heure actuelle date du 18e et du 19e siècle et était lié à des usages agricoles. C'est vraiment, ça correspond à une époque en fait où la population augmente, où il y a des besoins alimentaires qui amènent à exploiter des terres qui sont assez pauvres, qui n'étaient pas exploitées avant. Et ces terres, en fait, il a fallu créer des terrasses pour soutenir les sols, il a fallu créer des fossés pour évacuer l'eau. La plupart des cabanes qu'on voit, le besoin des cabanes, c'était de stocker en fait des outils, de stocker des récoltes, parfois des choses comme ça. Donc l'essentiel de ce qu'on voit en fait, c'était vraiment lié à de l'agriculture, du maintien de sol, de la gestion de l'eau, de l'hydraulique au sens large.
0: Et quel est l'état général de

0: ces ouvrages anciens en pierre sèche ?
1: Alors, ces ouvrages ont été globalement abandonnés à la, on va dire, fin 19e, début 20e, ils ont été abandonnés, donc la plupart n'ont pas été entretenus depuis un siècle, donc c'est plutôt un état relativement dégradé. Après, on en a qui ont plutôt bien vieilli, mais globalement, c'est, on va dire, pas loin de 100% du patrimoine est dégradé aujourd'hui.
0: Et est-ce qu'on sait expliquer les raisons pour lesquelles ils ont été abandonnés ? Est-ce que c'était une perte d'attention, un désintérêt, ou juste on n'avait plus de bras, moins de moyens humains pour les entretenir ?
1: Il y a trois raisons. Alors, Carole l'a prononcé tout à l'heure. À un moment, apparaît le béton. Et le béton, en fait, ça a vraiment... Ça fait une technique de substitution, en fait, qui a fait qu'on a remplacé les ouvrages en pierre par des ouvrages en béton. Au même moment, vous avez la révolution industrielle, donc les campagnes se vident. Donc, il n'y a plus de bras. Parce que la pierre sèche, c'est une activité manuelle. Il faut des bras pour bâtir. S'il n'y a plus de bras, plus de chocolat et plus de cailloux, quoi. Une troisième raison aussi, c'est l'apparition du chemin de fer. Parce qu'avec le chemin de fer, en fait, on a pu faire venir des matériaux de loin. Or qu'auparavant, on privilégiait toujours une origine locale, donc qui favorisait la pierre. Avec le chemin de fer, on a fait venir des matériaux de loin et la pierre sèche a été progressivement oubliée. Jusqu'à la fin du XXe siècle.
2: Le roman aussi.
1: Tu veux le dire ?
2: Non, mais dis-le, vas-y.
1: Et effectivement, il y a eu le remembrement, en fait, a conduit à... En fait, on a regroupé les champs, donc tous les linéaires, en fait, ont pu être détruits à ce moment-là.
0: Est-ce que la pierre sèche a été un matériau des campagnes ou ça a aussi été un matériau des villes ?
1: Alors... Sur les villes, quand on fait, par exemple, à Nîmes, il y a eu des fouilles archéologiques, on va pouvoir trouver des éléments en pierre dans des couches qui ont été recouvertes depuis longtemps. Mais basiquement, c'est une activité agricole.
0: Est-ce qu'on sait à quoi ressembleraient nos paysages si nos ancêtres n'avaient pas utilisé la pierre sèche ?
1: Alors là...
3: j'ai peut-être un exemple sur cette question, qui, pour ceux qui connaîtraient Saint-Guilhem-le-Désert. Si on va voir le cirque de l'Infernet à Saint-Guilhem-le-Désert, on a un paysage en deux pentes, en fait. Le haut est très abrupt, très vertical, et la partie basse, on a plutôt une pente globale à 45 degrés. Et en fait, quand vous allez regarder cette pente-là, la partie basse de la pente, c'est un enchaînement de terrasses. Et en fait, s'il n'y avait pas eu cet usage régulier, alors effectivement, je pense que les ouvrages actuels, ce qu'on voit, sont récents, mais je pense qu'il découle d'un entretien de certaines terrasses où peut-être les terrasses d'origine étaient plus anciennes. On aurait une verticalité plus proche de celle des gorges de l'Ardèche, par exemple, si on faisait le comparatif entre le cirque de l'Infernet, comme on le voit aujourd'hui, et les gorges de l'Ardèche. En fait, le cirque de l'Infernet, il y a une influence directe de l'homme par l'usage de la pierre sèche et des terrasses sur la création des pentes, en fait. Sur les terrasses ont la vocation, en fait, de laisser passer l'eau tout en retenant le sédiment. Donc ça permet de maintenir des sols qui sont exploitables pour l'agriculture d'une part, mais également de laisser l'eau circuler pour pas que ça éclate. Je pense que le travers du béton aujourd'hui, on s'en rend compte sur les ouvrages face à l'eau.
2: Malgré les barbacanes.
0: Et aujourd'hui, existe-t-il des nouveaux usages ou des nouveaux types de bâtis en pierre sèche, Carole ou Daniel ? Quelles sont les inspirations ?
2: Merci Carole.
4: Alors, qu'est-ce qu'on a comme inspiration aujourd'hui ? On peut parler des capitelles, des bories, qui sont effectivement des bâtis anciens, hein, mais qui reviennent un peu, pas comme de la décoration, mais effectivement un peu comme des marquages des repères du patrimoine, qu'on essaie effectivement de revaloriser sur certains sites classés. Qu'est-ce qu'on a ? Les calades, hein. Enfin, la calade, quand même, c'est un élément qu'on a oublié pendant vraiment longtemps. Et aujourd'hui, on essaie de remettre un petit peu cette technique au cœur de nos aménagements.
0: Et en tant que conceptrice paysagiste, est-ce que toi, tu te permets de revisiter...
2: J'espère.
0: ...ces bâtis anciens ? Ou est-ce que tu restes dans quelque chose qui est très fidèle aux techniques passées, et à la forme ou à l'aspect de ce que ça a pu être dans les ouvrages anciens ?
4: Alors, on a nos bases historiques et nos bases anciennes sont indémodables. Je pense que c'est ce qui fait le caractère et l'image aujourd'hui de notre patrimoine. Donc on essaie de s'appuyer sur ça. Après, effectivement, chaque projet est différent. On s'adapte aussi aux besoins du site et de la topographie. Non, je...
0: Est-ce que des fois,
4: pour moi,
0: tu vois...

0: C'est quand même un aménagement moderne, quoi.
1: Est-ce que des fois tu oses tenter des choses nouvelles, un aspect, dire ben voilà une forme géométrique qui va être un peu différente de choses que tu as pu faire par le passé?
0: Alors il y a un gros travail qui se fait avec les muraillers, et effectivement on

0: c'est ce qui se crée entre nous. Et donc voilà, je peux pas dire que j'invente.
1: Et est-ce que le matériau, la pierre, impose aussi des formes qui sont possibles et d'autres qui vont être impossibles à réaliser?
0: Complètement.
2: Je veux rebondir un petit peu ce que vient de dire Carole. C'est le côté calade. Hein. Bon, le calade, c'est une... Enfin, je pense que tout le monde sait ce qu'est une calade.
1: On si peut
2: vous
1: la redéfinir.
2: Pas, demain, il y a un atelier à Octon où vous pourrez voir ce qu'est une calade par les collègues de l'équipe. La calade, il commence à avoir de plus en plus parlé de nouvelles choses. C'est la chose qui est en train de prendre beaucoup d'ampleur. D'abord, il y a un diplôme qui est sorti il y a peu de temps. Il y en a un qui est en préparation, qui touche à la calade. Il y a un parc naturel ou à Mal sur les Pyrénées Ariégeoises qui ont des projets. D'ici 7-8 ans, la calade va prendre beaucoup d'ampleur, et ça, j'en suis sûr. Parce que ça permet, par rapport à certaines béton ou autre chose, c'est que l'eau, lorsqu'elle arrive sur un endroit, elle descend à travers la calade et est terminée. On en a fait une très récemment pour le parc naturel de la Narbonnaise, qui était un truc d'exemple, qui est... Fanchon est là pour cela aussi. Et là, on a voulu représenter différents types de pierres du coin, du secteur, pour montrer les intérêts de cette technique-là, qui ne coûte pas cher du tout. Parce que les pierres, c'est souvent des pierres de rebut, elles ne servent à rien, on ne peut pas faire des murs avec, à part peut-être certaines autour. Mais les contenantes, c'est des pierres souvent qui étaient... non utilisés, et comme à l'époque ils voulaient utiliser toutes les pierres qu'ils avaient sur place, soit ils faisaient des murs avec les plus grosses, et avec les petites ils faisaient des calades. Hein. Et ça, c'est quelque chose qui est en train de prendre de l'ampleur. Et même dans moderne, de manière, je sais que sur Uzès il y a des très gros projets, hein, le jardin médiéval d'Uzès, qui est quand même pas si jeune que ça, qui nous a contacté pour une calade. Bon, il y a la drague derrière, c'est très compliqué. Enfin bon, on va voir, mais ça prend de l'ampleur, ça je le dis à tout le monde, et tous les jeunes qui sont là le savent, c'est quelque chose qu'il faut... Il faut mettre le doigt dessus, puis continuer. Ça, c'est sûr.
1: Est-ce qu'en tant qu'artisan muraillier, on préfère faire des ouvrages anciens ou des ouvrages nouveaux? Est-ce qu'on aime bien faire l'ancien, mais de temps en temps, on se dit bon, c'est bien aussi de faire des choses nouvelles?
2: Non, en fait, ce qui est important, d'abord, c'est gagner sa vie. Il ne faut pas se cacher, pour certains, mais... On peut dans la création avec des exemples de contrats avec des bureaux d'études, d'aménagement paysager où ils nous demandent des choses, même à des moments, on est même carrément les concepteurs. Hein, on dit on peut faire ça et finalement ça nous suit parce qu'ils ne savent pas forcément ce qu'on sait faire. Hein, on n'est pas sur le côté esthétique, mais il y a des produits qui sont assez compliqués. Mais le problème, c'est il n'y a pas, soit on restaure, soit on crée. C'est pas une question qu'on se pose, en fait. Voilà, on ne se pose pas la question. S'il faut restaurer, on restaure. Et on essaye esthétiquement à copier ce qui a été fait. Ça, c'est une démarche qu'on a, nous. On ne veut pas faire un truc parce qu'on a appris des murs assisés alors qu'ils ne sont pas assisés à droite et à gauche. Ça ferait moche, hein, je suis désolé. On s'applique à faire ça aussi par respect pour le travail passé. Tout le monde n'y arrive pas. Mais on n'a pas de préférence. Enfin, moi, personnellement, je n'ai pas de préférence entre la création et la resto. Voilà.
1: Daniel ?
3: Alors, sur les usages, nous, ce qu'on voit très fort, il y a quelque chose qui est lié à la gestion de l'eau. Parce qu'on sait qu'on est dans une... Tout particulièrement ici, c'est une région où il y a soit trop d'eau, soit pas assez. On se rend compte aussi qu'il y a de plus en plus de tensions sur la ressource. Donc, par exemple, nous, on est en train de travailler sur la création de bassins pour le pastoralisme. Et donc ça, c'est quelque chose qui répond vraiment à une demande, parce que là, on est complètement en prise avec les enjeux, en fait, du réchauffement climatique. Faut savoir aussi que le regain d'intérêt des pouvoirs publics pour la pierre sèche, ça a fait suite aux grandes inondations qui ont eu lieu à Nîmes et Vaison-la-Romaine à la fin des années 90, hein, où on s'est rendu compte que ces ouvrages, globalement, avaient beaucoup mieux résisté que des ouvrages en béton. Et là, les autorités se sont dit, il y a peut-être quelque chose à faire. Et là, il y a eu un intérêt vraiment des grandes institutions. Claire connaît bien cette histoire pour ce sujet. Il y a aussi quelque chose qu'on sent, c'est par rapport au développement des circuits courts agricoles. Souvent, ça aboutit à la remise en service des ceintures maraîchères des villages qui souvent sont sur des terrasses. Donc ça, c'est un driver important. Et il y en a un troisième qui est la qualité paysagère. Parce qu'on a globalement une banalisation des paysages avec l'uniformisation des pratiques de construction. Et la pierre sèche, en fait, c'est une façon de résister et de préserver, en fait, la qualité paysagère des territoires, leur typicité. Et ça, c'est des moteurs importants pour les réalisations actuelles.
1: Est-ce qu'on réalise aujourd'hui les ouvrages en pierre sèche avec les mêmes techniques que celles d'hier, ou aujourd'hui on s'y prend d'une manière assez différente de ce que faisaient nos anciens?
2: On va dire non, quoi. Non, voilà.
1: On ne fait pas de la même manière aujourd'hui que par rapport à hier?
2: Comme disait Claire, il y a

0: y a un guide des bonnes pratiques qui est sorti, qui a figé la technique, parce que on va encore en Italie où ils sont encore à l'ancienne technique en grande partie. Nos murs ici sont faits comme ça aussi, comme ils savaient faire. Hein, on a besoin de beaucoup plus de pierre qu'avant parce que nos murs à l'époque étaient trop légers. Et bon, à l'époque, ils faisaient ce qu'ils avaient, hein, parce que nous, il y a des camions qui arrivent et qui baignent. À l'époque, il fallait les porter. C'est pas une critique. Moi, j'ai appris avec mon grand-père, je les ai appris à l'ancienne, et maintenant, je les fais comme il faut maintenant. Voilà. C'est pas, bah, techniquement, c'est la même chose, mais on les bâtit beaucoup plus épais, beaucoup plus lourds, donc, et beaucoup mieux organiser les pierres entre elles, sans rentrer dans les détails. Donc, techniquement, on fait tous la même chose, j'espère, mais ça n'a rien à voir à ce que faisaient les autres. À part peut-être au Pérou, où les Péruviens, les Incas faisaient comme on fait maintenant. Pour d'autres raisons, je pense. Voilà.
1: Donc même dans l'agencement d'une pierre par rapport à l'autre, ouais, le regard est différent aujourd'hui. Voilà.
2: À l'UNESCO, c'est l'art de la construction en pierre sèche, savoir-faire et technique au pluriel. Parce qu'effectivement, comme dit Alain, on a des techniques très différentes selon les pays. Ce que je vais montrer sur la Corée tout à l'heure, là, ce soir, je ne sais pas, eux, c'est des boulets qu'ils ont, des boulets de lave, et donc leurs murs sont parfaitement transparents. Il y a un effet finalement de, pour casser les vents, parce qu'il y a beaucoup de vent. Voilà, mais ils sont... on voit à travers, ce qui n'est pas le cas chez nous. Peut-être que les pierres aussi qu'on a par ici, elles avaient besoin d'avoir des murs à double face, des murs dimensionnés, parce qu'il y a aussi un besoin d'assurer les chantiers. Ça, avant tout ce qu'on a pu produire, un travail vraiment collégial, une belle aventure humaine, et en tout cas c'était interrégional et interdisciplinaire, mais voilà, on a eu besoin de répondre aux exigences d'assurer les chantiers. Voilà, pour ça que c'est différent.
1: Par rapport à la place de ces ouvrages dans le territoire, pour vous, dans quelle mesure la pierre sèche fait-elle partie de l'identité culturelle d'un pays, d'un territoire, d'une vallée? Est-ce que pour vous, c'est vraiment un marqueur de cette identité, de dire bah, dans telle vallée, les murs sont faits d'une telle façon et les gens se sont appropriés ces techniques-là?
3: Moi, à l'échelle du géoparc, on va dire, ça a été un élément constituant de la réflexion des patrimoines de l'Hérault, puisqu'en fait, on a une vraie perception, comme tu l'évoquais dans la présentation tout à l'heure, on voit la diversité des sols géologiques à travers la diversité du bâti quand on traverse le géoparc de part en part, en fait. Et c'est ça qui était intéressant. Nous, on travaille beaucoup avec des chercheurs aujourd'hui sur le terrain. Géologues, biologistes, géologues, écologues, c'est des choses qu'ils regardent en premier en arrivant sur le terrain, parce que déjà, en fait, en voyant le bâti, ils voient les pierres qui vont composer le sous-sol et donc vont avoir une idée de ce qu'ils peuvent trouver ou chercher dans le terrain. Donc c'est vraiment un marqueur assez fort. Et c'est vrai qu'on le voit, nous, Daniel parlait d'épierrement, si on va du côté de l'ouest sur Castelloux, historiquement on parle de pierres de cueillette pour les schistes qui se trouvent là-bas. Il y a des dénominations, il y a des petites différences dans les couleurs, et donc ils vont façonner les paysages, en fait. Donc c'est vraiment un élément constituant fort, on va dire, de la culture de notre territoire, et même des cultures qu'il y a sur le territoire, à tel point, si vous voulez, que aujourd'hui, on ne peut pas dissocier l'homme du paysage. On est un département, enfin l'Hérault, et même le pourtour méditerranéen, on peut dire aujourd'hui qu'il n'y a aucun des paysages que vous pouvez voir aujourd'hui sur le territoire qui n'a pas été touché à un moment par la main de l'homme. Alors, par la pierre sèche et d'autres usages, mais aujourd'hui, il n'y a aucun paysage qui n'est pas un peu anthropisé à un moment ou l'autre.

Ce premier épisode d'une série de trois émissions sur la table ronde « Se réapproprier la pierre sèche » arrive à sa fin. Dans cet épisode, nous vous avons présenté nos invités et leurs pierres à apporter. Nous vous avons donné une définition des ouvrages en pierre sèche. Vous savez désormais où il est possible de retrouver de la pierre sèche dans le monde. Vous avez appris l'histoire de la pierre sèche dans nos pays depuis il y a très longtemps, jusqu'à sa reconnaissance UNESCO en 2018. Enfin, il a été cité de nombreux usages ou types de construction en pierre sèche. Pour en savoir plus sur la pierre sèche, ses techniques et ses usages, je vous invite à nous retrouver

le mois prochain ou à prochainement télécharger les deux épisodes suivants sur le site de Radio Pays d'Hérault. Un très grand merci à toutes celles et ceux qui ont rendu possible l'organisation et la réalisation de ce moment. Merci à Natacha Rousseau, animatrice du Grand Site, et à Anna Prune, chargée de mission paysage du Grand Site Salagou Cirque de Mourez, d'avoir permis un format radio et de m'avoir aidé dans la préparation de cette table ronde. Merci à celles et ceux qui sont intervenus au cours de cette table ronde et qui ont accepté de nous partager leurs connaissances ou regards sur la pierre sèche dans notre territoire. Merci à Radio Pays d'Hérault pour les moyens techniques. Vous trouverez sur le web toutes les informations utiles sur la Fédération française des professionnels de la pierre sèche, sur l'association des muraillers languedociens ou bien encore sur la programmation à venir des événements du Grand Site Salagou Cirque de Mourez. Nous nous retrouvons le mois prochain pour une nouvelle émission Eau à la bouche. D'ici là, je vous souhaite de passer une belle journée. Ciao ciao, bis à vous.

Et coucou. 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C'est Vincent pour Showtime, votre émission cinéma et pop culture sur les ondes. Et justement, c'est parti pour un nouvel épisode.

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à toutes et à tous et bienvenue dans Showtime, votre émission sur le partage de la passion du cinéma et de la pop culture sur les ondes de Radio Larzac. Showtime, c'est une émission qui dure depuis 13 ans déjà et dont voici le programme de son 8e épisode de la saison. Pour cet épisode du mois de mai, fais ce qu'il te plaît, comme annoncé dans la précédente émission, nous en revenons encore aux adaptations de jeux vidéo au cinéma. Merci au film Mortal Kombat 2 de Simon McQuoid pour ça. Et justement, c'est l'occasion toute trouvée pour vous parler de cette série de jeux vidéo qui a redéfini le jeu vidéo de combat et le jeu vidéo adulte à sa sortie. Mais pas que. Puisqu'à parler adaptation JV, ça va nous donner l'opportunité de parler de celle de Mortal Kombat et cela jusqu'au film qui nous permet l'émission du mois. Ça paraît pas comme ça, mais ouais. Il va y en avoir à dire. C'est tout un programme bien rempli qui vous attend donc pour ce nouvel et 8e épisode de la saison 13 de Showtime. Showtime, saison 13, épisode 8. On y va.

0: Qu'est-ce que je suis content de vous retrouver. Au risque de me répéter, ce que je risque souvent de faire avec cette amorce d'après-générique au cours de cette saison, car oui, qu'est-ce que j'apprécie vous parler passion et ciné. C'est donc toujours un petit Vincent depuis Lyon, toujours pour l'Aveyron, que vous avez là et que vous entendez. J'espère que vous allez bien. Moi, ça va bien, ça va bien. Ça va toujours bien. Enfin, pour ceux que ça intéresse, c'est loin d'être ça en ce moment. Ce n'est pas toujours évident d'y couper. Il y a bien quelques petites choses qui le permettent. Parmi ces petites choses, il y a la créativité et la bouffée d'oxygène et de positivité que m'offre l'exercice radiophonique. Ah, oui. Vous n'imaginez pas le bien fou que ça apporte d'être toujours là à vous parler cinéma et passion. Et justement, c'est qu'il va y en avoir beaucoup à dire avec l'émission que nous voilà. Alors je vous propose, sans plus tarder, d'y aller. Focus, c'est parti.
1: Focus.
0: Il y a des noms qui traversent le temps comme des murmures. Des noms qui s'effacent, qui se diluent, qui se perdent dans le bruit du monde. Et puis, il y a ceux qui arrivent comme un choc, comme une déflagration, comme un coup de tonnerre qui résonne encore des années plus tard. Mortal Kombat fait partie de cela.

Un titre qui ne se contente pas d'exister. Il s'impose, il frappe, il marque. Un titre qui, dès qu'on le prononce, convoque des images, des sons, des souvenirs, des polémiques, des rires, des frissons. Un titre qui a façonné une génération entière de joueurs et qui continue, aujourd'hui encore, de faire vibrer la pop culture. Et ce mois de mai, il leur revient. Pas timidement, pas discrètement, mais avec un nouveau film qui débarque en salle, un Mortal Kombat 2 qui entend prolonger l'univers lancé en 2021 et rappeler que cette saga n'a jamais cessé de muter, de se réinventer, de surprendre. Et forcément, ici, dans Showtime, on ne pouvait pas passer à côté, parce que Mortal Kombat, ce n'est pas seulement un jeu vidéo, c'est un phénomène culturel, un marqueur d'époque, un objet qui a fait trembler l'industrie, qui a fait hurler les parents, qui a fait réagir les politiques, qui a obligé l'Amérique à inventer un système de classification pour encadrer la violence dans les jeux vidéo. Rien que ça. Et ce qui est fascinant, c'est que tout cela est né, presque par accident, d'un petit studio de Chicago, d'une équipe minuscule, d'un projet bricolé dans l'urgence, d'un créateur, Ed Boon, qui n'imaginait pas une seconde qu'il allait devenir l'une des figures les plus influentes du jeu vidéo moderne. Mortal Kombat, c'est l'histoire d'un coup de poker, d'une audace, d'un pari fou qui a changé la trajectoire d'une industrie entière. Et aujourd'hui, alors que le cinéma s'en empare à nouveau, il est temps de revenir sur ce parcours, sur cette saga qui a traversé les décennies en laissant derrière elle une traînée de sang, de pixels, de scandales et de légendes. Parce que Mortal Kombat, ce n'est pas seulement un jeu de combat. C'est un univers, une mythologie, un laboratoire d'idées, un terrain d'expérimentation où se croisent les arts martiaux, le fantastique, l'horreur, la science-fiction, la série B, le cinéma d'action et tout ce que la pop culture a produit de plus excessif et de plus jubilatoire. C'est une saga qui a connu la gloire, la chute, la renaissance. Une saga qui a traversé les consoles, les générations, les modes, les crises. Une saga qui a été adaptée en film, en série, en web-série, en comics, en roman, parfois pour le meilleur, souvent pour le meilleur.

pour le pire, mais toujours avec cette énergie brute, cette folie, cette envie de tout casser pour mieux recommencer. Et aujourd'hui, on va raconter tout ça. On va remonter aux origines, dans les couloirs de Midway. On va suivre Ed Boon, figure centrale, gardien du temple, maître de cérémonie. On va explorer les premiers jeux, les polémiques, la naissance de la classification. On va traverser les suites, les excès, les dérives, les timelines qui s'en mêlent. On va assister à la chute de Midway et à la renaissance de Netherrealm. On va parler des films, des séries, des adaptations qui ont marqué, parfois malgré elles. Et on va préparer le terrain pour ce Mortal Kombat 2 qui arrive en salle, prêt à remettre un coup de poing dans la table. Alors installez-vous, respirez un grand coup et préparez-vous à replonger dans une saga qui n'a jamais fait dans la demi-mesure.

Pour comprendre Mortal Kombat, il faut revenir à un moment où rien n'était encore écrit, où l'industrie du jeu vidéo avançait à tâtons, où les studios cherchaient à se démarquer dans un marché dominé par Street Fighter 2. Nous sommes à Chicago au début des années 90 dans les locaux de Midway, un studio qui n'a pas encore conscience qu'il s'apprête à provoquer un séisme culturel. L'équipe est minuscule, les moyens limités, et pourtant, au milieu de ce décor presque banal, un développeur commence à imaginer un jeu de combat qui ne ressemblait à aucun autre. Ce développeur, c'est Ed Boon, un programmeur passionné, doté d'un humour noir assumé, d'un sens du rythme très sûr et d'une intuition presque instinctive pour ce qui peut marquer les joueurs. À l'origine, le projet n'a rien d'un mythe. Il devait même être un jeu mettant en scène de Jean-Claude Van Damme, une sorte de réponse américaine au film d'arts martiaux qui cartonnait à l'époque. Mais les négociations échouent, les délais se resserrent et l'équipe doit improviser. Ce qui aurait pu être un échec devient alors une opportunité. Plutôt que de singer les films d'action, Midway décide de créer son propre univers avec ses propres codes, ses propres héros, ses propres excès. Les acteurs sont filmés en digitalisation, une technique encore rare qui donne au jeu un réalisme étrange, presque dérangeant. Les coups claquent, les impacts sont brutaux, les animations sèchent et très vite, quelque chose prend forme. Un jeu qui ne cherche pas à être élégant, mais percutant. Ed Boon, accompagné de John Tobias, commence à façonner un monde où les combattants ne sont pas seulement des silhouettes interchangeables, mais des figures marquées, reconnaissables, chacune avec une histoire, une identité, une présence. Scorpion et Sub-Zero deviennent les visages d'une rivalité glaciale et brûlante à la fois. Liu Kang incarne le héros classique. Raiden apporte une dimension mystique. Sonya Blade introduit une énergie plus militaire. Rien n'est encore structuré, mais tout respire une créativité brute, presque sauvage, comme si chaque idée surgissait dans l'instant et trouvait immédiatement sa place. Et puis arrive l'élément qui va tout changer, les fatalities. Non pas comme un gimmick, mais comme une signature, une manière d'assumer pleinement la violence du jeu, de la styliser, de la transformer en spectacle. Ce choix audacieux, pour l'époque, va propulser Mortal Kombat dans une autre dimension. Les salles d'arcade se remplissent, les joueurs affluent, les rumeurs circulent, les adolescents se défient, les parents s'inquiètent, les médias s'en mêlent. En quelques mois, Mortal Kombat devient un phénomène, un sujet de débat national, un symbole de ce que certains considèrent comme une dérive du jeu vidéo. La polémique enfle tellement que le gouvernement américain s'en mêle. Des auditions sont organisées, des experts défilent, des images du jeu sont projetées devant des sénateurs outrés. Et c'est là que Mortal Kombat entre dans l'histoire. Pour répondre à cette crise, l'industrie crée le SRB, le système de classification qui existe encore aujourd'hui. Un jeune né dans un petit studio de Chicago vient de transformer la manière dont le monde perçoit le jeu vidéo. Ed Boon, lui, observe tout cela avec un mélange d'amusement et de lucidité. Il sait que Mortal Kombat a dépassé son statut de simple divertissement pour devenir un objet culturel, un marqueur d'époque, un phénomène qui échappe à ses créateurs. Et pourtant, malgré le scandale, malgré les critiques, malgré la pression politique, Midway continue. Mortal Kombat 2 arrive, puis Mortal Kombat 3, et la saga s'installe durablement dans le paysage vidéoludique. Ce qui n'était qu'un pari devient une franchise.

ce qui n'était qu'un jeu devient une mythologie. Et au centre de tout cela, Ed Boon reste là, fidèle au poste, gardien du temple, moteur créatif, figure incontournable d'une série qui n'a jamais cessé de se réinventer. Ce qui est fascinant, c'est que rien n'était prémédité. Mortal Kombat n'est pas né d'un plan marketing ni d'une stratégie industrielle. Il est né d'une envie, d'une audace, d'un instinct. Et c'est précisément ce qui lui donne cette énergie si particulière, cette identité si forte, cette capacité à traverser les décennies sans perdre son impact.

quand Mortal Kombat sort en 1992, personne n'imagine vraiment ce qui est en train de se produire. Dans les salles d'arcade, les joueurs sont habitués à Street Fighter 2, à ses couleurs vives, à son énergie presque sportive, à son esthétique de dessin animé. Et puis soudain, une borne noire apparaît avec un logo rouge sang, une musique métallique et surtout des personnages qui n'ont plus rien de cartoon. Ce sont de vrais acteurs filmés, digitalisés, projetés dans un univers qui semble plus proche d'un film d'arts martiaux que d'un jeu vidéo. Rien que ça, déjà, créer un choc. Mais ce n'est que le début. Le gameplay est sec, la façon de jouer est sec donc. Nerveux, brutal, les coups claquent comme des impacts réels, les animations ont une rigidité étrange qui donne l'impression d'assister à un combat chorégraphié, presque clandestin. Et au milieu de cette ambiance lourde, presque inquiétante, les joueurs découvrent ce qui va faire entrer Mortal Kombat dans la légende, les Fatalities. Ces exécutions finales, cachées derrière des manipulations secrètes, transforment la victoire en spectacle macabre. Les adolescents se passent les codes sous le manteau, les rumeurs circulent, chacun prétend connaître une nouvelle combinaison, un nouveau coup, une nouvelle mise à mort. Très vite, Mortal Kombat devient un phénomène social, un jeu dont on parle autant pour ses mécaniques que pour son audace. Mais cette audace ne plaît pas à tout le monde. Les associations s'alarment, les médias s'enflamment. Les JT diffusent des images du jeu en boucle, souvent sorties de leur contexte, comme si Mortal Kombat était devenu le symbole d'une génération perdue, fascinée par la violence. Les débats s'enchaînent, les éditorialistes s'indignent et l'Amérique découvre qu'un jeu vidéo peut provoquer une crise nationale. Ce qui n'était qu'un divertissement d'arcade devient soudain un sujet politique. La situation prend une telle ampleur que le gouvernement américain décide d'intervenir. Des auditions sont organisées au Sénat, des experts défilent, des représentants de l'industrie tentent de se défendre. Et au centre de tout cela, Mortal Kombat, ce petit jeu né dans un studio de Chicago, se retrouve projeté au cœur d'un débat sur la moralité. L'éducation, la jeunesse, la violence. Les images des Fatalities sont montrées à des sénateurs médusés qui découvrent avec horreur que le jeu vidéo n'est plus un simple passe-temps pour enfants, mais un médium capable de provoquer des émotions fortes, parfois dérangeantes. Face à la pression, l'industrie n'a pas le choix, elle doit s'organiser. C'est ainsi qu'est créé le SRB, le système de classification qui existe encore aujourd'hui. Un système pensé pour encadrer, informer, rassurer. Un système né directement de Mortal Kombat, et c'est là que l'histoire devient fascinante. Un jeu conçu par une poignée de développeurs, avec un budget modeste, vient de transformer la manière dont le monde perçoit le jeu vidéo. Il a forcé une industrie entière à se structurer, à se responsabiliser, à reconnaître que le médium avait atteint une maturité nouvelle. Pendant ce temps, dans les salles d'arcade, les joueurs continuent de s'affronter, de découvrir les secrets du jeu, de s'approprier cet univers étrange où se mêlent arts martiaux, magie, rivalité millénaire et humour noir. Mortal Kombat n'est pas seulement un jeu violent, c'est un jeu qui assume son identité, qui joue avec ses excès, qui mélange les influences avec une liberté totale. Il emprunte au cinéma d'action, au fantastique, au film de kung-fu, aux mythologies asiatiques et crée un mélange unique, immédiatement reconnaissable. Et c'est cette identité, cette audace, cette manière de ne ressembler à rien d'autre qui va permettre à Mortal Kombat de traverser les décennies. Le premier jeu n'est pas seulement un succès commercial, c'est un acte fondateur. Il marque un avant et un après. Il montre que le jeu vidéo peut être transgressif, provocateur, dérangeant et que cette transgression peut devenir un moteur créatif. Il montre aussi que le public est prêt à suivre, prêt à s'immerger dans des univers plus

0: plus sombre, plus adulte, plus complexe. En 1992, Mortal Kombat n'a pas seulement fait trembler l'Amérique, il a ouvert une brèche dans laquelle toute la saga va s'engouffrer avec ses excès, ses ambitions, ses dérives, ses renaissances. Une brèche qui va transformer un simple jeu de combat en phénomène culturel.
1: 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Armageddon will pit every warrior against each other to determine the greatest champion. This epic battle will not be confined to the ground, and vast numbers of new warriors will be created to fight in this last great contest, the final tournament.

0: Mortal Kombat Armageddon. Coming fall 2006. This title not yet rated.
1: Après le choc du premier Mortal Kombat, la saga ne tarde pas à s'étendre, à se déployer, à prendre une ampleur que personne n'avait anticipée. Mortal Kombat 2 arrive comme une déflagration, plus beau, plus fluide, plus violent, plus ambitieux. Les personnages se multiplient. Les décors gagnent en profondeur, l'univers commence à s'organiser autour de royaumes, de dieux, de rivalités millénaires. Et très vite, Mortal Kombat devient plus qu'un jeu, il devient une mythologie baroque, excessive, volontairement démesurée, où chaque combattant semble porter une histoire, une vengeance, un destin. Puis vient Mortal Kombat 3, puis Ultimate Mortal Kombat 3. Et là, quelque chose se passe. La saga commence à se regarder elle-même, à se complexifier, à empiler les intrigues, les alliances, les trahisons, les résurrections. Les timelines se croisent, les morts reviennent, les vivants disparaissent, les dieux interviennent, les royaumes s'effondrent. C'est spectaculaire, c'est généreux, c'est parfois brillant, mais c'est aussi le moment où Mortal Kombat devient presque trop grand pour lui-même. L'univers enfle, se dilate, se fragmente, au point même que les fans les plus fidèles doivent parfois reprendre leur souffle. Les années 2000 n'arrangent rien. Avec Deadly Alliance, Deception et Armageddon, la saga explore la 3D, tente de nouvelles mécaniques, de nouveaux récits, de nouvelles directions. Il y a des idées, des audaces, des moments forts, mais aussi une impression diffuse que Mortal Kombat cherche sa place, qu'il avance sans toujours savoir où il va. Armageddon notamment ressemble à une fin de cycle, un gigantesque fourre-tout où tous les personnages sont réunis comme pour un dernier salut. Et c'est exactement ce que c'est. La fin d'une époque, parce qu'en coulisses, Midway vacille. Le studio s'effondre, les finances s'écroulent et Mortal Kombat se retrouve soudain orphelin, sans maison, sans avenir clair. Mais c'est là que la saga montre sa résilience. Ed Boon, toujours lui, refuse d'abandonner. Il récupère ce qu'il peut, rassemble une équipe et fonde ce qui deviendra NetherRealm Studio. Un nouveau départ, une renaissance, presque une revanche. Et c'est ici que la saga change de nature. Avec Mortal Kombat 2011, NetherRealm propose un reboot total. Retour aux origines, réécriture de l'histoire, modernisation du gameplay, cinématique ambitieuse, narration continue. Le jeu devient un véritable film interactif, un récit structuré, un univers cohérent. Mortal Kombat 10, Mortal Kombat 11, puis Mortal Kombat 1 2023 prolongent cette vision. Mortal Kombat n'est plus seulement un jeu de combat, c'est une saga narrative, un feuilleton mythologique, un blockbuster vidéoludique. En une décennie, la série passe du chaos à la maîtrise, de l'excès à la précision, de l'expérimentation à la maturité. Et c'est cette trajectoire, cette mutation qui explique pourquoi Mortal Kombat continue de fasciner, de diviser, de rassembler. Une saga qui a connu la gloire, la chute, la renaissance. Une saga qui, aujourd'hui encore, n'a rien perdu de sa force.
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2: Lorsque la saga Mortal Kombat atteint la fin des années 2000, quelque chose se fissure. Midway, le studio qui avait porté la série depuis ses débuts, vacille sous le poids des dettes, des échecs commerciaux et d'une industrie qui change plus vite qu'elle ne peut suivre. Les jeux en 3D ont tenté de renouveler la formule, parfois avec audace, parfois avec maladresse, mais l'ensemble donne l'impression d'une saga qui cherche sa place, qui avance sans boussole, qui multiplie les idées sans toujours parvenir à les assembler. Et pendant que l'univers s'étire dans toutes les directions, l'entreprise qui l'abrite s'effondre lentement. En 2009, Midway dépose le bilan. Pour beaucoup, c'est la fin d'une époque. Pour Mortal Kombat, cela pourrait être la fin tout court. Mais Ed Boon refuse de laisser mourir ce qu'il a contribué à créer. Il récupère ce qu'il peut, rassemble une équipe et accompagne la transition vers un nouveau studio fondé sous l'égide de Warner Bros. C'est NetherRealm. Un nom qui sonne comme une promesse de renaissance, un clin d'œil à l'univers de la saga, mais aussi une manière d'affirmer que Mortal Kombat va repartir sur des bases neuves, plus solides, plus ambitieuses. Et cette renaissance prend donc forme en 2011 avec un jeu qui porte un titre simple, presque programmatique. Mortal Kombat. Pas de numéro, pas de sous-titre, pas de détour. Un retour aux sources, mais repensé, restructuré, modernisé. NetherRealm a choisi de réécrire l'histoire depuis le début, de revisiter les trois premiers jeux en les intégrant dans une narration continue, fluide, pensée comme un véritable film interactif. Les cinématiques s'enchaînent sans rupture, les combats s'intègrent dans le récit, les personnages gagnent en profondeur, en nuance, en présence. Pour la première fois, Mortal Kombat devient une saga qui se raconte autant qu'elle se joue. Ce choix marque un tournant. Le gameplay retrouve la nervosité de la 2D tout en intégrant des mécaniques modernes. La mise en scène gagne en ambition. Les personnages sont réinterprétés avec une cohérence nouvelle. Et surtout, NetherRealm impose une signature, celle d'un studio qui considère le jeu de combat comme un médium narratif à part entière. Ce n'est plus seulement une succession de duels, mais une histoire qui avance, qui se construit, qui explore les relations entre les personnages, leurs motivations, leurs contradictions. Le succès est immédiat et NetherRealm ne s'arrête pas là. Avec Mortal Kombat 10, la saga s'ouvre à une nouvelle génération de combattants, explore des thèmes plus sombres, plus adultes et pousse encore plus loin la mise en scène. Mortal Kombat 11, lui, joue avec les timelines, les paradoxes, les doubles versions des personnages, tout en offrant une direction artistique plus maîtrisée que jamais. Chaque épisode devient un événement, un mélange de cinéma, de chorégraphie, de dramaturgie et de violence stylisée. NetherRealm impose un rythme, une identité, une exigence qui font de Mortal Kombat l'une des sagas les plus suivies du jeu vidéo moderne. Et puis arrive Mortal Kombat 1 en 2023, un nouveau reboot, mais cette fois pensé comme une réécriture totale de l'univers. Liu Kang devient le dieu du feu, les alliances changent, les rivalités se recomposent, les personnages sont repensés sous un angle inédit. NetherRealm montre qu'après 30 ans, la saga peut encore surprendre, encore se renouveler, encore proposer quelque chose de différent sans renier ce qui fait sa force. Ce qui frappe dans cette période, c'est la maîtrise. NetherRealm a transformé Mortal Kombat en une œuvre cohérente, ambitieuse, capable de rivaliser avec les plus grandes productions de jeux vidéo contemporains. La saga n'est plus un simple héritage des années 90, elle est devenue un pilier moderne, un modèle de narration dans le jeu de combat, un univers qui continue de se réinventer sans perdre son identité. Et c'est cette maîtrise, cette capacité à renaître, qui explique pourquoi Mortal Kombat reste aujourd'hui l'une des franchises les plus vivantes, les plus suivies, les plus commentées. Une saga qui a connu la chute, la reconstruction, la maturité. Une saga qui, grâce à NetherRealm, a trouvé une nouvelle manière d'exister.
3: Chacun de nous brûle la fureur d'un guerrier. À chaque génération, quelques élus sont appelés à le prouver.
4: Un de vous trois va déterminer le sort et l'issue de ce tournoi.
3: Trois étrangers,

0: vont se rendre dans le mystérieux royaume d'Outre-Monde pour défendre notre peuple contre Shang Tsung.
1: Tu vas mourir.
0: Et les forces des ténèbres lors d'un tournoi millénaire. Une dernière victoire.
1: Ton âme est à moi.
0: Et notre monde leur appartient.
2: Que le tournoi commence !

0: Préparez-vous au combat.
1: Lorsque Mortal Kombat quitte les salles d'arcade pour entrer dans les salles de cinéma, personne ne sait vraiment à quoi s'attendre. Nous sommes en 1995. L'industrie hollywoodienne regarde encore le jeu vidéo avec méfiance, comme un médium mineur difficile à adapter, trop jeune pour être pris au sérieux. Et pourtant, un réalisateur va tenter le pari. Paul W.S. Anderson. Oui, lui, dont on a beaucoup parlé avec Resident Evil. Il était encore peu connu, mais déjà attiré par les univers excessifs, les atmosphères stylisées et les récits qui ne s'excusent jamais d'être spectaculaires. Le résultat, contre toute attente, fonctionne. Le film Mortal Kombat n'est pas un chef-d'œuvre, mais il possède une énergie brute, une sincérité presque naïve, une envie de divertir qui le rend immédiatement attachant. Les combats sont lisibles, les décors exotiques, la musique martiale et l'ensemble dégagent une forme de charme qui, avec le temps, deviendra culte. Christophe Lambert, en Raiden, apporte une étrangeté presque mystique. Le film assume pleinement son statut de série B ambitieuse, consciente de ses limites, mais déterminée à offrir un vrai moment de cinéma populaire. Mais cette réussite relative ne dure pas. Deux ans plus tard, en 1997, sort Mortal Kombat, Destruction Finale. Et là, tout s'effondre. Le film ressemble à un projet précipité, tourné trop vite, sans vision claire, sans direction artistique solide. Les effets spéciaux semblent datés d'une autre époque et les combats manquent de rythme. Les personnages apparaissent et disparaissent sans logique et l'ensemble donne l'impression d'un chaos permanent. Ce qui aurait pu être une suite ambitieuse devient un naufrage, souvent cité comme l'une des pires adaptations de jeux vidéo jamais produites. Même les fans les plus indulgents peinent à y trouver quelque chose à sauver. Le film est devenu un exemple presque pédagogique de ce qu'il ne faut pas faire lorsque l'on adapte un univers aussi riche que Mortal Kombat. Et pourtant, malgré cet échec, la saga continue d'attirer les producteurs. À la fin des années 90 et au début des années 2000, plusieurs tentatives voient le jour. Une série animée, Defenders of the Realm, qui peine à trouver son ton, et surtout Mortal Kombat Conquest, une série live qui oscille entre curiosité kitsch et maladresse assumée. Ces projets témoignent d'une époque où l'on cherchait encore comment transposer un jeu vidéo à l'écran, où l'on tâtonnait, où l'on expérimentait sans toujours comprendre ce qui faisait la force de l'œuvre originale. Le joueur du grenier, dans sa vidéo consacrée aux adaptations de jeux vidéo, résume parfaitement cette période, un mélange de bonne volonté, de bricolage et de décisions étranges qui donne aujourd'hui un charme involontaire à ses productions. Il faudra attendre les années 2010 pour que Mortal Kombat retrouve un peu de dignité audiovisuelle. La websérie Mortal Kombat Legacy, réalisée par Kevin Tancaron, propose une relecture plus sombre, plus réaliste, plus stylisée, qui séduit une partie du public. Ce n'est pas parfait, mais c'est une preuve que l'univers peut fonctionner en prise de vue réelle lorsqu'il est traité avec sérieux et cohérence. Cette tentative ouvre la voie au film de 2021. Un reboot qui cherche à moderniser la formule, à proposer une esthétique plus contemporaine, à offrir des combats lisibles et une violence fidèle aux matériaux d'origine. Le résultat divise. Certains apprécient l'effort, d'autres regrettent des choix discutables, notamment l'absence de Johnny Cage ou la création d'un protagoniste inédit. Mais le film a le mérite de relancer la machine, de rappeler que Mortal Kombat a encore un potentiel cinématographique et de préparer le terrain pour une suite plus ambitieuse. Et c'est précisément là que nous en sommes aujourd'hui. Mortal Kombat 2, réalisé à nouveau par Simon McQuaid, arrive en salle avec la promesse de corriger les erreurs du premier film, d'élargir l'univers, d'assumer davantage

de la mythologie et surtout d'offrir enfin ce que les fans attendent depuis longtemps. Un véritable tournoi, des personnages iconiques, une mise en scène plus affirmée. Le cinéma revient donc vers Mortal Kombat avec une nouvelle maturité, comme si l'industrie avait enfin compris que cet univers ne pouvait fonctionner qu'en assumant pleinement son identité, son excès, sa dimension mythologique. Les adaptations de Mortal Kombat forment ainsi un parcours chaotique, fait de réussites inattendues, d'échecs retentissants, de tentatives maladroites et de renaissances régulières. Un parcours qui reflète parfaitement la saga elle-même. Imprévisible, excessive, parfois bancale, mais toujours vivante, toujours prête à revenir, toujours capable de surprendre.

Techno Syndrome de Austin Jones et The Immortals sur les ondes de Radio Larzac. Une musique toute trouvée qui a marqué les esprits et qui fait son retour dans les salles obscures avec la suite de Mortal Kombat 2021. Un film qui avait alors ouvert une brèche, parfois maladroitement, parfois avec de vraies fulgurances, mais qui avait surtout rappelé que Mortal Kombat possédait une identité suffisamment forte pour exister au-delà du jeu vidéo. Et c'est dans cette continuité que s'inscrit ce film qui nous intéresse aujourd'hui et qui a amené toute cette émission dédiée

0: Mortal Kombat 2, réalisé à nouveau par Simon McQuoid, avec un casting enrichi de Adeline Rudolph en Kitana, Tati Gabriel en Jade, Martin Ford en Shao Kahn et Karl Butcher Urban dans le rôle du très attendu Johnny Cage qui avait fait l'impasse sur le premier volet. Ça ne nous empêchera pas justement d'y retrouver les grandes figures introduites dans ce premier opus et toujours portées par des acteurs de renom comme Hiroyuki Sanada, Lewis Tan et Ludi Lin pour ne citer qu'eux. Mortal Kombat 2, dont voici le synopsis en amont de la vie. La vie. Les champions plébiscités par les fans, désormais secondés par Johnny Cage en personne, s'affrontent dans un tournoi ultime, sans foi ni loi, pour tenter de renverser le règne de Shao Kahn, un tyran qui menace l'existence même du royaume Terre et de ses partisans.
1: Onomas, merci.
2: Tu es Johnny Cage ? J'adorais Citizen Cage quand j'étais gamin.
1: Merci, mec, ça fait plaisir.
2: Il devrait faire un reboot.
1: Y a pas un blaireau qui irait voir ça. C'était déjà de la merde dans les années 90.
3: Johnny Cage, tu as été choisi pour combattre.
1: Oh, me dites pas que vous êtes des fans débiles. Comment tu fais ça?
4: Vous nous suivez ou pas? Ça s'appelle le Mortal Kombat. C'est un tournoi d'arts martiaux. Un tournoi à mort.
3: Va chier. C'est une guerre pour l'avenir de ton monde.
5: Vous êtes con ou quoi?
6: Je suis pas un de vos champions. J'ai pas des bras de Transformers. Mes mains lancent pas des éclairs. J'ai rien à voir avec ce merdier. Je suis un acteur.
7: Je te trouve ennuyeux.
6: Pas le visage!
3: Il est temps de devenir le héros. Destiné à être.
1: Ok, gros fils de pute dégueulasse. It's showtime.
7: Get over here!
8: Only the strong survive.
6: Tu te fous de moi, t'as aucun pouvoir!
1: Je suis juste un putain de BG.
0: Je vais être honnête, j'ai cru. J'y ai vraiment cru. Et pourtant, les signaux d'alerte étaient là, bien visibles, presque insistants, comme si le film essayait de me prévenir avant même que la séance ne commence. Le nom de Jeremy Slater au scénario, par exemple, aurait dû me faire tiquer. Un scénariste capable du meilleur comme du pire, capable de livrer des épisodes solides de la série The Exorcist, mais aussi de signer des catastrophes comme Fantastic Four 2015, Les 4 Fantastiques 2015, Death Note ou Godzilla Cross Kong The New Empire. Et malgré ça, les déclarations rassurantes du producteur Todd Garner, qui affirmait que les fans avaient été entendus, laissaient espérer un vrai redressement. Même les articles affirmant qu'Ed Boon avait versé sa petite larme lors d'une projection test semblaient vouloir nous convaincre que quelque chose de fort se préparait. Et puis, il y avait les bandes-annonces, franchement efficaces, qui donnaient envie d'y croire. Mais tout cela s'est effondré dès les premières minutes. Le film ne met pas longtemps à montrer ses limites. J'espérais un ton décomplexé, un esprit un peu kitsch, une ambiance fidèle au jeu. Quelque chose qui assume son héritage sans chercher à se donner une importance artificielle.

artificielle. J'espérais un rythme nerveux, des combats lisibles, une énergie brute. Et rien de tout cela. Le film se prend au sérieux immédiatement, comme s'il cherchait à se hisser à un niveau dramatique qu'il n'a ni la structure ni l'écriture pour soutenir. Même l'introduction de Johnny Cage, pourtant attendue et qui vendait du rêve dans les bandes-annonces, tombe à plat. Le tournoi commence vite, mais il ne provoque rien. On regarde sans être impliqué, sans ressentir l'enjeu, sans percevoir la menace. Le destin du Royaume Terre, censé être au cœur du récit, semble presque secondaire, tant le film préfère s'attarder sur des intrigues de coulisses à peine esquissées. Et pourtant, il y avait là un boulevard pour construire quelque chose de riche, de surprenant, de rythmé, à la manière d'un pirate des Caraïbes 3 qui savait jongler avec les complots et les retournements. Il faut attendre la moitié du film pour que quelque chose se passe enfin. Le combat entre Liu Kang et Kung Lao apporte un souffle, une vraie présence. Celui entre Johnny Cage et Baraka fonctionne aussi, avec une intensité qui rappelle brièvement ce que Mortal Kombat peut offrir quand il se laisse aller. Mais ces moments sont isolés, presque accidentels. Le reste du temps, les scènes d'action s'enchaînent sans logique, sans progression, sans impact. La caméra se focalise sur les mouvements individuels plutôt que sur la dynamique globale, ce qui empêche de ressentir la puissance des coups. Les chorégraphies respectent parfois les poses iconiques des jeux, mais elles manquent de lisibilité, de rythme, de souffle. Et surtout, tout va trop vite. Les événements se succèdent sans cohérence, comme si chaque scène n'était qu'un prétexte pour passer à la suivante. Et c'est là que les problèmes s'accumulent. Les clins d'œil forcés, comme cette référence à Kayane et Marcus dans une conférence américaine qui se prend pour ce qu'elle n'est pas. Ça tombe à plat. Et ça crée un malaise plus qu'un sourire. La présence de Quan Chi, déjà éventée par les bandes-annonces, gâche qui aurait pu être une vraie surprise, surtout dans un film qui joue avec les résurrections. Les retournements de situation relèvent parfois du tech-gueule, c'est magique, sans aucune justification interne. Le montage est approximatif, avec des quêtes secondaires, je pense notamment à celle dans le château, qui se résolvent en quelques plans comme si le film avait oublié de raconter ce qu'il voulait montrer. Shao Kahn, censé être une figure imposante, devient presque clownesque, loin de l'image d'un tyran implacable. La caractérisation des personnages est inexistante. Aucune empathie, aucune profondeur, des relations esquissées en deux phrases, comme la dynamique père-fille entre Shao Kahn et Kitana, ou ce girl power étrange entre Kitana et Jade qui n'a pas le temps d'exister. Les répliques tombent à plat, les blagues agacent plus qu'elles ne détendent, et le taux d'hémoglobine est tellement faible qu'on se demande si le film n'a pas oublié qu'il s'appelle Mortal Kombat. Et le final, oubliable. On voit venir les clichés, les retournements forcés, les justifications bancales. On espère un dernier combat, un moment d'éclat, quelque chose qui donnerait un peu d'ampleur à l'ensemble. Mais non, rien. Le film se termine comme il a commencé, sans conviction, sans souffle, sans ambition. On nous promettait un burger bien gras, bien juteux, bien généreux. On se retrouve avec un pain sec, deux feuilles de salade fatiguées et un steak carbonisé. Visuellement, le film est propre. Les effets spéciaux sont corrects, mais un bel emballage autour d'un contenu creux ne suffit pas à en faire une bonne expérience. Et à ce stade, autant relancer un jeu Mortal Kombat, n'importe lequel, et profiter d'une expérience qui, elle, sait encore ce qu'elle veut raconter.

c'était Mortal Kombat de Trailer Music Extended par Epic Trailer Music UK. C'est de lui que provient une partie du générique d'intro de l'émission. Et tout ça, c'était sur Radio Larzac. Ah. Heureusement qu'il y a ce genre de cover sur le Ninternet niche à talent qui arrive à faire parfois mieux que des grands noms comme Benjamin Wolfish qui a donné une bande originale plus que anecdotique pour ce Mortal Kombat 2. Et justement, enfin, avec Mortal Kombat 2, ce cycle consacré aux adaptations de jeux vidéo touche à sa fin. Normalement. On aura traversé des réussites, des maladresses, des tentatives sincères, des catastrophes assumées, des œuvres qui ont marqué leur époque et d'autres qui auraient mieux fait de rester dans les cartons. Mais, à travers tout cela, une chose reste évidente. Le jeu vidéo continue d'inspirer le cinéma, de le bousculer, de le nourrir, même quand le résultat n'est pas à la hauteur. Et quelque part, c'est aussi ce qui rend ce sujet passionnant, parce que ces adaptations racontent autant l'évolution du cinéma que celle du jeu vidéo. Le mois prochain, on devrait tourner la page, changer d'univers, et quoi qu'il arrive, nous tournerons vers d'autres histoires, d'autres images, d'autres émotions. Ce cycle aura tout de même montré une chose. La pop culture est un terrain vivant, mouvant, imprévisible. Et tant qu'elle continuera de se réinventer, Showtime aura toujours quelque chose à vous raconter. Merci d'avoir été là, merci d'avoir suivi ce voyage à travers les pixels et les pellicules. Ceci étant dit, je n'ai pas plus à vous dire, cet épisode de Showtime touche à sa fin.

0: J'espère qu'il vous aura plu.
1: C'est qu'encore une fois, je vous aurai pas mal parlé, cela autour d'une thématique donnée. J'espère que ce format-là vous plaît. Et que même si ce n'est absolument pas la grande forme en ce moment pour moi, bah j'espère que ça ne se sera pas trop fait sentir. Et justement, si vous avez quoi que ce soit à dire sur l'émission ou pour la suite, vous pouvez m'écrire à showtime.radiolarzac@gmail.com ou oneiroi.studio@outlook.com ou sur mes réseaux, chat-8fwinner, l'Instagram est de retour.

J'y mets quelques réels, quelques petites vidéos d'aperçus justement de ce que je fais sur YouTube, sur la chaîne du Chafouineur. Donc, n'hésitez pas à suivre vraiment autant le Instagram que YouTube. Ceci étant dit, je remercie Radio Larzac de continuer à me diffuser. Je vous remercie, vous, auditeurs, de m'avoir écouté. C'était Vincent, toujours avec passion, depuis Lyon, pour l'Aveyron, pour Radio Larzac. Je vous dis à tout bientôt pour la suite.

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1: Bien manger pour être en bonne santé, y compris dans notre tête. Et si notre nourriture avait un impact sur notre état de santé mentale ? Ces 10 dernières années, un premier lien semble par exemple émerger entre dépression et consommation d'aliments ultra transformés, des pistes de recherche qui se multiplient grâce à un nouveau domaine de l'épidémiologie, la psychiatrie nutritionnelle. Et avec nous à distance pour cette émission, nous recevons Tasnim Akbarali. Bonjour.
2: Bonjour.
1: Vous êtes chargée de recherche INSERM à Montpellier, spécialisée en épidémiologie nutritionnelle, mais pas que. Est-ce que c'est bien ça ?
2: C'est exactement ça, tout à fait.
1: L'interview sera menée par Fabien Desec, bénévole au Labo des Savoirs, et nous entendrons également Aurore, bénévole, qui va nous apprendre comment la flotte britannique a gagné des batailles navales grâce au jus de citron. Vous êtes bien à l'écoute du Labo des Savoirs.
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3: Parlons de l'histoire de la discipline et de la manière dont vous y avez contribué. Vous, Tasnim Akbarali, vous travaillez à l'origine sur l'impact de certains nutriments comme les antioxydants, présents par exemple dans les fruits rouges, les noix, le cacao ou encore le gingembre, sur le vieillissement cognitif et les maladies liées à l'âge. Vous avez été l'une des premières à vous intéresser au lien entre la nutrition et la dépression à travers une étude sur le lien entre l'alimentation et les symptômes dépressifs chez les personnes d'âge moyen. Précisons que la dépression touche environ deux fois plus les femmes que les hommes, 25% de femmes concernées dans le monde en 2021 contre 12% chez les hommes. En outre, la dépression serait la maladie mentale la plus coûteuse d'Europe avec une prévalence en augmentation. En 2009, vous publiez un article « Régime alimentaire et symptômes dépressifs chez les personnes d'âge moyen ». Dans cet article, vous analysez le lien entre habitudes alimentaires et risque de dépression sur 3486 personnes de la cohorte Whitehall 2. Pourquoi vous êtes intéressé spécifiquement au lien entre alimentation et dépression à l'époque ? Qu'avez-vous appris grâce à cette étude de 2009 ?
2: Alors, merci pour cette synthèse qui est effectivement très juste. Donc, l'idée de se dire, finalement, on va étudier le lien entre alimentation et dépression, il vient déjà de votre constat. C'est une maladie, vous l'avez dit, très prévalente, qui est une maladie coûteuse sur le plan économique, mais pas que, puisque elle est coûteuse humainement, je dirais les choses comme cela. Quand on a un patient qui atteint de dépression, c'est sa vie familiale qui est souvent impactée, sa vie sociale, sa vie professionnelle. Et la dépression est une pathologie complexe, multifactorielle. Plusieurs facteurs qui vont être susceptibles d'influencer les trajectoires de cette maladie. Et aujourd'hui, on a des facteurs de risque qui sont bien connus, comme par exemple lorsqu'on a subi des événements traumatiques pendant l'enfance. Il y a également des facteurs génétiques qui sont mis en avant. Ces facteurs-là, ce sont des facteurs non modifiables, non modifiables. Et l'idée de cette étude, enfin de cette thématique de recherche, c'est de comprendre et d'essayer d'identifier des facteurs que nous on va juger modifiables et qui vont être essentiellement liés au mode de vie. Et donc

0: on a vraiment, en tant qu'épidémiologiste, compte tenu de cette pathologie qui est très prévalente, très qui est c'est une vraie priorité de santé publique aujourd'hui de pouvoir diminuer la prévalence de la dépression, eh bien on s'est tourné vers ces facteurs modifiables pour tenter de les identifier. Et parmi ces facteurs modifiables liés au mode de vie, l'alimentation effectivement est un facteur d'intérêt.
1: Et est-ce que vous pourriez nous en dire un peu plus sur l'étude de 2009 et notamment sur les participantes et les participants de l'étude, c'est-à-dire la cohorte Whitehall 2 qui joue quand même un rôle assez spécifique dans l'épidémiologie?
0: Oui, c'est une très très belle étude donc qui avait été initiée en 1985 par un sociologue qui s'appelle Michael Marmot, qui est assez connu hein, dans le milieu de la sociologie. Et en fait, cette cohorte, elle s'appelle Whitehall 2, parce qu'il y a eu une étude qui s'appelait Whitehall 1, qui l'a précédée. C'était une étude dans laquelle Sir Michael Marmot avait pu montrer eh bien, que les ouvriers avaient un risque de mortalité plus élevé que les cadres ou les personnes avec des niveaux de revenus plus importants. Donc, c'était à l'époque une révolution dans les croyances qu'on pouvait avoir, et du coup Whitehall 2 est né pour essayer de comprendre eh bien quel était le gradient social dans les inégalités de santé. Donc cette étude elle est née comme ça, et on a en 83 demandé à tous les fonctionnaires qui travaillaient dans 20 départements de la fonction publique à Londres donc de participer à cette étude. 73% d'entre eux ont accepté, ce qui est un très beau taux d'acceptation hein, pour une étude de cohorte, et ce qui nous a amené donc à avoir une étude dans laquelle plus de 10 300 participants fonctionnaires de 20 départements de la fonction publique à Londres qui ont accepté de participer à cette étude, qui globalement se décompose comme ça, c'est-à-dire qu'à l'inclusion, tous les participants étaient invités à remplir un certain nombre d'auto-questionnaires sur leur vie, sur leurs habitudes de vie, sur les antécédents de leurs parents, sur leurs facteurs de santé. Et puis on avait également un examen clinique à laquelle on a pu faire un certain nombre de mesures, de prise de sang par exemple, de mesures anthropométriques, et puis des mesures aussi un peu plus complexes de santé cardiovasculaire. Et ces participants, en fait, ils sont toujours suivis actuellement. Donc, vous voyez, on a 30 ans de suivi. Et ils ont été revus approximativement tous les 3 à 5 ans dans un centre clinique. Et entre ces examens cliniques, on avait également des auto-questionnaires pour renseigner sur les médicaments, un certain nombre de... vous l'avez compris, c'est une étude qui s'intéresse aussi beaucoup à l'impact de la qualité du travail sur la santé. Donc, il y avait également aussi beaucoup d'items sur les conditions de travail des participants. Donc, on a tout sur eux. On a leur qualité de sommeil, on a leurs symptômes dépressifs, les tests cognitifs, les diagnostics de démence, des examens poussés d'imagerie cérébrale. On a voilà, on a beaucoup de choses sur ces participants. Et d'ailleurs, on fête le 40e anniversaire de l'étude, voilà, à Londres la semaine prochaine.
1: Et peut-être pour parler maintenant un peu causalité et mécanisme. À l'heure actuelle, qu'est-ce qui nous fait penser qu'il y a un lien causal entre une certaine forme d'alimentation, on va dire, et la dépression ? Peut-être qu'on pourrait le faire en évoquant votre étude de 2018 de l'association entre la qualité à long terme du régime alimentaire et le volume de l'hippocampe. Voilà, est-ce que vous pourriez nous en dire un peu plus sur quels sont les mécanismes qui sont impliqués, ou en tout cas qu'on soupçonne ?
0: Alors, votre question, elle est très claire, et en même temps, c'est toujours complexe d'évoquer la causalité, surtout en épidémiologie, quand on travaille dans un cadre comme ça où on est sur ce qu'on appelle des cohortes prospectives, et on est donc sur l'observationnel. Le métier d'épidémiologiste, nous, on observe, donc on va, à partir des informations qu'on recueille dans les études, on va faire de la modélisation, mais on est quand même des observateurs. Donc quand on observe, c'est assez compliqué d'aller sur des liens de causalité. En revanche, moi, je vais effectivement parler d'inférence causale et de toutes les pistes qui

0: qui nous donnent à penser que l'alimentation peut avoir un rôle. D'abord, c'est vrai que j'ai pas tout à fait répondu à la première question que vous m'avez posée sur l'étude de 2009. L'idée que l'alimentation pourrait jouer sur la dépression, c'est vraiment bien antérieur à mes travaux. De façon très empirique, on sait que des nutriments sont absolument... certains nutriments spécifiques ont un rôle crucial pour le fonctionnement cérébral, et ça, empiriquement, c'est quelque chose qui est connu. Ce qui était novateur dans l'étude de 2009, c'est qu'en fait, jusqu'alors, les chercheurs s'étaient intéressés plutôt à l'association entre un nutriment spécifique ou un aliment spécifique et la dépression. Et en fait, quand on regarde le bilan de cette littérature très abondante, tant sur le nombre de nutriments que sur finalement le nombre d'études qui existent, finalement, là, il y avait très peu de conclusions qu'on pouvait tirer, avec une étude qui retrouvait une association, une autre étude qui n'en retrouvait pas. Cela pouvait s'expliquer par des différences méthodologiques, bien sûr, mais du coup, des conclusions, enfin, c'est très difficile d'avoir des conclusions sur est-ce que l'alimentation est associée, ne serait-ce que cela, à la dépression. L'étude de 2009, elle a eu la nouveauté, je dirais, de ne plus considérer une approche aliment ou nutriments spécifiques, mais bien d'aller interroger sur la qualité de l'alimentation dans son entier. Donc c'est cela qui était novateur, et c'est ce qu'on a fait donc avec nos participants anglais, nos fonctionnaires. On a étudié l'alimentation dans son entier, et ça c'est déjà, si vous voulez, méthodologiquement quelque chose d'assez nouveau, surtout appliqué dans le champ de la neuropsychiatrie. C'est quelque chose qui se faisait beaucoup pour le diabète, pour les maladies cardiovasculaires, mais pas du tout dans le champ des maladies neurocérébrales. Donc, l'étude de 2009, elle a, je dirais, ils sont pionniers, ces travaux, parce qu'ils disent, ben, on observe une association, sans parler de causalité. On observe une association, elle existe. Après, dans quel sens ça va? Est-ce que c'est l'alimentation qui est associée à... une survenue de dépression, est-ce que c'est l'inverse, sachant que quand on est déprimé, un des symptômes corps, c'est aussi une détérioration de son alimentation. Donc, et dans quel sens ça va? Dès qu'on parle de causalité, on se dit que c'est l'alimentation qui cause la dépression. Là, l'étude de 2009, elle ne permet pas d'aller sur cette conclusion-là. Donc, quand on parle de causalité, il y a déjà cette direction. Dans quelle direction va l'association? Deuxième aspect, quand on parle de causalité, c'est finalement la temporalité. Est-ce que quel est le temps de latence entre je mange bien et je vais mieux? Bon, ça c'est une question importante. Si l'alimentation a un rôle causal sur la dépression, on a envie de comprendre par quel mécanisme ça passe. Donc, quelles sont les voies métaboliques, les voies biologiques qui expliquerait ce rôle de l'alimentation sur la dépression. Et quatrième point, vous l'avez mentionné, c'est si on imagine que l'alimentation a un rôle sur la dépression, eh bien on s'attendrait à avoir un rôle de l'alimentation, en tout cas une association entre la qualité de l'alimentation et des paramètres cérébraux comme des paramètres d'imagerie. Et tout ce dont je viens, tous ces éléments-là que je vous ai cités, bien, ça a fait l'objet d'un certain nombre de publications où on a été regarder la direction de l'association, on a regardé voilà, les paramètres. Donc l'étude de 2018 s'est montré bien que voilà, les participants qui adhéraient le plus aux recommandations alimentaires, eh bien, présentaient des volumes hippocampiques plus larges 15 ans plus tard. Hippocampe, qui est une petite région du cerveau qui joue un rôle clé dans la dépression.
1: Et justement, pour rebondir sur cette question de la causalité, est-ce qu'on pourrait peut-être évoquer certains essais randomisés contrôlés, donc des études pour nos auditoristes qui sont très contrôlées et qui aident en général à déterminer la causalité? Peut-être que vous pourriez évoquer à la fois ce qu'il y a eu chez l'animal et aussi chez l'être humain. Il me semble que les premières études en essais randomisés contrôlés datent de 2010, si je ne dis pas de bêtises.
0: De 2015, enfin, chez l'humain. Déjà, pour bien mettre les choses en place, hein, donc un essai randomisé, c'est ce qu'on utilise souvent en pharmaco. Quand on met en place quand on sort un nouveau médicament, on va prendre deux groupes de sujets. Un groupe contrôle, souvent on donne un placebo ou voilà, ou une pilule qui n'a pas de, qui n'a pas le

0: l'effet actif, et puis un autre groupe d'intervention où là, ils bénéficient de médicaments, et puis on observe, est-ce que le groupe qui bénéficie de l'intervention va mieux par rapport au groupe contrôle. Et si c'est le cas, alors on dit, effectivement, le médicament, il marche, et il y a un effet causal de l'intervention. Sur l'alimentation, c'est toujours compliqué de faire un essai randomisé. Donc l'essai randomisé, hein, les participants ne savent pas s'ils reçoivent le traitement ou pas. Donc là, on voit clairement que sur l'alimentation, ça va être compliqué. Parce on voit bien qu'on va pas pouvoir faire un groupe avec des gens qui mangent des pizzas, à qui on donne une mauvaise alimentation, et puis un groupe avec à qui on va donner des légumes, du poisson, des fibres complètes, et puis on regarde pendant 10 ans si un groupe va mieux. On voit déjà conceptuellement, c'est toujours compliqué de faire des essais randomisés quand il s'agit de facteurs qui sont non pharmacologiques, non médicamenteux. On a ces mêmes problématiques quand on veut observer l'effet de l'activité physique. Et puis les participants, ils savent s'ils sont dans le groupe intervention ou pas, ce qui peut aussi biaiser un petit peu les résultats. Mais effectivement, cela n'a pas empêché quand même des études donc qu'on appelle randomisées, des études d'intervention où des chercheurs, là, notamment australiens, ont fait un très très bel essai randomisé dans lequel ils ont sélectionné des participants qui étaient déjà atteints donc de dépression majeure. Et sans toucher au traitement, c'est-à-dire sans toucher vraiment la prise en charge de ces patients, ils ont décomposé leurs patients en deux groupes. Des patients qui ont bénéficié d'une intervention nutritionnelle qui visait à modifier, à améliorer la qualité de leur alimentation, avec des cours de cuisine, avec quelque chose de vraiment très personnalisé. Et ils l'ont comparé à un groupe dans lequel on favorisait un petit peu le l'épanouissement social. Donc c'était des patients qui étaient vraiment pris en charge pour sortir, pour aller au théâtre, pour faire du lien social. Et comparé au groupe lien social, eh bien le groupe qui a bénéficié d'une amélioration donc de leur alimentation ont montré effectivement une diminution importante de la sévérité de leurs symptômes dépressifs. Et vous savez, on parle souvent d'épisodes dépressifs. Au-delà de la dépression, on peut aller mieux à un moment donné et puis de nouveau retomber dans un épisode dépressif. Donc, on regarde aussi souvent plus que la survenue de dépression, on regarde plutôt la récurrence de symptômes dépressifs ou la sévérité des symptômes dépressifs. Et donc là, ces études-là, elles ont vraiment mis en évidence un effet important de l'alimentation sur l'amélioration des symptômes. En revanche, ces études, les études qui elles se basaient les études qui elles essayaient d'évaluer si finalement quand on donne un tel de vitamines, est-ce que ça marche la dépression ? Là, la réponse est plutôt non. Les études, qui ont été sur ce type d'intervention n'ont pas montré d'effets bénéfiques sur la trajectoire des épisodes dépressifs.
1: L'interview continue juste après Every Time de Miel.

0: C'était Every Time de Miel et nous sommes de retour en plateau avec Tasnim Akbarali, chargée de recherche INSERM, spécialisée en épidémiologie nutritionnelle. Alors avant de reprendre l'interview, petit retour dans le temps, jusqu'à la Renaissance où les avancées en construction navale permettent de construire des bateaux qui peuvent partir en mer sur de longues durées. Alors que les voyages de plusieurs mois deviennent possibles, une étrange épidémie semble frapper soudain les marins. Aurore, que se passe-t-il exactement ?
1: Eh bien, au bout de 3 ou 4 mois en mer, les membres des équipages commencent à avoir de nombreux symptômes. Fatigue, perte d'appétit, amaigrissement, douleurs musculaires et articulaires. Et au fur et à mesure, les malades se mettent à présenter des problèmes de peau, des ecchymoses, et puis leurs dents se déchaussent avant de tomber. Sans aucun traitement, les troubles s'aggravent et les sujets atteints, incapables de se tenir debout, finissent par mourir d'épuisement ou de diverses complications. La raison, le scorbut. La maladie trouve son nom à partir du 15e siècle, mais on l'a également surnommée peste de mer ou mal de terre, puisqu'elle semblait guérir lorsque les malades revenaient à la terre ferme. Un désastre pour la navigation, parce que la fatigue des hommes atteints de scorbut était tellement intense qu'ils n'étaient plus capables de manier les voiles des navires. On pense que de nombreux naufrages étaient la conséquence du scorbut chez l'équipage. Pour vous donner un seul exemple, il était tellement répandu et dévastateur que le navigateur et explorateur portugais Vasco de Gama a perdu en 11 mois en mer près de 120 marins sur les 160 de son équipage.
0: Alors à cette époque, comment on expliquait cette maladie ?
1: Alors il y avait plusieurs théories concurrentes. Une d'entre elles attribuait le scorbut à une maladie de la rate qu'il n'éliminait plus la bile noire, un fluide qui n'existe pas d'ailleurs. Une autre théorie attribue la maladie à des facteurs alimentaires, climatiques, psychologiques. Autrement dit, la viande salée, l'eau croupie, le climat ou encore la mélancolie des longs voyages en mer. Enfin, quelques-uns attribuent la maladie à un déficit alimentaire, mais la nature même de ce déficit reste à définir.
0: Qu'est-ce qu'on peut faire du coup pour combattre ce scorbut ? C'est quoi la thérapie, la solution ?
1: Eh ben, comme je vous disais tout à l'heure, on a vite constaté que l'état des malades s'améliore rapidement pendant les escales, quand ils mangeaient des produits frais et en particulier des agrumes. Mais bon, avec des navires toujours plus grands, plus nombreux sur la mer, les problèmes logistiques d'approvisionnement font que la maladie reste quand même très présente. Sans compter que les plus grandes flottes marchandes européennes viennent plutôt de l'Europe du Nord et que les agrumes poussent plutôt dans le Sud. Alors pour contrecarrer ça, on essaye de faire des plantations sur les chemins des navires. Et par exemple en 1661, le cap de Bonne-Espérance est couvert de près de 1000 citronniers. On essaye même d'en faire pousser à bord des bateaux, mais sans trop de succès. En 1795, la Royal Navy britannique réglemente une ration quotidienne de jus de citron pour chaque marin, additionnée de 10% d'alcool. Cette boisson est restée un secret militaire jusqu'en 1840, et c'est en partie ce qui donne un avantage à la flotte britannique au 19e siècle. Ça s'est traduit par des victoires navales, comme celle de Trafalgar, ou par la colonisation de l'Australie et de la Nouvelle-Zélande. Alors de là à dire que des guerres ont été remportées grâce à du jus de citron, il n'y a qu'un pas.
0: Mais aujourd'hui, Aurore, j'imagine qu'on a plus de réponses sur les causes de ce scorbut.
1: Oui, alors au début du XXe siècle, des chercheurs ont réussi à reproduire expérimentalement chez des cochons d'Inde le scorbut et son traitement par modification du régime alimentaire. Malheureusement, les chercheurs qui utilisaient des rats de laboratoire n'arrivaient pas à reproduire ces résultats sans comprendre pourquoi. En 1911, un autre groupe de chercheurs arrive à identifier des substances qu'ils appellent vitamines A et B, qui sont toutes deux nécessaires à la croissance des rats de laboratoire. Les partisans de l'hypothèse carentielle du scorbut ont donc cherché une vitamine C, dont le déficit pourrait expliquer le scorbut. En 1939,

0: 1931, le chercheur hongrois Albert Szent-Györgyi, je ne suis pas sûr de la prononciation, en cherchant à identifier une substance qui empêche l'apparition des taches brunes sur les fruits qui pourrissent, a isolé cette fameuse vitamine C. Et il aura même un prix Nobel pour cette découverte. La vitamine C est en fait l'acide ascorbique, qui est l'abréviation d'acide antiscorbutique, antiscorbut. La vitamine C est essentielle à la formation du collagène, qui est un composant essentiel à certains de nos tissus. Sans vitamine C, on est fatigué, nos gencives ne peuvent plus tenir nos dents, notre peau, nos vaisseaux sanguins sont de plus en plus fragiles, etc. Vous vous rappelez, je vous ai dit que les expériences pour reproduire le scorbut n'ont pas marché sur les rats. Eh bien en fait, la plupart des vertébrés produisent leur propre vitamine C au niveau du foie. Mais il existe quelques exceptions, le cochon d'Inde, sur lequel on a fait les premières expériences, une espèce de chauve-souris, et vous l'aurez compris, nous, l'humain, Homo sapiens, et nos cousins, les grands singes. Les réserves en vitamine C dépendent donc uniquement de notre alimentation, sous peine de développer le scorbut. Et à partir de tous ces résultats, le traitement du scorbut, il est extrêmement simple. Il consiste à donner 1 g de vitamine C par jour à un patient adulte. En prévention, une alimentation saine et riche en fruits et légumes frais. Mais ça, la marine anglaise l'avait déjà compris avec son jus de citron.
1: Mais c'est merveilleux, du coup j'imagine que c'est bon. Aujourd'hui, plus personne n'a le scorbut vu qu'on sait comment le soigner facilement.
0: Eh bien, malheureusement, ce n'est pas aussi simple. De nombreux groupes de personnes restent vulnérables à cette maladie. Ça peut être le cas de personnes qui souffrent d'alcoolisme, des personnes âgées qui seraient isolées ou des sans domicile fixe. Un état dit pré-scorbutique peut également être favorisé par le tabagisme, des pathologies digestives, le cancer ou le sida. En gros, tout ce qui va diminuer les apports en vitamine C ou augmente les besoins, comme la croissance, la grossesse ou l'allaitement. Depuis le début du XXIe siècle, on observe une augmentation du scorbut infantile dans les pays développés, et notamment chez des enfants issus de milieux défavorisés qui n'ont pas accès à une alimentation saine et équilibrée, parce que parfois c'est trop cher. Par exemple, aux États-Unis, une étude portant sur la période 2016-2020 montre que l'incidence du scorbut infantile a triplé. Alors on peut se moquer un peu, mais en France, une étude montre également que l'incidence du scorbut a augmenté de près de 30% depuis la période post-Covid-19. À cause de l'instabilité socio-économique et de l'inflation des prix alimentaires. Le scorbut, c'est un exemple parfait de ce qui se passe quand on manque ne serait-ce que d'un seul nutriment dans notre alimentation. Notre corps est incapable de produire certains éléments qui lui sont essentiels, et sans ces apports, les conséquences peuvent être très graves, voire fatales. Et c'est pour cette raison qu'il est nécessaire d'avoir une alimentation saine et variée.
1: Merci Aurore pour cette interview anti-scorbutique. Alors moi je vais me prendre un petit peu de jus de citron et je vais laisser Fabien reprendre l'interview avec notre invité. C'est à toi Fabien.
2: Dans cette première partie, on a parlé du lien entre alimentation et dépression avec la question de la causalité. Et nous sommes de retour en plateau avec notre invité Tasnim Akbarali pour parler plus spécifiquement d'alimentation. On a beaucoup parlé jusqu'à présent de l'existence d'un lien entre l'alimentation et la dépression, mais on a assez peu mentionné les régimes alimentaires ou encore les aliments qui sont liés à la dépression. Commençons peut-être par ce qui ne marche pas. Une étude très récente de 2024, à laquelle vous avez contribué, explorait les risques de récurrence des symptômes dépressifs et la consommation d'aliments ultra transformés. Quels sont les résultats de cette étude et est-ce que l'association vaut aussi pour le premier épisode dépressif ?
3: Alors, merci pour cette question. Effectivement, j'ai conduit donc ces travaux de recherche qui visaient à explorer le rôle de ces aliments ultra transformés. Alors, les aliments ultra transformés, ce sont donc tous ces aliments qui ont été donc modifiés et transformés par des process industriels qui visent à modifier leur couleur, leur texture, leur goût et qui vont aussi modifier bien souvent leur conservation et leur durée de conservation. Et donc, ces aliments transformés, on commence à en entendre beaucoup parler aujourd'hui. Depuis quelques années, on a une équipe de l'INSERM à Paris qui a pu montrer un risque important entre la consommation de ces aliments ultra transformés et un risque de diabète, d'obésité, cancer du sein également. Et donc, on s'est dit, mais c'était quand même très intéressant de voir s'il y avait une association entre une forte consommation de ces aliments ultra transformés et le risque de dépression. Donc, dans cette étude, je me suis encore une fois intéressée aux participants de l'étude, de notre étude anglaise, hein, et les fonctionnaires anglais, qui sont donc, je le rappelle, des adultes, des personnes qui étaient âgés entre 35 et 55 ans à l'inclusion, suivis de

0: depuis pas mal d'années. Donc, ce sont des personnes qui sont déjà souvent dans ce qu'on appelle un âge un peu en anglais, on dit pré-elderly, donc c'est, voyez, fin de vie adulte, hein, avant d'entrer du vieillissement. Donc nous, on s'est intéressé à la récurrence des symptômes dépressifs parce que souvent, à cette période de vie, on a déjà connu un épisode de vie dépressif. Et l'hypothèse, c'était vraiment de se dire, mais ces aliments ultra transformés, ils ont un impact sur les voies, notamment les processus inflammatoires. Ces aliments ultra transformés, ils augmentent de façon importante l'inflammation chronique. En tout cas, nous, c'était l'hypothèse qu'on avait. Et donc, du coup, on dit dans quelle mesure, eh bien, cela pourrait participer à aggraver les trajectoires de symptômes dépressifs, donc à finalement multiplier les épisodes dépressifs chez ces personnes-là. Et on a pu effectivement montrer que la forte consommation d'aliments ultra transformés augmentait d'un tiers le risque de survenue d'épisodes dépressifs. Mais on a d'autres études qui ont, elles, se sont vraiment intéressées à la survenue de dépression et elles retrouvent également des résultats assez comparables, à savoir que quand on a une consommation d'aliments ultra transformés importante par rapport à ceux qui en ont, qui ne consomment pas ce type de produit, eh bien, cela augmentait le risque de survenue de dépression. Donc c'est effectivement important de mettre en valeur ces résultats parce que, encore une fois, les aliments ultra transformés sont de plus en plus abondants dans les rayons des supermarchés et en fait ils sont souvent des produits aussi très peu chers, fortement en hausse de consommation, et donc c'est extrêmement important d'éviter ce type de produits parce que vraiment, les risques sur la santé cardiovasculaire, métabolique sont importants, mais ce que les auditeurs doivent comprendre, c'est qu'aujourd'hui, on montre aussi qu'ils ont un rôle important sur la santé mentale.
1: Parlons maintenant d'associations positives et d'une autre de vos études, une revue de littérature et méta-analyse de 2018. Alors, on rappelle pour nos auditeuristes que les revues de littérature et les méta-analyses sont des études qui fonctionnent comme des synthèses de plusieurs études et qui permettent d'obtenir des réponses plus précises à une question scientifique. Cette étude avait permis d'identifier, en outre, que les personnes qui adhéraient à un régime alimentaire dit méditerranéen ou à un régime alimentaire faiblement inflammatoire montraient des risques relatifs de dépression bien moins importants. Est-ce que vous pourriez nous parler un peu de ces deux types de régimes alimentaires et de cette étude ?
0: Les revues de littérature et les méta-analyses, elles viennent à un moment donné faire le point sur, on se pose une question. Beaucoup d'équipes de recherche dans le monde entier étudient ces liens entre alimentation et dépression. Et c'était important, me semble-t-il, de pouvoir arriver à faire une synthèse, de dire bon, finalement, est-ce qu'il y a un lien, est-ce qu'il n'y a pas un lien quand on prend les choses de façon très globale. Donc l'idée, c'était de prendre toutes les études de façon vraiment exhaustive, toutes les études qui ont étudié le lien entre alimentation dans son entier. Donc, qu'est-ce que ça veut dire? Ça veut dire, est-ce que aujourd'hui, on a plein de recommandations alimentaires qui existent. Donc, quand on adhère à ces recommandations alimentaires, par rapport à ceux qui n'adhèrent pas à ces recommandations, est-ce que le risque de dépression est plus élevé, moins élevé, et de combien? Donc, ce qu'on a fait, c'est qu'on a pris donc toutes ces études, ce qui, pour vous donner un chiffre, ça représente plus de 36 000 participants au niveau mondial, avec différents pays, des hommes, des femmes, différentes cultures. Parce que vous savez, les habitudes alimentaires, elles sont d'abord liées à une culture. Et donc, on a tenté de rassembler, d'unifier toutes ces études qui peuvent parler aussi de choses un petit peu différentes. Et donc, de pouvoir donner d'abord une tendance et puis de façon, c'est important aussi de pouvoir quantifier, dire l'alimentation là maintenant, ça fait 10 ans qu'on montre que elle est bien associée à la survenue, donc la temporalité on l'a traité dans les études, mais maintenant on montre qu'il y a un lien, mais qui est associé avec quoi et qu'est-ce qui permet de réduire de combien la survenue de symptômes dépressifs. Donc cette étude répondait à ces deux questions. Donc on a pris toutes les recommandations alimentaires qui existent. Donc on a, en tout cas, toutes celles qui ont été étudiées. Donc, vous avez parlé du régime méditerranéen, c'est ce qu'on avait mis, nous, un peu en avant dans le papier, parce que tout le monde a entendu

0: au moins une fois parler de ce fameux régime méditerranéen, mais il y a aussi d'autres régimes qui, eux, visent à réduire les mécanismes de pro-inflammation. Il y a des régimes qui, eux, visent à plus stopper l'hypertension. Vous avez plein de régimes, donc on a pris tous ces régimes-là. Et effectivement, ce qu'on montrait, et c'était le cas pour à peu près tous les régimes, c'est que toutes ces recommandations alimentaires, c'est que quand les patients qui adhéraient le mieux à ces recommandations alimentaires par rapport à ceux qui adhéraient le moins, diminuaient de 30% leur risque de dépression, ce qui est un chiffre qui est important. On n'est pas sur un effet mineur, on est bien sur 30%. Et encore une fois, la revue littérature, c'était indépendamment de vous prenez un traitement ou vous ne prenez pas de traitement. La conclusion de cette méta-analyse, c'était pas de dire l'alimentation ne vient pas se substituer à un traitement. Par contre, elle peut venir apporter une protection et dans un contexte qui est important. Et on l'a pas forcément dit en introduction. Et je pense que c'est aussi un élément qui nous a poussé à étudier l'alimentation, c'est que on a heureusement dans la dépression, on a des thérapies qui existent, on a des psychothérapies, on a des traitements médicamenteux qui marchent évidemment et qui peuvent être très efficaces. Mais ce qu'on observe, c'est que certaines études le mettent en avant, c'est qu'en fait ces thérapies, qu'elles soient médicamenteuses ou pas, elles peuvent être très efficaces sur un épisode dépressif et ne pas l'être sur un épisode dépressif chez la même personne plus tard. Et donc, quand les traitements ne permettent pas une rémission, c'est là où on peut trouver toute l'utilité d'une médecine nutritionnelle qui n'a pas d'effet secondaire. Ce qui est souvent reproché par les patients sur les traitements, c'est qu'il y a parfois des effets secondaires qui sont importants. Et là, effectivement, sur l'alimentation, vous avez finalement une médecine possible sans effet secondaire et avec en plus des effets bénéfiques sur d'autres fonctions organiques du corps.
1: Et très vite, du coup, est-ce qu'on pourrait illustrer un peu ces régimes alimentaires? À quoi est-ce qu'ils ressemblent? Est-ce qu'ils ont des points communs? On a dit qu'il y en avait plusieurs qui avaient des effets bénéfiques. Voilà, pour que nos auditeurices puissent se faire une idée un peu de à quoi ressemble un régime alimentaire qui est plutôt bénéfique dans ce cadre.
0: Alors, oui. Par exemple, on peut prendre un indice alimentaire que moi j'utilise beaucoup dans mes recherches, c'est le Alternative Healthy Eating Index. Donc pour traduire, on pourrait l'appeler des recommandations un petit peu des recommandations alimentaires alternatives parce qu'elles sont alternatives par rapport à un ancien indice qui avait été mis en place aux États-Unis. Et donc quand on regarde un petit peu dans le détail, ce sont en fait, on va poser des questions sur un certain nombre d'items alimentaires. Donc, par exemple, les légumes, les fruits, les céréales, la consommation de boissons sucrées, la consommation de légumineuses, de noix, de viande, quel type de graisse on utilise dans sa cuisine ou qu'on consomme, le sel, la consommation d'alcool. Souvent, on a un petit peu ces items-là qui reviennent. Et donc, les différents indices, donc globalement, ce nombre ce type d'items dans leur score. Et en fait, on parle de score parce que on va demander aux personnes, par exemple, si je prends le Alternative Healthy Eating Index, c'est un indice très simple. On demande aux personnes combien de fois par jour elles mangent des légumes. Donc si elles en mangent plus de 5 fois, on va considérer qu'elles ont 10 points. Et puis si elles en mangent 0, elles ont 0 points. Et donc entre fait une règle de 3. Donc ça, c'est vraiment très simple. On va faire ça pour tous les aliments et on va avoir un score. Et donc, c'est comme ça qu'on va arriver à dire, la personne, elle adhère aux recommandations bien, moins bien, très peu. Et c'est comme ça qu'on va scorer, entre guillemets, la qualité de l'alimentation. Donc, on voit bien qu'on n'est pas sur une liste de légumes à manger ou pas. C'est vraiment dans sa globalité. C'est-à-dire que si vous mangez 5 fruits et légumes, mais derrière vous allez 4 fois manger des produits ultra transformés, vous voyez bien qu'on passe, Donc, c'est vraiment une façon de mesurer son alimentation dans son entier.

0: Et c'est toujours l'alimentation, c'est toujours une moyenne de ce qu'on consomme finalement. On consomme très bien un jour, mais très mal un autre jour. Au final, la balance bénéfique, elle sera de zéro sur les processus biologiques.
1: Je me permets de rajouter que ce que vous venez de conseiller, Alternative Healthy Eating Index, que personnellement je ne connaissais pas, je le rajouterai en description du podcast pour que nos auditeurs auditrices puissent eux-mêmes aller se faire un petit score. J'imagine qu'il doit y avoir un site internet ou un lien où on peut aller.
0: Oui, et puis après vous avez de la même manière le régime méditerranéen. Vous pouvez calculer un petit peu si vous êtes effectivement plutôt en bonne adhérence ou plutôt pas trop. On n'est pas sur des scores. Hein. Enfin, je pense qu'il faut vraiment dire aux auditeurs, faut être très tranquille là-dessus. C'est-à-dire, l'idée n'est pas de dire, ah, si vous avez un score de 51 versus 49, tout va très mal. C'est vraiment, faut vraiment avoir ces scores plutôt comme une boussole, les utiliser comme une boussole, plus que sur quelque chose de restrictif ou de punitif. Parce que, en plus, on a en français, on a ce problème-là, c'est qu'on parle de régime. Alimentaire, quand on parle de régime, honnêtement, ça donne envie à personne. Hein. Rien que le mot est repoussoir. En anglais, on dit diet, donc on dit alimentation. Et je crois que déjà, rien que ça, c'est important de l'avoir en tête. Ça me permet en plus d'ouvrir sur autre chose. C'est-à-dire que là, on parle d'aliments, donc derrière, hein, les légumes, les fruits, on a évidemment ces hypothèses de nutriments spécifiques qui vont venir jouer dans certains mécanismes, mais je crois qu'il y a encore beaucoup de choses qu'on n'a pas beaucoup explorées, comme là, par exemple, la chronobiologie. À quel moment, selon le nombre de repas par jour, à quel moment vous les prenez, comment vous les prenez, avec qui vous les prenez, si vous les regardez, vous les prenez en regardant la télé, si vous les prenez en étant debout, vite fait. Enfin, voilà, je pense que c'est aussi c'est vrai, l'alimentation, moi je trouve que c'est une exposition extrêmement passionnante parce qu'elle est multifacette et qu'elle est très liée aussi à notre identité, à notre manière de se construire, et en même temps on peut aussi très vite la changer sans changer d'identité, bien évidemment. Donc c'est passionnant.
1: On fait une petite pause en écoutant Pressure Become Me de Yasmina Saddiqui et on revient juste après pour la suite de l'interview.

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1: Tasnim Akbar Ali, on a parlé un peu du rôle des, on a parlé des nutriments, on a parlé d'alimentation, de régime alimentaire. J'aimerais bien justement évoquer la question d'un nutriment très particulier qui est celui des oméga-3 et son lien avec la dépression. Il y a récemment une revue systématique de littérature et méta-analyse qui est sortie en 2023 et qui suggère potentiellement des effets bénéfiques de certains oméga-3, notamment à chaîne longue, sur la dépression. Est-ce que vous pouvez nous dire s'il y a des preuves d'efficacité, est-ce que c'est suffisamment solide?
2: Alors effectivement, oui, ça fait partie des aliments, enfin des nutriments extrêmement importants, les acides gras, ce qu'on appelle les acides gras polyinsaturés, qui sont des acides gras de longue chaîne, et en particulier les acides gras, les oméga 3, on a plusieurs types, hein, les oméga 3, les oméga 6, les oméga 9, et qu'on trouve essentiellement dans des huiles végétales. Dans les huiles végétales, et puis également dans les oméga 3, dans des poissons qu'on appelle les poissons gras. Donc ce sont des nutriments extrêmement importants parce qu'il faut savoir que le cerveau est très riche en huiles. Et notamment les acides gras polyinsaturés sont extrêmement importants pour tout le système membranaire cérébral. Et donc ces oméga 3 viennent également jouer un rôle extrêmement important, notamment dans ce qu'on va appeler les phénomènes d'oxydation. Et donc là, les oméga 3 vont venir aussi jouer un rôle très important pour limiter les effets du stress oxydatif sur le cerveau, mais vont également jouer un rôle extrêmement important parce que c'est ce qu'on appelle vraiment des aliments anti-inflammatoires. Donc, ils vont être extrêmement importants pour justement lutter contre les processus inflammatoires qui constituent vraiment une piste centrale dans la physiopathologie de la dépression. Donc, en termes d'études, alors effectivement, vous avez beaucoup de littérature sur les oméga 3. Ce sont pas des nutriments très facilement mesurables dans le sens où, si vous voulez, c'est toujours compliqué d'estimer les oméga 3 que vous consommez à partir d'un questionnaire. On a aujourd'hui, il est vraiment préférable d'aller sur des mesures biologiques d'oméga 3. Donc, c'est des choses qu'on fait dans les études de cohorte. Et après, les études sur les oméga 3 sont aussi très nombreuses, où on est vraiment sur quel type d'oméga 3 spécifiquement, quel dosage, et encore une fois vraiment des études qui visent à aussi comprendre dans quelle mesure finalement les oméga 3 pourraient venir aussi dans un sens balancer les effets d'une alimentation moins bonne. Donc, on est toujours sur. Je crois que ce qui est important, c'est qu'on n'est pas, on n'est vraiment pas, quand on parle de psychiatrie nutritionnelle, on n'est vraiment pas sur des nutriments miracles qui viendraient finalement tout résoudre. Mais la compréhension de finalement les effets des oméga 3 et les effets, parce que je pense que vraiment ça c'est encore une fois la dépression est une maladie multifactorielle, donc les oméga 3 vont venir jouer à plusieurs niveaux.

et apporter de la protection à plusieurs niveaux, mais c'est effectivement comprendre lesquels, et puis de vraiment bien identifier les différentes voies et sur quelles voies ils vont être potentiellement protecteurs. Parce que là encore, vous avez d'autres pistes biologiques, et plus récemment, vous avez entendu parler de ce qu'on appelle l'axe micro.

0: ton cerveau, avec des réseaux neuronaux qui sont au niveau intestinal et qui vont évidemment avoir une communication bidirectionnelle entre l'intestin, le cerveau et l'intestin. Et donc là encore, une alimentation qui va permettre d'être très bénéfique sur le microbiote va sans doute être extrêmement importante aussi sur les voies physiopathologiques qui mènent à la dépression.
1: Est-ce que vous pensez du coup que c'est un peu prématuré de faire des recommandations en termes d'oméga-3 à prendre dans l'alimentation en complément et pareil pour tout ce qui est fibres et peut-être qui aident le microbiote intestinal ?
0: Alors, pour le moment, c'est vrai qu'on est... Enfin, moi, j'aurais envie de dire que c'est un peu prématuré, surtout dans le contexte où vous m'avez posé la question tout à l'heure sur les effets randomisés et ce qui est important... c'est de comprendre pourquoi, quand on modifie l'alimentation dans son entier, on a des effets qui sont plutôt des interventions qui sont en effet bénéfiques, et pourquoi, quand on est sur des cocktails de vitamines pour lesquels on a des hypothèses fortes, ça ne marche pas. Donc, je crois justement la possibilité de pouvoir aller explorer des études de cohorte et pouvoir avancer sur... les liens vraiment qui permettent de prévenir les dysbioses intestinales, c'est-à-dire les petits trous qu'on peut avoir dans la paroi intestinale qui vont ensuite libérer des toxines qui vont être très impactantes dans les mécanismes qui mènent à la dépression. Je crois qu'on est encore dans essayer de comprendre. Et faut savoir, quand on commence à lancer des essais randomisés, ce sont des études qui coûtent très cher. Et donc, pour moi, avant de lancer une étude, c'est quand même très important de se dire mais pour qui une intervention serait bénéfique, avec quelle intervention et combien de temps. Et voilà, c'est quand même des questions qui sont importantes avant de se lancer comme ça dans des essais randomisés en se disant bah tiens, si on montre que c'est efficace, est-ce que c'est par chance, est-ce que c'est, enfin voilà, je pense que c'est important parce que du coup on s'adresse quand même à des personnes qui ont des pathologies, qui sont à risque de pathologie et qui sont dans cette anxiété. Et justement, aujourd'hui on assiste quand même beaucoup à de la désinformation ou de la mésinformation. Il suffit d'aller sur Google, vous avez les 5 fruits et légumes, les 5 aliments pour éviter ci, pour éviter ça. Je crois que vraiment, faut éviter de tomber là-dedans. Autant on a des recommandations alimentaires qui existent, et donc pour y adhérer, eh bien effectivement, ça demande de modifier peut-être certaines habitudes alimentaires. Mais commençons déjà par réduire la part d'ultra transformée dans nos assiettes. Commençons à adhérer... tout doucement, voilà, aux recommandations alimentaires qui existent, à changer tout doucement son alimentation de façon durable, plutôt que d'aller se précipiter pour aller acheter des fibres et des compléments et des choses qui sont pas forcément, qui vont pas forcément avoir un effet, parce qu'on n'a pas, voilà, on n'a pas d'études qui montrent l'efficacité d'une supplémentation en nutriments sur la dépression. Ce qui ne veut pas dire qu'il n'y en a pas. Mais pour l'instant, on ne les a pas observés.
1: Sur la question du durable, en 2019, la commission Heat-Lancet a été officiellement mise en place. Alors, il s'agit pour nos auditeuristes d'une collaboration internationale et pluridisciplinaire de chercheurs et de chercheuses visant à répondre à une question brûlante. Quelle alimentation pour nourrir 10 milliards d'humains en 2050, en respectant bien sûr les limites planétaires ? La commission imagine un régime alimentaire avec certaines restrictions moyennes, comme par exemple 153 kilocalories de produits laitiers par jour, moins de 100 grammes de viande et de poisson combinés dans la même mesure par jour, environ deux fois plus de calories par jour provenant des légumineuses, lentilles, pois chiches, haricots rouges, pois cassés, etc., et des oléagineux, par exemple les noix, les amandes, les noisettes, que de la viande. Tasnim Akbarali, est-ce que bien manger pour sa santé mentale, c'est compatible avec la santé de la planète ?
0: Oui, alors effectivement, ce sont des recommandations qui sont alimentaires et qui ont été faites par un consortium de chercheurs qui ont, pour certains d'entre eux, commencé justement à faire cette révolution de quitter le nutriment spécifique pour aller sur l'alimentation dans son entier. Aujourd'hui, ce sont les mêmes qui disent que effectivement les recommandations alimentaires

0: qui est bon pour la santé de l'homme, elle doit l'être d'abord aussi pour l'environnement, et qu'on est vraiment sur une dimension One Health, hein, donc une santé, puisqu'effectivement, l'idée, c'est vraiment de dire comment on fait pour avoir des recommandations alimentaires qui soient à la fois bonnes pour l'homme et à la fois bonnes pour l'environnement de l'homme. Et sans ça, on n'est pas, on peut pas continuer à avoir des recommandations alimentaires qui seraient non durables. Donc, l'idée, c'est, il faut, parce que, encore une fois, l'alimentation, c'est une des premières sources d'émissions de gaz à effet de serre. Et donc, l'idée, elle est aussi là, c'est de se dire, mais en fait, dans les recommandations alimentaires, aujourd'hui, quand on fait des recommandations alimentaires, elles doivent forcément être respectueuses de l'environnement. Et donc, quand on produit, donc on a besoin de protéines, de glucides, de lipides, on est omnivore. Donc, on a besoin, voilà, de certaines protéines. Il y a des périodes dans la vie où on est en plus sur des vulnérabilités. Je parle des périodes petite enfance, des périodes, par exemple, de grossesse, ou des périodes de vulnérabilité du haut grand âge. On a là encore des recommandations alimentaires qui doivent être vraiment précises et qu'il faut respecter. Mais encore une fois, on n'est pas obligé de manger, voilà, de la viande rouge. Tous les jours, etc. Et en plus, ça tombe bien parce que ça va à l'encontre des recommandations alimentaires. Parce qu'on sait qu'aujourd'hui, bah, quand on consomme trop de viande rouge, bah, ça augmente notre inflammation, notre risque d'inflammation chronique, qui lui va être responsable, et ben, de diabète, de maladies cardiovasculaires, qui elles-mêmes sont associées au risque de dépression. Quand on a du diabète, quand on a des maladies cardiovasculaires, on augmente son risque de santé mentale, et ça va dans les deux sens. Donc, on est aujourd'hui vraiment sur des recommandations alimentaires qui respectent l'environnement. Aujourd'hui, on est en train de tester ces recommandations alimentaires vis-à-vis de la santé mentale très spécifiquement. Donc, on est vraiment en cours d'analyse. Donc, je reviendrai vers vous dans quelques mois, éventuellement, si j'ai ce plaisir, pour venir vous donner les résultats de ces nouvelles recherches.
1: Eh bien, merci beaucoup Tasnim Akbarali d'avoir répondu à nos questions.
0: C'est moi qui vous remercie. Je vous remercie surtout de l'intérêt que vous portez à ce champ de recherche qui est très nouveau, hein, la psychiatrie nutritionnelle. C'est un champ de recherche extrêmement nouveau. C'est important parce que aujourd'hui, quand vous allez chez votre médecin généraliste, vous avez un diabète ou vous êtes à risque de maladie cardiovasculaire, la première recommandation qu'il va vous faire, c'est d'aller faire une consultation nutritionnelle. Et je crois qu'aujourd'hui, c'est important que les auditeurs et que les médecins généralistes et la communauté, je dirais, du soin, prennent conscience aussi que la médecine nutritionnelle a un intérêt majeur dans la santé mentale et cognitive.

Merci beaucoup à Tasnim Akbar Ali, chargée de recherche INSERM, spécialisée en épidémiologie et psychiatrie nutritionnelle. Merci également à Aurore pour sa chronique spéciale Scorbut et à Fabien pour l'interview. 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Retrouvez-nous sur le labodessavoir.fr ou sur nos réseaux sociaux et on se dit à la semaine prochaine, comme d'habitude.

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1: Vous êtes bien à l'écoute de Radio Larzac et il est l'heure de retrouver notre créneau à vos trousses. Et cette semaine, les théories du complot par le club radio du lycée Jean Vigo. Dans cette émission, Élodie, Baptiste et Arthur, avec Sophia et le prof Nicolas Mathiuzo, s'intéressent à un vaste sujet, les théories du complot. Sophia et Nicolas présentent leurs origines et les raisons de leur diffusion, alors qu'Élodie présente le terraplatisme, une des théories encore très répandues dans le monde. Baptiste, lui, en présente une plus

récente sur la présupposée responsabilité de Joe Biden dans l'attaque contre Donald Trump pendant la dernière campagne présidentielle aux États-Unis. Ceci est la dernière émission du Club Radio du lycée Jean Vigo pour l'année 2025-2026. Un grand merci à toutes et à tous les élèves qui ont participé au cours de l'année, aux interventions animées par Sophia, merci à Clara pour les montages, ainsi qu'à Alex pour le suivi administratif. Un grand merci à Alice Jourdan, Marie-Christine Buffier et Nicolas Mathieuzo pour la mise en place et la coordination du club radio au lycée. La théorie du complot par le club radio du lycée Jean Vigo à écouter tout de suite dans notre créneau à vos trousses.

0: 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Pour ce nouveau numéro, les élèves se sont intéressés à un sujet complexe, celui des théories du complot. Nicolas Mathuseau et moi-même, Sophia, nous les avons accompagnés pour préparer et présenter ce vaste sujet. Vous retrouverez derrière les micros Élodie et Baptiste avec Arthur à la technique.
1: Bonjour à tous, nous nous retrouvons aujourd'hui au Club Radio pour parler des théories du complot. Alors je me présente, je m'appelle Arthur Cadenement. Aujourd'hui nous avons Élodie.
2: Bonjour.
1: On a aussi Baptiste.
3: Bonjour à tous.
1: On a Sophie.
4: Sophia.
1: Sophia.
4: Bonjour.
1: On a Monsieur Mathuseau.
5: Bonjour.
1: Alors je vais rendre le micro à Monsieur Mathuseau pour le reste de l'émission. Et l'émission commence avec Monsieur Mathuseau justement.
4: Pour commencer, on pourrait dire que donc on a préparé effectivement cette émission sur les théories du complot, comme l'a dit Arthur, et que ça a été compliqué et on s'est bien marré à trouver des arguments et des contre-arguments sur certaines théories du complot, comme celle sur la Terre qui serait plate. Et on est tous et toutes un peu devenus fous et folles à préparer cette émission.
3: Même si on l'est déjà en fait, finalement.
1: Justement, on l'est devenu.
5: Non, les théories du complot, c'est un petit peu le terrier du lapin dans l'Alice au pays des merveilles. On commence à creuser et on ne sait pas forcément à quel moment on va s'arrêter. Donc on s'est effectivement restreint surtout aux théories platistes, parce que c'est quand même une des théories les plus connues parmi les théories du complot et sur lesquelles on a quand même le plus d'arguments scientifiques pour dire que bon, ça ne tient pas vraiment la route. Et justement, je vous propose qu'on commence à explorer un petit peu, déjà qu'on commence par ce qu'on a au niveau des connaissances scientifiques, hein, parce que depuis l'Antiquité, la forme de la Terre, c'est quand même une question que à peu près tous les peuples se sont posés. Avant l'Antiquité, dans toutes les zones du monde, on pensait en gros que le ciel était une voûte qui coiffait la Terre, et la Terre, on l'imaginait de différentes formes, rectangulaires, carrées, rondes, souvent plates, hein. Parfois avec des versions plus étonnantes, comme la version où on pense que la Terre était plate et ronde et posée sur les dos d'éléphants géants qui servaient de piliers et qui reposent sur une tortue géante qui elle-même flotterait dans l'espace, dans les eaux primordiales. Une idée qui, étonnamment d'ailleurs, est reprise par plusieurs peuples dans le monde, hein, de l'Inde au reste de l'Asie et en passant même par l'Amérique du Nord, si je ne dis pas de bêtises, et qui a été reprise par Terry Pratchett dans sa saga des Annales du Disque Monde, pour ceux qui connaissent, voilà, qui aiment bien la fantasy, c'est pas un clin d'œil qui vient de nulle part. Toujours est-il que quand on observe les mouvements du ciel, on pourrait facilement croire qu'on est immobile au milieu d'une grande sphère céleste qui tournerait autour de nous, sauf que assez rapidement quand même, certains peuples, notamment les Grecs, vont se poser la question de savoir si vraiment on est au centre de l'univers et de savoir si la Terre elle-même est de forme sphérique ou pas. Les premiers à avoir suspecté que la Terre n'était pas plate et qu'elle était en fait ronde, c'est notamment Pythagore et ses disciples, hein, qui ont imaginé que la Terre était ronde parce que pour eux c'était la forme la plus parfaite. C'est une idée qui a été reprise, donc là on se situe vers le 6e siècle avant notre ère. Une idée qui a été reprise un siècle plus tard par Platon, qui en fait mention dans un de ses derniers ouvrages, le Timée, en -360, où il écrit que le dieu, donc le dieu Démiurge, hein, celui qui aurait créé l'univers, a tourné le monde en forme de sphère dont les extrémités sont partout à égale distance du centre, cette forme circulaire étant la plus parfaite de toutes et la plus semblable à elle-même. Voilà. Peu de temps après,

0: après, Aristote affirme que la Terre est ronde et donne l'argument le plus convaincant. L'ombre circulaire de la Terre sur la Lune pendant les éclipses de Lune. Le cosmos lui-même y est pensé comme une sphère, la seule forme géométrique susceptible de représenter la perfection du ciel. Et c'est en modélisant un monde géocentrique, donc la Terre au centre et tout qui gravite autour, que les mathématiciens grecs vont poser les bases de la physique et de l'astronomie.
1: Quand on a préparé cette émission, tu nous as rapidement parlé d'Ératosthène, qui a donc été le premier, on y arrive, à calculer même la circonférence de la Terre.
0: Tout à fait, c'est lui qui a réussi vraiment à démontrer que la Terre était ronde, sans ambiguïté, grâce à un problème mathématique qui est venu à sa connaissance un peu par hasard. Ératosthène n'était pas n'importe qui, il était le directeur de la bibliothèque d'Alexandrie au 3e siècle avant Jésus-Christ. Et vers moins de 230, il apprend qu'à Sienne, qui aujourd'hui s'appelle Assouan, donc à peu près 1000 km plus au sud qu'Alexandrie, il apprend qu'il y a un puits et qu'au solstice d'été, le soleil se reflète complètement au fond du puits. Donc il est parfaitement à la verticale de Sienne à ce moment-là. Mais pas à Alexandrie, où à la même date, un obélisque, hein, qui est lui aussi parfaitement vertical, a une ombre qui permet de calculer un angle de 7,2 degrés. Alors, pourquoi c'est intéressant? Ça va être un peu compliqué d'expliquer de la géométrie à l'oral, mais vous pouvez taper facilement Ératosthène dans un moteur de recherche et vous tomberez assez facilement sur une figure. En tout cas, si vous voulez, les rayons du soleil étant le soleil étant très loin, on considère que les rayons du soleil dans tous les endroits du monde sont à peu près parallèles les uns par rapport aux autres. Et donc en fait, cet angle de 7,2 degrés, il se trouve que ça serait le même que l'angle entre Alexandrie et Assouan. Voilà. Mmh. Du coup, il manque pas grand-chose pour calculer le rayon de la Terre ou sa circonférence. Il manque juste d'avoir la distance entre Assouan et Alexandrie. Et alors, on ne sait pas exactement comment ils s'y sont pris pour mesurer cette distance. Est-ce qu'ils ont exhumé des archives qui dataient d'Alexandre le Grand? Est-ce qu'ils ont employé des arpenteurs officiels, des arpenteurs royaux de Ptolémée III? En tout cas, ils sont arrivés à calculer qu'il y avait à peu près une distance de 5000 stades égyptiens, dont on pense que la valeur valait à peu près 157 mètres. Et au final, quand on calcule, ça donne une distance de 790 km, ce qui fait une marge d'erreur de 2,5 km. Alors, il faudrait nuancer un petit peu ce calcul, parce que la valeur du stade égyptien, ça a été reconstitué a posteriori, et essentiellement sur la base de ce calcul-là, donc il y a un petit côté circulaire qui expliquerait la précision. Voilà, mais en tout cas, il a été le premier à calculer quand même de façon très précise la circonférence de la Terre, puisqu'on arrive donc à une valeur à peu près de 39 375 km, alors qu'en réalité, c'est de 40 000. Voilà. Donc on est quand même sur une précision, une erreur de seulement 1,7%. On est en moins de 230 et on a enfin et la preuve que la Terre est ronde et une idée de sa taille. Et c'est quand même pas rien. Voilà. Et après, tout ça sera formalisé par Ptolémée avec un modèle qui finalement va tenir la route pendant 1500 ans. Donc on est en moins de 230 et non seulement on a la preuve que la Terre est ronde, mais en plus on a une idée précise de sa taille. Ptolémée va formaliser un siècle plus tard ce modèle et ce modèle va tenir finalement à peu près 1500 ans jusqu'à ce qu'on remette en cause le fait que la Terre soit au centre de l'univers. Toujours est-il que cette connaissance de la Terre ronde va passer pas loin de disparaître au moment de l'effondrement de l'Empire romain, vers le 5e siècle. Ce qui va sauver cette connaissance, c'est le fait que les savants arabes et persans vont s'emparer de ce savant-là, qui est nécessaire notamment pour l'observation des règles de l'islam. Et cette connaissance va se diffuser grâce aux travaux d'Al-Biruni, Al-Hazen et Al-Soufi. Et à partir du 11e siècle, ces connaissances gréco-arabes vont revenir depuis l'Espagne musulmane jusqu'à l'Occident chrétien, qui va s'en réemparer, redécouvrir les modèles d'Aristote et de Ptolémée et les adapter aux conceptions chrétiennes. Voilà, le système géocentrique devient le modèle astronomique et théologique de l'Église, qui ne remet pas en cause la sphéricité de la Terre, contrairement à ce qu'on croit à l'heure actuelle communément. En réalité, l'Église n'a jamais contesté la rotondité de la Terre.
1: Exactement, et tu m'offres une parfaite transition parce que donc on s'est aussi interrogé, mais d'où vient cette idée que la Terre est plate et surtout pourquoi on croit qu'au Moyen-Âge les gens pensaient que la Terre était plate?

0: latte. Eh bien, c'est une croyance qui s'est développée, c'est un mythe en fait, qui s'est développée surtout au cours du 19e et 20e siècle. Et j'ai trouvé un article du National Geographic à ce propos, qui disait que par exemple dans les manuels d'histoire, encore jusqu'aux années 20 de 1900, on pouvait lire, je cite, « Du temps de Colomb, les gens pensaient que la Terre était plate. Ils croyaient que l'Atlantique était rempli de monstres assez grands pour dévorer leurs navires et se terminait par d'effrayantes chutes d'eau. » Colomb dut combattre ses croyances absurdes pour convaincre ses marins de le suivre. Lui était sûr que la Terre était ronde. Donc voilà, c'était un moyen d'inculquer l'idée que le Moyen-Âge fut une époque de retard culturel, de superstition, qui n'a pris fin qu'avec l'arrivée des héros modernes. Et cette période du 19e, 20e siècle, c'était aussi un contexte, il ne faut pas l'oublier, de romantisation du passé, là où on a commencé à créer un roman national en France, par exemple, mais aussi ailleurs. C'était aussi les premiers pas des États-nations en Europe. Et donc ce mythe des gens qui pensaient que la Terre était plate au Moyen-Âge, devient une preuve en plus de l'obscurantisme religieux du Moyen-Âge qui se serait brisé avec le siècle des Lumières et ensuite. Et quant à Christophe Colomb, le premier à faire circuler cette idée selon laquelle il a dû se battre contre l'Église pour convaincre de l'utilité de son voyage, c'est Washington Irving qui publie une biographie de Colomb éditée en 1828. Et dans cette biographie, Washington Irving imagine quelque chose qui ne s'est jamais passé, c'est-à-dire qu'il écrit que les opposants à son voyage disaient, je cite à nouveau, qu'il était dit dans les psaumes que les cieux sont étendus comme une peau, c'est-à-dire, suivant les commentateurs, comme le rideau ou la couverture d'une tente. Et que saint Paul, dans son épître aux Hébreux, comparait les cieux à un tabernacle ou tente étendue sur toute la terre, d'où ils inféraient qu'elle devait être plate. De sorte que Colomb, qui était un homme plein de religion, se vit en danger d'être convaincu non seulement d'erreur, mais d'hétérodoxie. Fin de citation. En réalité, ce débat ne s'est jamais produit. Les membres du conseil qui a approuvé le voyage de Colomb sont conscients que la Terre est ronde. Comme tu l'as dit, l'Église ne remet pas en cause la sphéricité de la Terre. Ils connaissaient même à peu près ses dimensions, comme on l'a vu. Mais la seule chose qu'ils signalent à Colomb, c'est que l'Asie, qui était l'objectif de Colomb au début, est trop lointaine pour être atteinte d'une traite, et à aucun moment il ne motive leur opposition par l'autorité de la Bible. Cependant, l'idée que la Terre est plate continue de se transmettre au cours du XXe siècle par l'ouvrage « Zététique Astronomie » de 1865, édité par Samuel Rowbotham. La Flat Earth Society est fondée en 1956 en Angleterre, donc là on fait un saut en avant dans l'histoire pour montrer comment cette théorie, cette idée a continué de se répandre même dans l'histoire, jusqu'à nos jours.
1: On peut peut-être juste faire un petit crochet et expliquer le mot zététique, parce que c'est un mot, quand on parle des théories du complot, qui revient assez souvent. C'est un mot assez... Alors, c'est un mot ancien, hein, qui vient du grec, qui désigne les personnes qui doutent et qui remettent en question les connaissances, ou plutôt les croyances, souvent d'ailleurs, pour faire la vérité. Alors, à l'heure actuelle, zététique, c'est un courant moderne qui n'a pas forcément grand-chose à voir avec la zététique des Grecs anciens. Mais voilà, l'idée, c'est de prendre les affirmations extraordinaires, hein, l'existence des fantômes, l'existence des ovnis, etc. Et de prouver que ça peut s'expliquer, enfin d'essayer d'explorer les arguments les plus solides et de voir quelles sont les explications les plus logiques. Maintenant, le terme de zététique, c'est aussi un terme dont se sont emparés les complotistes. Donc c'est pas étonnant de trouver le terme zététique sur un ouvrage qui a diffusé peut-être des fausses informations, puisque au final les complotistes s'estiment souvent des rétablisseurs de vérité, des explorateurs de la connaissance, même s'ils n'emploient pas forcément des connaissances très modernes ou très fiables.
0: Voilà. Exactement, merci. Ça me permet de rappeler que l'objectif de ces théories du complot est notamment de celle selon laquelle la Terre est plate, c'est de décrédibiliser la recherche scientifique et de montrer que tous ces programmes de recherche sous-traitent de l'argent aux contribuables, donc à nous, aux citoyennes et citoyens, et qu'on serait toutes et tous victimes d'une manipulation par les autorités pour financer justement ces programmes-là. Ce n'est pas inhabituel dans les théories du complot de voir des concepts comme le sur-État ou les...
1: L'État profond, oui. L'idée qu'il y aurait un gouvernement caché
0: Et qu'on nous ment constamment sur oui. tout ce qu'on lit et tout

0: ce qu'on voit autour de nous. En tout cas, pour revenir à nos jours, cette théorie, malheureusement, elle est encore répandue. D'après l'enquête Polès de 2021, 10% des Américains adhèrent à cette thèse. Et selon une étude menée en France en 2019, 9% des Français croient, je cite, « possible que la Terre soit plate ». Et en 2023, il y a eu une nouvelle enquête réalisée par le même institut, donc l'IFOP, auprès des jeunes des 11-24 ans, qui montrait qu'un jeune sur 6 pense que la Terre est plate. Et un sur 4, d'ailleurs, doute de la théorie de l'évolution. Donc c'est quand même assez inquiétant. Ça montre la force et la capillarité de diffusion des fake news et des faux arguments. Et justement, ça me permet de te passer la parole, Élodie, puisque tu as fait une recherche sur les arguments les plus communs et courants des platistes, qui voudraient montrer par ces arguments-là pseudo-scientifiques que la Terre est plate, alors qu'on peut toujours trouver des contre-arguments qui sont peut-être plus complexes d'un point de vue scientifique, mais tu as essayé de les résumer. Est-ce que tu veux nous les présenter ?
1: Les premiers arguments, c'est que l'horizon reste toujours plat. Alors, il reste toujours plat parce que la Terre, comme elle est gigantesque,
0: on ne pourrait pas voir la courbe, c'est ça?
2: Après, en fait, on est juste trop près de la surface. On est à 2 mètres, on est trop petit par rapport à la taille de la Terre. Dès qu'on monte en altitude, on peut davantage voir la courbure.
3: Par contre, si on monte à 30 km de haut, on peut voir la fin de la courbure.
0: Ok, donc ça c'était le premier argument, et on peut le démonter comme ça. Et ensuite?
1: Après, le deuxième, c'est que l'eau sur les océans est toujours plat. C'est toujours le même niveau sur... on voit toujours plat. Et ça épouse parfaitement la Terre. Genre, l'eau ne va pas en dehors. Il reste accroché à la Terre. Et en fait, si l'eau reste contre la Terre, c'est grâce à la gravité. Après, le troisième argument, c'est que les routes aériennes, elles sont étranges. Elles ne sont pas à plat quand on les met sur un planisphère. Ce qui est logique, vu que c'est fait sur la Terre quand elle est sur... une sphère. Les avions ne volent pas tout droit. Afin de ne pas quitter l'atmosphère, les routes aériennes se basent sur les flux d'air. Un avion suit une trajectoire courbée pour s'adapter à la forme de la Terre et pour assurer un trajet plus rapide. Le but est avant tout d'économiser du temps, mais aussi du carburant. D'autre part, l'espace aérien est de plus en plus rempli. Les routes aériennes doivent être contrôlées, sécurisées et organisées pour éviter que deux avions entrent en collision. Les pilotes ne peuvent pas voler où ils souhaitent et comme bon leur semble. Les itinéraires sont préparés selon les règles spécifiques. Toujours dans l'optique d'économiser du temps de vol et du carburant, les trajets peuvent donc aussi prendre des itinéraires courbés dans le but de gérer un trafic aérien qui devient de plus en plus dense.
0: Eh bien, merci Élodie. La théorie selon laquelle la Terre serait plate n'est pas la seule théorie du complot qui existe, malheureusement. Il y en a beaucoup qui circulent. Et Baptiste, tu nous as fait une recherche sur une théorie du complot assez récente que tu as trouvée.
4: Oui, assez récente. Alors, ça remonte juste à 2024, aux présidentielles de 2024 aux États-Unis, sur l'affaire de la tentative d'assassinat envers Donald Trump. À ce qui paraît, ça serait Joe Biden qui serait accusé d'avoir orchestré l'assassinat de Trump. Il voudrait s'en prendre à l'adversaire, en mode lui mettre des bâtons dans les roues. Trump même, il accuse aussi, il dit que c'est sa faute. Plusieurs théories disent que c'est des erreurs de sécurité, un intérêt politique supposé. Même sur les réseaux, beaucoup parlent de cette tentative d'assassinat qui pourrait viser Joe Biden. Il n'y a pas de réelle preuve comme quoi ça pourrait être Joe Biden. Mais ça pourrait être aussi par rapport au climat politique, aux services secrets. Il aurait pu y avoir une manipulation mentale du tireur. Joe Biden est une grande personnalité, donc il aurait pu manipuler ou mettre en œuvre ça. Après, ça aurait pu rendre plus populaire Trump, donc c'est le cas. Et c'est peut-être pour ça qu'il a été réélu. Une réaction trop lente à l'accès du tireur. Donc voilà, peut-être que ça serait pour déstabiliser les États-Unis. Donc peut-être que Joe Biden voulait déstabiliser les États-Unis. Et ça pourrait être aussi le gouvernement qui serait vers tout ça.
0: Donc en fait, il y a deux choses différentes. Il y a à la fois certaines personnes qui croient que c'est Joe Biden qui en est à l'origine et d'autres qui pensent qu'au final, ça a été orchestré par Donald Trump lui-même pour gagner en visibilité.
4: Oui, voilà.

0: Oui, il y a des arguments plus d'ailleurs dans ce sens, sans forcément dire que c'est la vérité, hein, mais il y a effectivement des petits détails qui laissent à penser qu'il y a quand même une part de mise en scène. Alors là aussi, c'est pas un argument très fort, hein, parce que la mise en scène en politique, même quand l'événement n'a pas été voulu, c'est pas rare de sauter sur l'occasion au pied levé et d'en profiter. Voilà, il y avait des photographes qui étaient prêts, mais ils étaient là de toute façon. Il y a des choses qui semblent pas très spontanées, très
1: oui.
0: naturelles.
1: Oui, voilà.
0: Mais bon, de là à affirmer que c'était voulu, c'est pas évident. Ce qui est certain, par contre, c'est qu'effectivement, ça lui a bénéficié et qu'il y a de bonnes chances que ça ait galvanisé ses troupes et augmenté la mobilisation de ses partisans et que ça ait joué un rôle dans sa réélection. Ça,
1: oui.
0: c'est vrai.
1: Oui, voilà.
2: Et que ça lui a permis d'avoir une occasion de plus pour, on va dire, jeter du poison, enfin, comment dire, sur son adversaire politique, Joe Biden.
0: Oui.
2: En tout cas, ça nous permet de dire aussi, Baptiste, que les théories du complot sont souvent un amalgame d'informations vraies et fausses. Et c'est pour ça que c'est compliqué de les débunker, c'est parce que il faut vraiment démêler tous les arguments
1: oui,
2: qui
1: voilà.
2: souvent n'ont rien de scientifique, même si on pourrait facilement y croire, parce qu'effectivement, pour revenir au mythe que la Terre est plate, quand on regarde l'horizon, oui, on pourrait penser, c'est facile de penser qu'elle est plate, mais en fait, la science souvent, elle est plus compliqué oui. qu'une simple observation. Et si la science se contredit, ça, pas forcément sur la question de la Terre plate, mais sur d'autres arguments, c'est pas parce qu'elle se contredit, justement, c'est juste qu'on trouve plus de preuves qui ajoutent de la connaissance à ce qu'on avait avant.
0: Oui, débunker, effectivement, trier le vrai du faux dans une théorie complotiste, ça peut s'avérer extrêmement compliqué. Moi, je vois des théories complotistes anti-vaccins, et j'ai beau être biologiste, de temps en temps, ça m'oblige à ressortir les livres, vérifier les études. En fait, les théories du complot vont très loin, et c'est justement un phénomène bien décrit hein, pour les personnes qui luttent contre les fausses informations scientifique ou politique, c'est facile en fait de balancer une idée complotiste comme ça, démontrer qu'elle est fausse, par contre ça demande infiniment plus d'efforts, de recherche, de travail, là on vient de le voir en fait, hein. On peut dire la Terre est plate, pour démontrer qu'elle ne l'est pas, il faut passer une heure à discuter et à explorer les arguments.
2: Eh bien, le sujet est vaste, mais il y a plein de ressources, plein de podcasts si vous voulez aller plus loin et même si vous voulez avoir plus d'arguments pour faire face à des plastistes autour de vous pour vous défendre intellectuellement. On mettra quelques liens dans la description de cette émission. Et puis, merci Élodie. Merci Baptiste.
1: De rien, de rien.
2: Merci Arthur pour la technique. Et,
3: de rien.
2: Et merci Nicolas.
0: Avec plaisir.
2: Et puis merci aussi à Gaïa qui nous a lancé l'idée de cette émission, même si elle n'a pas pu être là aujourd'hui pour enregistrer avec nous.
0: C'est vrai, on pense à elle.
1: Oui, voilà, c'est elle qui a donné l'idée un petit peu.
2: Eh bien, pour moi, c'était la dernière intervention. Peut-être que vous allez continuer le Club Radio, j'espère.
3: L'année prochaine, oui. Après, on ne sait pas trop. Ça dépend si c'est à tout le monde.
2: Élodie, tu vas prendre les rênes.
0: Oui. Élodie, présidente.

0: C'était la dernière émission du Club Radio du lycée Jean Vigo de Millau pour l'année 2025-2026. Merci à toutes et tous les élèves participants, Élodie, Baptiste, Arthur, Isaac, Gaïa, Estelle et Enora pour leur participation. Merci à Clara pour le montage et à Alice Jourdain, Marie-Christine Buffet et Nicolas Mathuzo pour la mise en place et la coordination du Club Radio au lycée Jean Vigo. Vous pouvez retrouver cette émission et toutes les précédentes sur la page À vos trousses de notre site radiolarzac.org. Au revoir.
1: Au revoir.
2: Ciao, c'était le Club Radio du lycée Jean Vigo.
1: C'était À vos trousses, les théories du complot par le Club Radio du lycée Jean Vigo. C'était la dernière émission du Club Radio pour l'année 2025-2026. Un grand merci à toutes et tous les élèves qui ont participé au cours de l'année aux interventions animées par Sophia. Merci aussi à Clara pour les montages ainsi qu'à Alex pour le suivi administratif. Un grand merci à Alice Jourdain, Marie-Christine Buffier et Nicolas Mathuzo pour la mise en place et la coordination du Club Radio au lycée. Cette émission est à retrouver sur notre site radiolarzac.org, puis émission À vos trousses.

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Celui qui promet aujourd'hui, c'est celui qui mentira demain. Et si tu ne veux pas mentir, alors...

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Toi, vraiment. Méfie-toi.

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1: Depuis 2022, par des associations parmi lesquelles Reporters sans frontières pour torture et disparition forcée lors d'un passage de Mohamed Ben Salman à Paris. L'annonce de l'ouverture d'une enquête en France sur la disparition de Jamal Khashoggi est donc saluée par l'association française. Antoine Bernard, directeur du plaidoyer de RSF.
2: C'est une très bonne nouvelle, une enquête judiciaire indépendante. À date, c'est la seule au monde, c'est la seule enquête judiciaire crédible au monde sur le meurtre et l'assassinat de Jamal Khashoggi. Eh bien, cette instruction, cette enquête va démarrer et RSF va évidemment y collaborer du mieux possible.
1: Et qu'est-ce que vous en attendez ?
2: Nous en attendons bien sûr la vérité, surtout les responsabilités individuelles, quelles qu'elles soient, et enfin, la justice. Que des sanctions soient recherchées dans le cadre d'une procédure crédible, équitable, comme la France peut en offrir, et qui aboutisse véritablement à la sanction de ce crime abominable.
1: Avant cette décision de la Cour d'appel, le parquet national antiterroriste s'est toujours opposé à l'ouverture d'une enquête en France, au motif que les associations n'étaient pas recevables.
3: Les précisions d'Aram Beng. La liberté académique, aussi appelée liberté universitaire, est de plus en plus mise à mal à travers le monde, et ça n'est pas de bon augure pour la diffusion et la transmission des savoirs. Dans 50 pays, elle a même nettement reculé ces 10 dernières années, et c'est dans les États-Unis de Donald Trump que la chute est la plus brutale. Résultat du dernier indice de la liberté académique publié chaque année par l'université de Nuremberg en Allemagne et celle de Göteborg en Suède. Une enquête dont vous avez pris part, Stéphanie Schuller.
4: La liberté académique garantit la pluralité des savoirs, l'excellence intellectuelle et plus largement la vitalité démocratique d'un pays. Les scientifiques peuvent-ils choisir librement leur terrain de recherche, enseigner sans subir de pression? Peuvent-ils s'exprimer sans contrainte sur des sujets controversés, échanger entre eux, y compris à l'international, sans rencontrer d'obstacles non académiques? 2357 scientifiques de 179 pays ont répondu à ces questions. Le résultat est sans appel. En 10 ans, la liberté académique n'a pas seulement reculé dans des pays tels que l'Inde, la Hongrie ou la Turquie, mais aussi dans de nombreuses démocraties libérales, comme en Suisse ou aux Pays-Bas. La chute la plus brutale, de 50% en un an et demi seulement, concerne l'autonomie institutionnelle des universités américaines. Le retour au pouvoir de Donald Trump s'est traduit par des ingérences politiques massives. Les fonds de recherche ont été réduits, leur versement conditionné à l'application d'une ligne idéologique. Seuls 9 pays ont vu leur liberté académique s'améliorer, comme la Gambie, et parmi les pays les mieux notés, on retrouve le Vanuatu et la Barbade. La France, elle, apparaît dans le groupe intermédiaire.
3: Une enquête à laquelle a pris part Stéphanie Schuller. Toutes mes excuses aux professeurs de français qui écoutent Radio France Internationale. Il est quasiment 18h10 ici à Paris. Je vous retrouve dans 50 minutes pour un prochain journal. En attendant, c'est Mondial Sport sur la Radio du Monde. Merci à tous de votre fidélité.
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Salutations, chers auditeurs et auditrices. J'espère que vous allez bien. On se retrouve dans un agenda de fin de semaine. Plein de choses très intéressantes. C'est parti. C'est le grand retour du festival de 8 jours. C'est quoi ce cirque ? Organisé par Polisson. Concerts, spectacles, cirque, théâtre, comme toujours, une décharge d'émotions pour tous les âges. Ça commence fort ce vendredi avec une soirée musicale qui va vous faire voyager de l'Afrique de l'Ouest à la Nouvelle-Orléans après un retour au classique dépoussiéré par une DJ en roue libre à partir de 18h30 ce vendredi. Et ce samedi, vous aurez l'occasion de profiter d'un spectacle Portrait croisé de la compagnie Les Petites Mains à 20h30. Et bien plus de choses encore à découvrir. Pour ce faire, je vous laisse aller voir sur le site poli-du-6-son-avec-un-s.com pour avoir la prog exacte. Vous pourrez les retrouver à partir de ce vendredi 15 mai jusqu'au samedi 23 mai sous le chapiteau du parc de l'évêché à Vabre-l'Abbaye. Loin des foules tapies dans un écrin de verdure, la vallée préservée de la Meuse.

recèle un patrimoine d'une richesse insoupçonnée. Si vous souhaitez découvrir ces lieux magiques, participez à l'évasion Martial Rock Tayad. Une échappée intime de 6h30 au rythme lent de l'eau et de la terre. Le temps d'une journée, laissez-vous porter par les récits de votre guide Alain Bernat, au cœur du pays de la Meuse. Prévoir un repas tiré du sac, accueil confidentiel dès 8h45. Pour préserver le mystère et l'intimité des lieux, les balades se feront avec des groupes limités à 12 personnes. Réservez votre balade au 05 65 62 50 89. Une participation de 5€ est demandée à chaque adulte pour soutenir l'association Los Associates del Levesu el de la Musa. Ça se passe ce samedi 16 mai à partir de 8h45 à Martial. Venez découvrir les vestiges du site de la Grofezinque, classé monument historique. Les fouilles archéologiques entreprises du 19e siècle jusqu'aux années 1980 ont révélé un passé antique foisonnant. En compagnie d'une médiatrice du Mumig, revivez au temps du Condatomagus, Mio sous l'Antiquité. C'est ce samedi 16 mai, de 15h à 16h, sur le site archéologique de la Grofezinque à Mio. Tout public dès 7 ans, sur réservation au 05 65 60 11 37 et le tarif est de 4,50€. Animés par l'envie de partager leur passion pour leur métier d'agriculteur, Anaïs, Christine et Alexis vous proposent de venir découvrir leur ferme. Ils vous racontent le monde de la ferme qui élève des brebis laitières. Vous aurez l'occasion de côtoyer brebis et vous goûterez au fromage de brebis de la coopérative des bergers du Larzac qui fête ses 30 ans cette année, pour lesquels ils sont producteurs. C'est ce samedi 16 mai, l'horaire est à confirmer à la ferme Gaec Julian Olikis. Inscription obligatoire à l'adresse producteur@bergerdularzac.fr. Les places sont limitées, alors foncez réserver. En écho à la Nuit européenne des musées, la Chapelle des Pénitents propose de faire acte de mémoire sur une ganterie familiale à Nantes et sur les gantières nantaises. À 18h, une exposition muséographique, objets, témoignages recueillis et répertoriés par le Cercle généalogique de l'Aveyron. À 21h, une performance théâtralisée, mémoire dans la peau d'Emma Calvé au soutien des gantières. Interprétée par Justine Wojtyniak, création et en résidence de la compagnie Retour d'Ulysse. C'est ce samedi 16 mai à partir de 18h à la Chapelle des Pénitents de Nantes. C'est sur réservation au 06 10 19 38 02. L'association L'eau et la pierre est ravie d'accueillir la chanteuse poétesse Sana Essoufi et l'organiste Christophe Chebanski pour une rencontre sonore entre orgue et voix improvisée. Dans l'acoustique singulière de l'église de Vimenet, les sons circuleront librement. Cette création met en valeur la richesse acoustique des lieux patrimoniaux et propose un moment suspendu, accessible à tous, entre musique contemporaine, exploration sonore et poésie vocale. Rendez-vous ce samedi 16 mai à 21h à l'église de Vimenet. Et c'est sur participation libre. L'atelier Cocorico que vous convie à un autre après-midi gourmand. Ce samedi, vous aurez l'occasion d'apprendre à faire des mini baba au rhum avec ou sans alcool. Pour ce faire, il faut réserver au 06 61 14 14 04 ou à l'adresse cocoricook.patisserie@gmail.com. Pour ceux qui n'auront pas eu le temps de s'inscrire, pensez à prendre un billet liste d'attente car il est très fréquent d'avoir des annulations même de dernière minute. C'est ce samedi 16 mai, n'hésitez pas à appeler. Des membres de l'association des Amis de la Couvertoirade ont le plaisir de vous faire visiter le moulin et vous raconter comment le moulin a repris vie qui était autrefois effondré. Les visites ont lieu ce samedi de 10h à 17h et ce dimanche de 10h à 16h. Pour participer, contactez l'adresse contact@lesamisdelacouvertoirade.com.

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Et voilà, nous sommes sur la fin de cet agenda de fin de semaine. J'espère que vous trouverez des choses à faire et que vous profiterez bien de votre long week-end, si vous avez un long week-end d'ailleurs. Bon allez, sur ce, des bisous, profitez bien et à la prochaine.

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1: Pourquoi voulez-vous aller jusqu'au bout?
0: Parce que j'ai toujours jusqu'au bout.
1: De tout ce que vous faites?
0: Oui.
1: Est-ce que vous avez eu peur de mourir? Est-ce que vous avez pensé que vous alliez mourir à un moment donné?
0: J'ai pensé que j'allais mourir, mais j'ai pas eu peur.
1: Qu'est-ce que vous avez pensé?
0: Ça ne me faisait pas peur, c'était presque comme un soulagement, parce que quand j'ai pris conscience un petit peu, j'avais l'impression que je ne pouvais plus chanter.
1: Jamais?
0: Oui. Alors, la vie ne m'intéressait plus, parce que il y a peut-être l'amour, mais je crois que l'amour sans la chanson, pour moi, ça ne va pas. Ça ne peut pas être non plus.
1: Il faut les deux.
0: La chanson sans l'amour, non plus. Il faut les deux.
1: Alors, vous disiez, si je ne... vraiment je ne peux plus chanter,
0: je crois...
1: autant que ce soit fini.
0: Oui.
1: On a aussi l'impression, quand on vous voit, on a l'impression que vous êtes extrêmement fragile, extrêmement vulnérable. Et dès que vous ouvrez la bouche pour chanter, vous n'êtes plus la même femme. On dirait, c'est presque physique, on dirait quand vous avez fait une piqûre.
0: C'est-à-dire que quand je chante, j'ai l'impression que je ne m'appartiens plus, je ne suis plus là. Je crois un état second.
1: Oui.
0: Oui.
1: Vous voyez ou vous ne voyez pas pendant
0: que je ne vois pas.
1: Vous ne voyez rien?
0: Je ne vois pas et le moindre bruit peut tout arrêter, faire perdre la mémoire. Je suis comme, enfin, affolée.

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0: Jean-Jacques.
1: Hé, hey, ça va vous? Et votre monde?
2: Affreux.
1: Ok, alors à tout à l'heure.
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5: Bonsoir.
6: Bonsoir, bonsoir tout le monde.
7: Todos buenos.
5: Dorian, enchanté.
6: Nicolas. Garde à la Mouille Pop. Voilà, on est de retour. C'est en direct pour une petite heure, 13 mai 2026. Et voilà, donc programme bien chargé. Si on arrive à rentrer, il y a 14 morceaux, ce qui est beau. Quelques morceaux, comme d'habitude, par-ci par-là, du monde, à travers le monde. Et on va entamer direct. Parce qu'il y a du lourd. Allez, on entame direct avec 4ème dimension, rap suisse, Nelio, donc un habitué de Garde à Rêve Hip Hop depuis ses débuts. Parce que notre ami Nelio, il a sorti un album, et c'est assez rare pour le souligner, ça faisait un moment qu'il n'avait rien sorti. Et donc voilà, il nous a sorti un petit album à l'ancienne, il n'a pas bougé, Nelio, c'est toujours le même style. Cet album s'appelle Petit Test, Petite Question, C3H5N309.
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0: hétérogène en mode.
1: On est pas, on est proche, mais c'est pas ça.
2: Code postal.
1: Ils viennent de Genève. Non, c'est la molécule de la nitroglycérine.
2: Ah ok.
1: Voilà. Mmh. Voilà. Donc c'est le nom de son album. C'est 3H5N309. Enfin O9 pardon. Et alors il a des morceaux un peu péchus avec des prods un peu énervés. Et là on va mettre des morceaux un peu plus boom bap à l'ancienne. Deux petits morceaux là, de même pas deux minutes. Donc on va commencer par l'intro, tout simplement. Bienvenue dans l'underground. Toujours très engagé, Nelio est là, toujours dans le même délire, toujours les mêmes, la même rage dans ses textes. Et le second morceau, ça va être Fée Verte, la fée, comme la fée quoi. Donc on écoute Nelio de 4ème dimension, bienvenue dans l'underground et Fée Verte.
3: Qu'est-ce que la 4ème dimension? On a beaucoup écrit là-dessus. Les auteurs de science-fiction s'en donnent à cœur joie. Je vais vous expliquer les choses

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1: Bon, et eh ben oui, mais quatrième dimension, donc deux petits morceaux à la, vraiment à la quatrième dimension. Et je vous ai pas dit, parce que tout ça c'est un libre téléchargement, parce que pour lui la musique n'est pas à vendre. Sur son site quatrième dimension, donc tous ses albums à choper sur le site de la quatrième dimension avec un K.
2: Pas sur Deezer, hein, apparemment.
1: Ah non, non, non, c'est vraiment qu'à l'ancienne. Il y en a sur YouTube, bien sûr, mais après c'est sur le site de quatrième dimension. Bref.
2: Jolie découverte, merci.
1: Ah ben écoute, il y a de quoi faire. Hein. On continue avec un autre petit morceau. Et là, pareil, un ancien aussi. Ça fait un moment qu'on l'avait pas écouté. C'est le Sous-Marin, rappeur montpelliérain, mais qui a sorti un petit album avec son ami beatmaker Crimophonique, qui à l'époque aussi rappait, qui lui venait, qui venait de Corse et en même temps de Sète aussi. On sait plus trop où il est.

0: Bref, ils ont sorti un album qui s'appelle Drive By. Et ça, c'est à choper sur le Bandcamp, je crois, du Sous-Marin. Donc, rappeur avec un flow assez atypique, pareil, j'aime bien, j'aime beaucoup. Il a un peu touché à tout dans son style. Et là, le morceau, c'est plus posé, c'est Main Theme, donc thème général qu'on est. Voilà. Main Theme, ben voilà, tout simplement, le sous-marin. Avec
1: titre principal, je
0: oui,
1: crois.
0: Oui, ouais, c'est ça. Exactement, et ben c'est le titre principal. Il y a des petits morceaux sur YouTube pour aller checker ça. Sinon, vous pouvez aller choper l'album sur le Bandcamp du sous-marin Arracheur du Bitume. Voilà, je cherchais le nom de son groupe. C'était ça, Arracheur du Bitume, les Montpellierains. Alors, on écoute.

0: Oui, voilà, donc c'était le sous-marin avec une prod des Crimophoniques. Le morceau c'était Main Theme sur l'album Drive By.
1: Ouais, voilà, c'est là où on entame le voyage.
0: Un petit voyage.
1: Voilà, on va s'extirper. Alors, je sais pas trop où, parce que le clip, je pense pas qu'il soit filmé dans le pays d'origine de la chanteuse.
0: Ah.
1: Dounana, son petit nom. C'est un single sorti en 2024. Et elle-même, elle est d'origine syrienne. Son nom de scène, c'est Siba. Et voilà, et donc le producteur du morceau c'est Monkey Man. Le titre, je sais pas s'il y a de titre même, j'ai pas trouvé de titre, c'est Dounana, oui, faut. Ouais, il n'y a pas de titre donné.
0: Ok. Ouais,
1: mais voilà, c'est un clip en fait qui est en travelling. Donc tout le long, on suit la chanteuse donc en train de rapper et elle longe tout un tas de personnes qui sont mis côte à côte et avec des regards. Et en fait, elle scande, elle chante en anglais. Non, elle chante en arabe.
0: Chante en arabe, avec des sous-titres en anglais.
1: Avec les sous-titres en anglais. Et voilà, c'est un morceau qui est dédié au peuple colonisé. Ça offre un écho global à tous ceux qui ont vu leur culture supprimée. C'est, donc on arrive à gratter un peu quelques traductions, à comprendre un peu ce qu'elle dit. Et c'est vrai que c'est un peu virulent, même son flow et son ton et tout, c'est rageux. Ouais. Ça donne un charme au morceau, j'ai bien aimé. Voilà, c'est donc un morceau qui est sorti il y a 2 ans, qui a beaucoup tourné sur les réseaux. Et j'ai pas vu d'autres choses hein, produites par cette personne, mais ça vaut le coup.

0: beaucoup, voilà, et c'est...
1: Elle est vivante quand même.
0: Elle est quand même vivante, mais j'ai douté avec un halo aussi, avec un hologramme créé, tu sais. Ouais, y a, je pense que l'IA est capable de...
2: Le titre, je pense que c'est Dounana, en fait.
0: Et la, le titre, coup, c'est Dounana.
2: Et la rappeuse, c'est Siva, c'est Siva. Avec... voilà.
0: D'accord.
1: Oui.
0: Oui, on voit, il y a une certaine logique à
2: ouais.
0: ce que tu dis. voilà, donc c'est un texte qui dénonce les méfaits de la guerre et des peuples qui oppriment, qui en oppriment d'autres, et c'est plutôt bien fait. On peut l'écouter. Dounana, le titre Dounana, chanté par Siba et produit par Monkey Man. استأصل جذورنا وهدموا بيوتنا وجرموا وجودنا وزيفوا أصولنا فرقوا أحبابنا وذبحوا أطفالنا واسترخصوا دماءنا

0: Charrette.
1: Oh, c'est passé hyper vite. Notre ami Sabi,
2: notre ami Siba. Siba, ouais, produit par Monkey Man, et le morceau Dounana.
1: Qui veut dire.
2: Ah, t'as qui pas veut dire. Je non, j'ai pas trouvé.
1: D'accord.
2: Il me semblait avoir. Ouais, non.
1: Bon. Très bien. Allez, retour au rap français, pam. Mmh. Et là, on va écouter Grems. Et Grems, rappeur français, je salue John qui m'a fait découvrir, qui m'a dit il faut absolument que tu passes Grems. Alors, je suis allé écouter Grems parce que Grems, c'est un rappeur qui a commencé il y a. C'est un ancien, hein, ça fait, il a commencé début 2000. Il avait notamment un groupe avec Dizzy La Peste à l'époque. C'est un peu un ovni. Carrément, parce que j'ai écouté un petit peu. Bon, j'ai pas, je crois qu'il a fait plus de 11 albums. J'ai vraiment pas tout accroché. C'est assez,

c'est assez bizarre, ça rappe hyper vite sur des prods hyper bizarres, un peu électro des fois. Mais il a quand même pas mal de renommée, il est bien connu, mais bon, je connaissais pas. Mais là, il a sorti un album qui est pas trop dans sa tendance passée. C'est plutôt, plutôt posé. L'album, il s'appelle Trap Jazz. Voilà, donc c'est dans le texte, c'est dans le titre, c'est un peu trap, c'est un peu jazz. Et on va écouter un morceau qui s'appelle 12e symphonie. Voilà, sur ce petit album qui est sorti ben là, récemment, il y a un mois ou deux. Et là, il a un petit featuring avec Robin. Avec Robin, 2R. Donc, je crois qu'il a, il a un bandcamp, vous pouvez aller choper, il a plein de scuds, de projets. Donc, vous pouvez aller checker ça, Grems, G-R-E-M-S, featuring Robin, 12e symphonie, sorti sur Trap Jazz.

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2: 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C'est GRMS 2026, bitch.

0: Oui, ben voilà, ben c'était bien posé, bien sympa. Notre ami Grems et Robin, qui est aussi beatmaker, Robin, et qui est d'ailleurs principalement beatmaker et qui a fait d'ailleurs les beats de Grems. Et là, pour le coup, je crois que c'était Grems au beatmaking. Avec un morceau assez engagé, si on arrive à comprendre un petit peu les paroles, c'est pas mal, anti-flic plutôt. Donc, Grems, Robin, 12e symphonie, sorti sur Trap Jazz. On reste dans le rap français, Guillaume.
1: Ouais, tout à fait, on reste ici. Voilà, au moins, j'ai envie de commencer en douceur avec un petit son là de Limsa Dolné, donc, qui s'appelle Fin de ce monde. Et en featuring avec Isha, qui est lui un rappeur de Bruxelles. Alors que Limsa Dolné, bah, il est Dolné,
0: ouais.
1: Sous bois. Voilà, donc c'est sorti ce son, Fin de ce monde, sur Bitume Caviar volume 2 en 2025. Il y a une trilogie là en cours. Donc, Bitume Caviar 2, volume 3, certainement sortira dans un an ou deux, j'imagine.
2: Mange bien le micro, Guillaume. Là. Tu regardes ton ordi, t'es pas dans, dans la capsule.
1: Eh oui, je suis là. Donc produit par Luxi, Hurricane et Vaker. Bon, illisible le truc. et donc voilà, bon, j'ai hésité à la passer quand même celle-là. Parce
0: ouais,
1: que...
0: on sent que t'es sur la retenue voilà, un peu là. Ouais,
1: j'avais dit non, puis oui, bon.
0: Putain, ils ont fait ensemble des morceaux. T'avais la ouais. Du choix quand même.
1: Bah écoute, non, je découvre. Hein, là, okay. Voilà, je me mets au rap français donc.
0: C'est bien.
1: Là, je la laisse parce qu'il y a une petite référence à Annie Cordy, j'aime bien. Et puis l'instru, elle est jolie. Voilà, c'est pour me prouver aussi que je kiffe pas que le sale non plus, quoi.
0: Ah.
1: Et ouais, t'as une mélodie assez planante, un peu comme celle de PNL, la ODD, tu vois. Avec, je sais pas si c'est un son libre de droit qu'ils ont piqué sur Bandcamp, ça.
0: Ah.
1: Mais bon, en tout cas, ouais, c'est mignon. Bon, ça reste un son de Parigo. Il y a des lyrics voilà, qui sont quand même. Clair et sincère. Il se la joue un peu daron à Sagi, voilà, ça change un peu, quoi. C'est un peu déprimant, mais dans l'ensemble, voilà, même si les lyrics sont pas ouf, ça change des minots là qui se prennent pour Al Pacino.
0: Bah, allez, on va écouter ça.

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0: Ouais.
1: Bah voilà.
0: Bah hein, c'était sympa.
1: C'était pause.
0: Ouais, tranquille, c'était posé.
1: Voilà. Et bien, ça prépare le terrain Isha pour un truc. Oui, pardon.
0: Non, non, c'était Isha et.
1: Isha et Limsa Dolné,
0: ouais. Fin de semaine.
1: Voilà, un
0: ça
1: son,
0: prépare le terrain pour.
1: Son, je sais pas si c'est ça. À mon avis, ça passe à la radio. Aussi.
0: Sur Skyrock.
1: Sur Skyrock, ouais. Donc, ouais, ça prépare le terrain pour. Pour Backseat de Kendrick Lamar. Donc, ah, ça, bon.
0: C'est pas le même délire, là.
1: Pareil, c'est passé à la radio, je pense, moult fois. Et c'est sorti en 2013 sur l'album Good Kid, Mad City. L'album où il y a sa gueule de, d'enfant, là, sur la pochette, où il faisait tout ça à l'époque. Donc, ça, c'est, ouais, c'est un banger, hein, il n'y a pas de problème. C'est une tuerie qui m'accompagne ben, depuis 13 ans. Déjà, je m'en rappelle dans les bouchons parisiens, j'écoutais ça de longue. Et accessoirement, c'est produit par Hit-Boy, qui a fait tant et tant pour mes cervicales, qu'il soit remercié ici. Et ouais, voilà, ça parle de success story, des potes qui kiffent, un peu Niggas in Paris, tu vois, la Tour Eiffel, les Cars from Germany. Ouais, bon, c'est surtout le beat qui est monstrueux, qu'on retiendra. Donc voilà, je vous laisse faire votre opinion. Sachant que la version album, elle fait 4,45, mais voilà, ça passe toujours crème. Là, celle-là, elle est plus courte.
0: 3,32.

0: Kendrick Lamar.
1: Il est là.
0: Backseat Freestyle.
1: Backseat Freestyle.
2: Quelle année t'as dit là?
1: Ça, 2013.
2: Et ouais, ça fait 10 ans, 13 ans.
1: Ouais.
2: Ouais, ça commence.
1: Ça bon, un peu.
2: Ça a tourné.
0: Retour au rap français, on va passer deux morceaux. Là, dédicace à Crapo, s'il nous écoute. Je sais qu'il nous écoute de temps en temps, ça fait plaisir. MC Circulaire et Boulos. Ça vous parle?
1: Excellent.
0: Et voilà. Donc, ils ont sorti deux morceaux là, récemment. Ils avaient déjà travaillé ensemble, ces deux énergumènes. Et là, ils ont fait deux morceaux assez différents, les deux. Et donc, avec des clips, c'est toujours dans le même délire.
1: BZH, la Bretagne en force.
0: Ouais, lui, c'est plutôt la Vendée, là où habitait Anna. D'ailleurs, si Anna elle nous écoute, où est originaire Anna La Ferté, non, je sais plus comment ça s'appelle.
1: Pas MC Circulaire, c'est la Bretagne.
0: Je crois que c'est. Il me semble que c'est la Vendée.
1: Hein
0: ouais, ouais.
2: C'est un chouin.
0: Un chouin.
2: Un chouin.
0: Un chouin, ah oui, un chouin, oui, bien sûr. Oui, oui. Et
1: Fou.
0: Oui, depuis, ouais. Voilà. La vraie France.
1: Voilà, on va aller le voir.
0: Bref, donc premier morceau, il va s'appeler Paradis, sur une prod de Craig, parce que c'est le beatmaker officiel maintenant, il me semble. Avec Boulos, qui a fait pas mal de morceaux aussi. Bon, ils sont assez perchés, hein. Vous allez checker, de toute façon, vous connaissez. Et on va enchaîner avec un second morceau que tu connais, Guillaume. Le morceau, je sais pas si tu connais, mais le rappeur, tu dois le connaître, au moins que tu as la mémoire courte. Toe Smith.
1: Doe Smith.
0: Ouais.
1: Ouais. Ouais, ça me parle. C'est passé il n'y a pas longtemps.
0: Ben voilà, c'est ça. Mais du coup, je suis allé vérifier un petit peu là. Je suis allé checker. Il a sorti. Alors, je ne pense pas que le morceau que tu avais passé la fois dernière était sur l'album Ronin Delviseur. Voilà, il a sorti un album avec notre ami Kyo Itachi qu'on a passé la dernière fois. Kyo Itachi. Avec Doe Smith a sorti cet album Ronin Delviseur qui est vraiment pas mal. Et il a fait un morceau qui s'appelle Delor. D-E-S-L-O-R-S, Delors. En fait, c'est un morceau featuring où on trouve Amobi, Kwaku et Cellule Vivante. Et en fait, Cellule Vivante, son ancien blaze, c'est Nocti. Et Nocti, c'est un rappeur que j'aimais beaucoup parce que c'est un rappeur du vieux groupe qui s'appelle Case Nègre à l'époque. Voilà, j'aimais bien ce rappeur, j'aimais bien ce groupe à l'ancienne, avec des bons textes. Bref, un morceau sympathique. Donc, sur cet album de Doe Smith, sur des prods de Kyo Itachi, qui est maintenant une valeur sûre. Hein.
1: Voilà, on est en confiance.
0: D'accord. Tout à fait. Donc, on écoute ces deux morceaux. Alors, premier morceau, MC Circulaire et Boulos, avec le morceau Paradis. Et le second morceau, c'est Doe Smith featuring Amobi, Kwaku et Cellule Vivante, sur une prod de Kyo Itachi, Delors.

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0: Bon, et voilà, on vient d'écouter donc là le morceau à l'instant d'Oe Smith featuring Amobe, Kwaku et Sylvie Vivant sur une prod de Kyo Itachi. Le morceau c'était Dès lors. Et juste avant, c'était MC Circulaire et Boulos avec le morceau Paradis. Allez, on retourne
1: sud, Europe du Sud.
0: Ouais, on traverse les Alpes.
1: Dans la botte. Dans la botte, on va retrouver Uomini di Mare, Les Hommes de la Mer. C'était un groupe, je parle au passé, c'était un groupe de rap italien composé de Fabri Fibra et du producteur Lato, actif de 1995 à 2004. Période durant laquelle ils ont produit, enfin où il a produit ce groupe, deux œuvres majeures.

0: majeur. L'album studio Syndrome di Fine Millennio en 99 et l'EP Lato et Fabri Fibra en 2004. Leur premier album, donc Syndrome di Fine Millennio, il est considéré comme un album majeur de la scène rap italienne de l'époque. Le groupe a également participé à la création du collectif Test et Mobili, qui a produit la mixtape Dynamite, dont je vais vous parler assez vite, plus tard, là, dans un part de la Lily Flow, qui va revenir donc sur ce groupe et sur cette mixtape là qu'on écoutera donc dans cette prochaine émission du part de la Lily Flow.
1: Cool, il y a un fil rouge qui a passé.
0: Il y a un fil rouge, ouais, il y a un petit pont, donc ça.
1: Lundi prochain.
0: Lundi prochain. Donc vous aurez d'autres écoutes de ce groupe et du style italien quoi de l'époque. Hein, c'était donc en 99. Ça commence à dater et le morceau qu'on va écouter c'est Vorei. Vorei, je crois que c'est Je veux.

0: Bien, uomini di mare.
1: Ouais, les hommes de la mer.
0: Vorrei.
1: Voilà. Vorrei, je veux. C'était dans 99, voilà ce qui se faisait un peu sur la scène italienne, côté rap. Bon, c'était pas... moi j'ai bien aimé, j'ai collé à leur style là, notamment ce morceau, et puis un autre que vous écouterez, donc par de la LFO, très bientôt, lundi prochain.
0: Ok, bon, alors là je pense là, mais Nico, on va cutter des morceaux, parce que là c'est bientôt moins 10, du coup il reste trop de morceaux. Donc là, normalement il y avait deux morceaux, mais on va... dans lequel je vais garder.
2: Si, ça passe.
0: Les trois morceaux, tu crois que ça va passer?
2: Oui, ça passe.
0: Parce que Guillaume, il parle beaucoup, hein.
2: Non, mais ça va passer.
0: Bon, ben alors, je te fais confiance. On va passer alors mes deux morceaux. le premier morceau, c'est Robs, un rappeur lyonnais qui, ça fait un moment, Robs, qu'on n'avait pas entendu, qui a mis des petits morceaux par-ci, par-là. Et là, il va sortir un EP qui s'appelle l'EP Lanterne Fish. Et ça va sortir là, d'ici peu. Il a juste sorti un petit morceau qui s'appelle Affaires Sensibles sur une prod de Fuertos Prod.

0: Voilà, il y a le petit clip, vous allez checker. Et second morceau, c'est Lou. Luch, donc Luch, ancien rappeur de LPI. Donc, ben, pareil, les anciens de Garde RM connaissent forcément. Et il nous salue parce que des fois il nous écoute, donc s'il nous écoute, on le salue. Et ben, je suis tombé sur sa page YouTube cachée. Parce que vu qu'il a changé son blaze, ben, c'est impossible à trouver tout ça. Et il avait sorti quelques morceaux par-ci par-là, des petits freestyles. Et là, il avait sorti un morceau qui s'appelle J'aimerais être au-dessus. Sur une prod, une phase B que Guillaume, tu dois connaître, j'en suis sûr. Billy Wood et Kenny Segal.
1: Ah, bah oui.
0: Et voilà.
1: Ah ouais.
0: Et voilà. Tu vois, ça va te plaire. Ça va
1: oh
0: te
1: la
0: plaire.
1: Trouvaille. Oh la trouvaille. Ah, la petite
0: c'est...
1: pépite.
0: Ah, ça, c'est pépite, mais pépite de chez pépite, je te le dis. Il y a plus toujours des gros textes, notre ami Lou. Donc, ben, je vous laisse apprécier ces deux morceaux qui sont différents dans le style, mais qui sont bons tous les deux. Rops et Lou.
2: Aujourd'hui, dans Affaire Sensible, Marseille 1973, quand le racisme tue en toute impunité. Début des années 70, cela fait une décennie que l'Algérie n'est plus française. Mais la guerre est encore dans tous les esprits. Dans les Bouches-du-Rhône en particulier, autour de Marseille, où se sont installés des travailleurs immigrés algériens et des rapatriés d'Algérie. Une communauté qui n'a pas pensé ni ses plaies, ni ses rancœurs.
3: Il y avait des familles, des copains, des amis qu'on a vécu ensemble dans le bâtiment, ils sont partis. Donc c'est tout un pays.
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0: Bon, en tout cas, on vient d'écouter Lou sur une très grosse instru de Billy Woods et Kenny Segal. C'est Kenny Segal l'instru ou c'est Billy Woods qui rappe à la base?
1: C'est Billy Woods et Kenny Segal, ouais, c'est le
0: beatmaker. Ok, d'accord. Voilà, donc vous pouvez choper ce morceau J'aimerais être au-dessus, qui est chopable sur le YouTube de Lou, L-O-U. Et juste avant, c'était Robs avec le morceau Enfer Sensible, sorti sur l'EP Lanterne Fiche. On finit avec quoi, Guillaume?
1: On finit avec du Quinry, étranger, hein. Et le collectif ASAP Mob, voilà, qui est très connu, qui était très connu, parce qu'ils sont, ils sont plus de, des nôtres. Ouais, non, il y en a qui ont claqué aussi. Et donc, voilà, bon, là, c'est London Town, le titre, qui est sorti en 2018 sur la première mixtape collaborative de ce collectif new-yorkais, évidemment, qui s'appelle Cozy Tapes Volume 1. Friends, et qui est sorti après l'album Lords Never Worry en 2012. Donc là, t'as toute l'équipe, hein, ASAP Rocky, ASAP Ant, ASAP Ferg, ASAP Lamborghini Yams, le gourou un peu au départ, lui.
0: Gourou de Jamaja, tout ça, là, gourou de...
1: Non, pas ok. ASAP Yams, et son petit nom, c'était Lamborghini. C'est un délire. ASAP Tolvi, ASAP Barry, enfin bon, voilà.
0: Ils commencent tous par ASAP, en tout cas.
1: Ouais, ASAP, ça veut dire Always Thrive and Prosper. Donc, tu te bats et puis tu prospères, voilà, tu te développes, machin, et puis mob pour la mafia, quoi. Parce que bon, c'est quand même des quinriers de New York, quoi. Donc voilà, là, dans ce titre, ils parlent de leur voyage, comment ils kiffent la thune, je crois. Les nouvelles cultures, les nouvelles personnes, comment ils s'adaptent à ce nouveau mode de vie, en fait. Hein. Et là aussi, ça parle, comme Kendrick, hein, de bagnole from Germany. Je pense qu'il y avait un truc comme ça avec ça à l'époque. Bon, voilà, pas que les bagnoles allemandes, hein, vu qu'ils parlent de Lamborghini aussi. Mais voilà.
0: C'est intéressant, tout ça.
1: Ouais, bon, je sais pas trop ce qu'ils racontent. Ils sont, tu vois. C'est... c'était vraiment la mode, parce qu'ils ont fait notamment ASAP Rocky, c'est l'égérie de Dior quand même, hein, le mec.
0: Ah, ok.
1: Et sa femme, là, Umbrella, là, je crois que c'est une égérie de Dior aussi, sûrement. Donc voilà, c'est.
0: Ça pue la thune, tout ça.
1: Ouais, c'est un truc vraiment chelou, aussi, mais c'est... ils font quand même du bon son.
2: Orelsan, c'est les gérés de Dior, non? Enfin, en tout cas, il a fait un spot publicitaire.
1: Ouais, ça me dit quelque chose, ça.
2: Donc, je sais pas, Dior, il doit puiser dans le
0: hip-hop.
2: Dans le panier hip-hop, ouais.
1: Écoute.
0: Ouais. Bon, on va écouter ça, on verra ce que ça donne. Ouais. London Town, ASAP Mob.

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0: 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Et oui, c'est la fin. C'était ASAP Mob.
2: ASAP Mob qui n'est plus donc des nôtres. Et qu'ils se sont tous tirés dans les pattes.
0: Sacré américain. Ben, c'était sympa. Ça bougeait bien la tête. Bon, ben, c'est l'heure. On a passé la limite horaire. 20h03. Je vous le dis comme ça. C'est écrit.
2: Petit craquage. C'est ma faute.
0: Non. Mais c'était très bien tout ça. Donc, ben, merci à vous tous. Écoutez, on se retrouve dans deux semaines, tout simplement. Parce qu'on arrive vers la. Non, quand même, il reste quelques émissions encore. Et donc, ben, voilà, je fais rediffusion samedi 19h si vous avez loupé tout ça. Tout ça aussi, si vous l'avez loupé, ça sera en podcast sur le site de Radio Larzac et sur YouTube. Et toujours en écoute sur Radio Dragon, Radio Sainte-Afrique. Mercredi prochain, Frères de Chaussures. On salue notre ami. Oh là là, j'ai perdu le nom.
3: Rémi,
0: punaise, sacré. Et là, d'ici très peu, on va enregistrer notre cinquième émission de Par-delà les flots que vous écouterez lundi à 22h.
3: Et tu nous livres pas l'instru là ?
0: Alors, j'ai pas le beatmaker en fait, c'est ça le truc.
3: Ah bon ?
0: Je pensais que vous alliez le trouver.
3: Ah non.
0: Mais je pense que c'est un bon vieux son US de l'époque. En tout cas, je sais que Calavera a fait un beau freestyle dessus qui était excellent. Merci Nico, merci Guillaume. Et à mercredi prochain, mercredi dans deux semaines. Voilà, ciao.

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3: Avant-dernière émission de la saison. Bonjour à toutes et tous, on est en direct effectivement. On ne lâche pas le morceau sur les ondes de Radio Larzac. Une heure de musique et de tchatch en mode foutrac, comme le dit si bien le site internet, en mode foutrac. Eh bien on va démarrer, je salue Nico à la technique, je vous resalue chers auditeurs et auditrices. C'est parti, on est parti. Let's go.
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Bon, et ben voilà, on est parti pour une explication. Alors, vous l'avez entendu, on l'a décrété missile, mais c'était un fossile, hein, voilà, je vais vous dire. Alors, c'était Kraftwerk, en mode expérimental, pour le morceau qui s'appelle Kling Klang. Ils ont d'ailleurs donné le nom de leur studio, Kling Klang. Et alors, c'est tiré de leur album Kraftwerk 2, Kraftwerk 2, à l'époque où il n'y avait que Ralf Hütter et Florian Schneider. C'est enregistré en 1971, ça sort en Allemagne en 72 et ça sort en France en 1973. Et on entend bien sûr les premières boîtes à rythme, bien avant Popcorn et Donna Summer, I Feel Love avec Giorgio Moroder. Ralf Hütter qui est reparti à 80 ans pour une tournée, là, qu'il est en train de faire, Asie-Royaume-Uni, mais déjà il y a 2-3 ans, je vous avais dit que ça devenait compliqué, ça devient encore plus compliqué. Ça devient

expliquer. La voix, il y a un souci. Voilà, le titre fait 17 minutes, mais on vous l'a raccourci à 10 minutes parce que le début et la fin sont assez expérimentaux, avec des bruits divers et variés, mais seul compte la substantifique moelle. Voilà, Kraftwerk avec Kling Klang, 1971. Alors, ben, si déjà vous en avez marre, ben, ça tombe bien parce qu'on va écouter Therapy Taxi, qui vont vous dire eux aussi qu'ils en ont marre. Donc, vas-y Nico, j'en ai marre, Therapy Taxi.

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2: 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Qu'est-ce que j'adore ce morceau. Alors c'est là où on voit que le temps a passé, parce que c'est tiré de leur album Hit Sale, c'était sorti en 2018, nous sommes en 2026. Thérapie Taxi, donc il n'existe plus, qui était surtout composé de Raphaël Zaoui et d'Adé Laïd. Alors ça tombe bien, on va écouter Raphaël Zaoui, en 2026, donc voilà, là on est raccord. Il a fait un morceau avec Stéphane, qui est une chanteuse suisse, ça s'appelle Love Noir, c'est sorti cette année, hein, ça ressemble quand même à du Thérapie Taxi, c'est pas trop mal. Allez, ben vas-y Nico.

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Ça y est, je vais chanter à tous les morceaux. Bon, voilà, mais c'était pas trop mal, non? C'était Rabzaoui avec Stéphane, Love Noir 2026. Voilà. Alors maintenant, on recule. On va écouter Rolls Royce. Ah, c'est drôle, hein? Rolls Royce, vous devinez le pseudo, le jeu de mots. On va écouter Love Don't Live Here Anymore. C'était sorti en 1978. C'était un groupe Rolls Royce. Et au chant, on a Gwen Dickey, la dame. Ce morceau a été repris par Madonna sur son album Like a Virgin en 1984. Et bon, avis personnel, je le donne toujours, la reprise de Madonna n'est pas formidable. Franchement, on voit que c'était vraiment pour remplir l'album. Allez, on écoute tout ça. Enfin, on écoute que Rolls Royce. Love, don't live here anymore.

0: 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J'aurais dû vous passer un extrait de Madonna, j'y pense maintenant. Souvent, j'aime bien vous faire écouter les reprises foireuses. Donc, vous oubliez la reprise foireuse de Madonna et vous gardez le groove de Gwen Dickey. Donc, 1978, Rolls Royce, Love Don't Live Here Anymore. Allez, ben, l'émission doucettement s'avance. Je regarde un peu l'horaire. Ben, deuxième, vous m'avez compris, le document sonore. On écoute Elisa et le jingle.
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0: Voilà, le mot m'est revenu, c'était le mot rubrique. Voilà. Alors, qu'est-ce qu'on va écouter ? On va écouter la tirade du con. Ah, la tirade du con. On va écouter Pierre Arditi. Alors, c'est tiré de... Je ne sais plus si c'est un film, un téléfilm. Je pense que c'est un téléfilm. Ça s'appelle « Quelque chose a changé ». Je vous dis le pitch en deux secondes, c'est nul. Hein. C'est un petit règlement de compte entre le gendre et le beau-père. Donc, le beau-père, c'est Pierre Arditi, vous avez compris. Le gendre est joué par Xavier Robi, qu'on cite le nom de l'acteur. Le prétexte est un gâteau qui est amené sur la table. Et on écoute Pierre Arditi. Vas-y, Nico.
2: Ah.
3: J'espère qu'il n'y a pas d'amende.
4: Tu peux quand même.
3: Oh, mais c'est pas possible, tu sais très bien que je déteste ça.
4: Moi aussi. Ça, c'est vulgaire, l'amende.
5: Puis-je vous parler du champagne qui se mariera parfaitement avec ces notes d'amande?
3: Mais quoi, le champagne encore? Mais je sais où je vous ai déjà vu. Dans un super resto, vous n'avez pas toujours été ici.
5: Ben, les choses changent dans la vie.
3: Voilà, c'est un peu la dégringolade quand même.
6: Bon, et ce champagne alors, qu'est-ce que vous allez nous servir?
5: Alors j'ai choisi un champagne distingué, qui a de la personnalité et beaucoup de finesse, justement.
3: Comment ça, justement?
5: Le contraire de vous, justement. Compte tenu de la haute opinion que vous avez de vous-même, je comprends que ce soit une révélation. Ne vous inquiétez pas, je me suis aperçu aujourd'hui que j'étais probablement... Dans votre cas, à ceci près tout de même, qu'aujourd'hui, justement, quelque chose a changé ma vie. Bon, c'est pour vous dire que ça peut durer, et je crains qu'en ce qui vous concerne, ce soit parti pour. Autour de cette table, certains vous trouvent dynamiques, combatifs, entreprenants, audacieux, et d'autres vous jugent suffisants, prétentieux, ridicules. Eh bien, les uns et les autres se trompent, puisque vous êtes tellement plus simple. Avec les mots de tous les jours, comme dans le langage châtié, on vous désigne du même nom. Vous êtes un con. D'une espèce rare, je le reconnais. Catégorie suprême, celle qui cumule le con malgré lui, et le con satisfait de l'être. Il y a longtemps que je n'avais pas...

0: À rencontrer un mélange aussi réussi, toutes mes félicitations. Être con n'est pas vraiment gênant en soi. Non, l'ennui, c'est que les cons se sentent souvent obligés de le faire savoir. C'est l'usage intensif de la connerie qui est pénible. Alors vous, vous êtes du genre sans modération. Hein. Toujours volontaire, pas de répit. Vous devez même assurer des permanences. Vous savez, toutes les matières premières finiront par s'épuiser. Pour la connerie, aucun risque. Vous êtes là. Vous. Et beaucoup d'autres. Votre force, c'est le nombre. Le vrai problème dans la chasse aux cons, c'est qu'il y a trop de gibier. D'ailleurs, c'est pour ça que j'y ai renoncé. Vous devriez en faire autant. Renoncer à vos fiançailles, je veux dire. Non pas parce que tout le monde fait semblant d'y croire, mais parce que vous êtes indigne de Valentine.
1: Voilà, bon, ce n'est pas la tirade du siècle, hein. Ce n'est pas la tirade du siècle. On sent que c'est quand même un peu téléfilm et que Pierre Arditi récite. Mais bon, Pierre Arditi, voilà, c'est Pierre Arditi, il fallait bien passer ça. La tirade du con. Tout ça pour un gâteau aux amandes et du champagne. Bon, eh bien maintenant, vous savez quoi? On va écouter un morceau mythique. Rien que les deux premières mesures, on sait ce que c'est.

Renault, des voitures à vivre. Bon, ça, c'est pour ceux qui ont mon âge. Voilà, on va dire Peugeot Citroën pour pas avoir de soucis. Robert Palmer, bien sûr, avec Johnny and Mary. Et Renault avait repris ce morceau pour des pubs. Je sais plus si c'est fait en années 80 ou en années 90. Ben, fait, bon, voilà. Robert Palmer, alors on a quelques choses à dire, beaucoup de choses. C'est tiré de son album Clues, qui était sorti en 1980. Clues, ça veut dire les indices. Hit total et mémorable donc de Robert Palmer. Il avait fait aussi Addicted to Love ou Ivy Nova, mais on retient surtout pour lui Johnny and Mary. C'est vraiment lui le missile. On aurait dû mettre Robert Palmer en début d'émission, c'était lui le missile. Alors, à noter qu'il y a aussi une version française catastrophique. Catastrophique. Alors, lui, il fait sa part en anglais et il y a une chanteuse un peu inconnue, j'ai oublié son nom, là, Léonore, enfin, ça me reviendra, qui chante en français. C'est absolument, c'est innommable. Voilà, c'est innommable, il faut le dire. Alors, qu'est-ce qu'on peut dire quand même pour notre ami Robert Palmer? Ben, le plus terrible, c'est aussi sa mort, puisque Robert Palmer meurt à Paris en septembre 2003, dans un hôtel qui existe toujours, rue de Berry, dans le 8e, hôtel 4 étoiles. Vous savez quoi, je suis même allé voir, 250 euros la nuit en période de creuse. Voilà. L'hôtel s'appelle le Warwick, et il est mort d'une crise cardiaque parce qu'il fumait beaucoup. Et alors, le truc aussi, c'est que deux jours avant, il donne une interview pour ITV, c'est une chaîne anglaise, et la dernière question, la journaliste lui dit « Comment vous voyez votre avenir ?» Et il dit cette phrase, il l'a dit en anglais, bien sûr, il dit, attendez, je la recherche parce que j'ai écrit ça, voilà. « It depends the way the wind blows », ce qui veut dire « ça dépend d'où vient le vent », quoi. Et bien, deux jours après, clac, voilà le vent. C'était donc Robert Palmer avec Johnny and Mary. On a l'extrait, d'ailleurs, vous pouvez le voir sur YouTube, il a une clope à la main. Et voilà, il avait le mal au bout des doigts. Voilà, voilà, Robert Palmer, Johnny and Mary. Alors maintenant, on va écouter Minnie Riperton avec Loving You. On en parle après.

0: avec la voix aiguë qu'elle avait, elle vous a bien zingué les feuilles. Voilà, c'était Mini Riperton. Alors je dis avait parce que la pauvre, je vous parle d'abord déjà de ce qu'elle a fait. C'était tiré de son album Perfect Angel avec la voix qu'elle avait en 1974. Donc Loving You, Mini Riperton. Je vous dis avait parce qu'elle meurt à 31 ans des suites d'un cancer du sein. Donc c'est vrai qu'elle a une très très courte carrière, Mini Riperton, avec sa belle voix qui nous a bien zingué les feuilles. Eh bien, comme j'ai retrouvé le mot tout à l'heure, on va continuer avec encore la rubrique avec nos amis de Disco Deluxe. Vas-y Nico, le jingle.
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0: Alors, nos amis de Disco Deluxe, eux aussi, je vous l'avais déjà dit, il y a une petite baisse, mais j'en ai enregistré encore un paquet, j'en ai un paquet en attente. Il faut que je les encode. Alors, on va écouter Simple Minds mêlé à Green Day. Ça va, ça s'écoute, c'est pas mal. Alors, on va écouter Alive and Kicking du groupe écossais, donc les Simple Minds. C'était tiré de leur album Once Upon a Time, qui était sorti en 1985. Et on écoute Green Day avec Wake Me Up When September Ends. C'était sorti en 2004 sur leur album American Idiot. Allez, vas-y Nico, Disco Deluxe.

Bon, c'était Simple Minds avec Green Day, nos amis donc de Disco Deluxe. Alors, c'était un peu un enregistrement casserole et on s'excuse, hein, mais on vous expliquera plus tard. C'était donc les amis de Disco Deluxe qui nous fournissent toujours cette rubrique sympathique, ils ne le savent pas, mais ils nous rendent bien service. Tous les samedis soirs, 3 heures de mash-up, 2 morceaux qui s'imbriquent. Mais je trouve qu'il y en a de moins en moins maintenant. Maintenant, ils mettent 2 personnes, 2 groupes, 3, allez. Alors qu'avant, il y en avait des fois 6 ou 7, on vous a passé des morceaux assez mémorables, fantastiques et magnifiques. Voilà, nos amis de Disco Deluxe. Green Day, Simple Minds. Allez, maintenant, on va écouter quelqu'un qu'on n'a jamais passé dans l'émission. Et ça fait un moment qu'elle dure, cette émission. On va écouter le boss, on va écouter Bruce Springsteen, on va écouter Born to Run, sorti en 1975 de l'album Born to Run, le boss.

0: Bruce Springsteen, Born to Run, 1975, et avec Clarence Clemons au saxo, qu'on a entendu, Clarence Clemons qui nous a quittés en 2011. Bruce Springsteen, allez, l'émission se termine doucettement, et vous savez quoi, comme c'est l'avant-dernière de la saison, eh ben on n'a pas un fossile, on en a deux. Allez, jingle.
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0: Bon, Nico m'a dit de faire vite, donc là on va aller très très vite, on va écouter Sandré. Alors Sandré, c'est comme Sandrine, mais à la fin c'est E-Y, S-A-N-D-R. E-Y, bien sûr, c'est un pseudo comme Andrex, comme Georgius, tout ça. Et on va écouter, alors, je vous mets à l'aise, moi qui connais bien mes petits bonhommes et tout, je n'ai aucune information sur Sandré. Sur ce type, je ne sais pas. On ne sait pas quand est-ce qu'il est né, on ne sait pas quand est-ce qu'il est mort. Ce qu'on sait, qu'il, bien sûr, il a fait du Cafcons, enfin du musical plutôt. Cafcons, ça fait un peu, ça serait début 1900. Donc là, on écoute Ouvre la fenêtre. C'est assez drôle puisque les Charlots l'avaient reprise aussi cette chanson. C'est une chanson à tiroir, vous allez voir avec les fins de phrases qu'on attend et qui viennent pas. Et c'était sorti sur Odéon en 1930. Donc on écoute Sandré, Ouvre la fenêtre.
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1: Aïe, aïe, aïe, ça fonctionne toujours, c'est assez incroyable. On est en 2026, le morceau c'est 1930, c'est le morceau il a quasiment 100 ans, quoi, et ça marche toujours. Bah, de toute façon, les Charlots l'avaient repris, donc forcément, il y avait un truc, quoi. Alors, c'était donc Cendré avec Ouvre la fenêtre 1930. Allez, maintenant, on va écouter Francisco Alves, A-L-V-E-S, qui était un chanteur brésilien, très très connu. Lui, on a les dates, 1898-1952. Et on l'écoute dans une version pas mal du tout en portugais, en brésilien. Il reprend le Ménilmontant de Charles Trenet. Et ben c'est pas mal du tout. Comme la langue en plus est très très pas bossa nova parce que ça n'existait pas. Mais on écoute donc la version de Charles Trenet, Ménilmontant, Francisco Alves.

0: Voilà, Francisco Alves, Ménilmontant. Alors, je fais vite parce que je regarde l'horaire, je fais très vite. Je pense que c'est un enregistrement radio parce que y a la part au violon, l'enregistrement est quand même ample et ça fait un peu caverne. Donc, je pense que c'est un enregistrement radio, c'est pas un enregistrement dans un studio pour un disque. Et je dis vite que Francisco Alves meurt en 52 en voiture. Il est percuté par un camion, la voiture prend feu, il meurt carbonisé, c'est horrible. Voilà. Francisco Alves, Ménilmontant. Et je pense qu'il était fidèle dans les paroles, puisque quand Trainé dit « je suis pas poète », et là il a dit « non sou poète », donc je pense que les paroles étaient fidèles, mais je suis pas un expert du portugais. Voilà. Eh bien, on ne lâche pas le morceau, c'est fini. Le mois prochain, ça sera la dernière de la saison. Je rappelle vite, vite les horaires. Le deuxième mercredi du mois, en direct de 16 à 17. Et le samedi, dans la même semaine, à 20h. 20h, 21h. Non, c'est 17h, 18h. Je me suis trompé. Voilà.
1: C'est le deuxième mardi du mois.
0: Le deuxième mardi.
1: 17h à 18h.
0: Ça va plus. J'ai écrit mercredi, ça va plus. Le deuxième mardi du mois, en direct, 17-18. Et dans cette même semaine, le samedi, de 20h à 21h. Voilà. Allez, je vais aller me coucher, moi. Merci à toutes et tous d'avoir écouté. On ne lâche pas le morceau. Restez à l'écoute des programmes de Radio Larzac. Merci à toi, Nico, la technique.

Bonjour à tous, chers amis auditeurs, et bienvenue dans la Travelling Station pour cette nouvelle émission 100% Good Vibes. On va s'écouter du bon reggae, du dub, et plutôt du dubwise cette semaine. Yes, un petit peu de digital. On va faire honneur à cette soirée à laquelle on a pu assister à Toulouse. C'était ce week-end, à l'Interférence. Je vous en dis plus dans deux secondes, juste après ce super titre de Young Warrior, le fils de Jashaka, sur un album que j'ai déjà eu l'occasion de vous passer. Le titre cette fois-ci s'appelle « 10 Steps to Africa ».

Young Warrior à la production, comme je vous l'annonçais, et ce titre 10 Step to Africa sur un album 100% instrumental. Yes, je vous laisse aller voir tout ça, ça s'appelle Dubbox et on en a déjà parlé, eh bien, il y a un petit mois, je crois, de cet album. Alors, très content de vous retrouver eh bien, cette semaine pour une émission un petit peu dédicace à l'image des clashs que j'avais eu l'occasion de faire il y a quelques années de ça, où on se prenait une demi-heure sur un groupe, une autre demi-heure sur un autre groupe, et vous définissiez eh bien, pour vous qui était le meilleur. Cette fois-ci, ce sera un trio en hommage à cette soirée organisée par Critical Hi-Fi Sound System de Toulouse, qui organisait une soirée eh bien, à l'interférence, comme je vous le disais. On était donc samedi dernier à cette super soirée avec une programmation de dingue. Tous les vieux de la vieille, eh bien, du reggae. On avait le chanteur Dixie Peach. Voilà, super chanteur dont on parlera eh bien, dans les prochaines minutes. On avait également Dougie Wardrop, représentant du label Conscious Sound, un super producteur eh bien, de reggae, hein, de dub à l'anglaise. Et un autre anglais qui s'appelle Vibronix, toujours eh bien, dans ce style mode dub un petit peu plus moderne pour le coup. Et donc j'avais envie de vous eh bien, repasser ces trois artistes, sachant qu'on va eh bien, les reprendre dans l'ordre, à commencer par par Dixie Peach sur le label Jatobiz, puisque c'est le label sur lequel il a commencé. On va s'écouter eh bien, un titre qui s'appelle Tonight is the Night, histoire de planter le décor. Dixie Peach sur Jatobiz.

Tonight is the night, superbe titre enregistré eh bien, dans les années 80. Voilà, Dixie Peach, il n'en est pas à son premier essai. C'est un super chanteur qui a donc commencé, comme je vous le disais, sur ce label, Jah Tubbies, un sound system emblématique anglais qui a également, eh bien, dont a fait partie par exemple Errol Bellot, énormissime chanteur, franchement, qui mérite également d'être connu. Bon, on en fera une prochaine sur Jah Tubbies. On va se refixer sur Dixie Peach, toujours sur le même label. On va s'écouter le titre Jah Road.

Rastafari's Only Way, yes, pour ce titre emblématique, non seulement du label Jatobiz, mais également eh bien, de Dixie Peach, accompagné de Errol Bellotte. Je voulais en parler juste avant, on se passera du bon, Errol Bellotte dans une future émission. Franchement, voilà, deux chanteurs au top à l'époque. On était dans les années 2000 hein, pour ce style de cut, yes. On va continuer évidemment eh bien, sur Dixie Peach et avec des artistes un petit peu différents. Puisqu'il y a eu l'occasion plus récemment de faire quelques combinaisons avec eh bien, Russ Disciple, hein, des fameux Disciples, toujours des Anglais, et notamment sur un recut eh bien, du Return to Addis Abeba. Yes, avec un vocal, ce morceau emblématique instrumental des années 80 de The Disciple qui méritait son vocal. Le titre s'appelle Long, Long Way to Go et Dixie Peach officie à merveille.

Oui, à Wawia, yes. Et bien voilà, cette présentation de l'artiste Dixie Peach. J'espère que cette présentation vous aura donné envie d'aller voir un petit peu plus loin sur cet artiste qui mérite vraiment d'être connu et qui est vraiment au top. Yes, on va enchaîner évidemment avec le label Conscious Sound, représenté samedi dernier par The Bush Chemist, alias Dougie Wardrop, qui est donc évidemment le fondateur, et le musicien en fait, le beatmaker de ce label. On va commencer par le même son qu'il a utilisé pour introduire cette session, qui était évidemment un très bon choix, avec l'artiste King General, qui fait évidemment partie du crew Conscious Sound. Le titre s'appelle Long Long Time.

Vous êtes toujours à l'écoute de la Traveling Station sur cette émission dédiée à Dixie Peach, Conscious Sound et Vibronix. Eh bien, on est toujours sur les productions de Bush Chemist, opérateur et surtout ready maker du magnifique label Conscious Sound. Alors, pour la petite histoire, hein, c'est un label qui naît dans les années 90, qui progresse tout doucement avec quelques chanteurs fondateurs avant d'exploser dans les années 2000. Avec notamment des artistes comme Téna Stéline qu'on entendait à l'instant sur ce remake du Last Call, avec le titre Dub Sound. On a évidemment

Eh bien, beaucoup de combinaisons avec des chanteurs de l'époque. On va s'écouter eh bien, un Faithfull, le titre s'appelle Straight Up. Et derrière, ce sera un Lutanfaya dans un style radicalement différent, tout aussi dynamique, voire beaucoup plus dynamique. Yes, le titre s'appelle Straight Up Stepa Faithfull.

Ethan Paya et le titre Beat Round the Bush. Il est sur les productions Conscious Sound avec eh bien évidemment le producteur Bush Chemist. Yes, voilà, un gros titre là. Mais Bush Chemist eh bien ne faisait pas que des combinaisons avec eh bien des chanteurs, c'était avant tout un rhythmmaker énormissime, franchement super artiste qui nous fait des rythmes de malade comme eh bien une superbe reprise de l'anthème de Star Wars, pas sur son label du coup, sur le label de Jatubbies. Le titre s'appelle Star Dub.

Et bien voilà, sur et bien cette super instrumentale de La Marche de l'Empereur de Star Wars, repris par Bush Chemist, c'est le moment de passer à l'homme Vibronix. Voilà, un artiste toujours anglais, très ami évidemment de ce crew, hein, Bush Chemist, évidemment Dixie Peach. Ils se retrouvent d'ailleurs sur leur label respectif. On retrouve aussi et bien quelques Vibronix sur et bien le label de Jatobiz, pour vous dire que c'est vraiment une petite famille. Yes, Vibronix, un petit peu plus récent dans le monde du dub, qui arrive avec ses premières productions en 1998. On trouve les premiers maxis sur le label Deep Root, label de Zion Train, si je ne me trompe pas, en tout cas produit par des membres de Zion Train. Et moi, je découvre eh bien, notamment cet artiste avec un titre accompagné d'une chanteuse qui s'appelle Bonnet L. Le titre s'appelle Positive Direction.

Alors Steve Ibronix rencontre le succès assez rapidement avec quelques productions sur les labels des copains. Évidemment, dans les années 2000, il commence directement à produire sur son tout nouveau label, tout frais, le nom c'est Scoops. Et donc, il va commencer une longue carrière prolifique avec plein de superbes productions. On s'écoute une de ses prods dès l'année 2002. Le titre s'appelle Prophets.

Alors Vibronix, eh bien, continue sa carrière et rencontre, comme je vous le disais, pas mal de succès. Il va produire de manière assez massive sur son label Scoop jusqu'à une année extrêmement prolifique dans laquelle il décide de sortir 12 vinyles, 12 maxi ou plutôt 12 45 tours, un par mois, donc 12 dans l'année. Ça fait pas mal de choses à découvrir et à acheter. Chaque mois, on savait qu'on avait un nouveau Vibronix qui fera une série de 12 maxi 45 tours, là, de petits 45 tours, y compris un super recut du Oja Come Now Vibronix.

Eh bien, comme on était parti dans les versions féminines, je n'ai pas pu m'empêcher de vous passer cette version, toujours un recut du English Girl cette fois-ci, avec Bonnet L, qui avait introduit cette session sur Vibronix, yes, et qui va la clôturer tranquillement, puisque la fin de la mission approche à grands pas. Il me reste quelques minutes, ultime seconde, pour vous transmettre mes messages de bonnes vibes. J'espère que vous avez passé un bon moment à l'écoute de la Travelling Station. Évidemment, c'est un plaisir de vous partager le retour de cette soirée. Un gros big up à Critical Hi-Fi, à Super Sound System de Toulouse, qui organise des sessions tous les deux mois à peu près. N'hésitez pas à aller jeter un œil et à soutenir leur projet. Ils nous font venir des programmations de malades, des grands passionnés du reggae. Ça se sent dans les soirées qu'ils organisent. Félicitations à eux. Et encore un grand merci. J'espère que vous avez pris plaisir à découvrir ces trois artistes. On continuera à faire ça dans la Travelling Station, histoire de remettre un petit peu à l'honneur les vieux de la vieille, les grands du reggae. Et justement, en parlant de ça, on va finir avec un titre assez énorme que j'adore de Vibronix. Et j'ai été d'autant plus surpris quand il l'a présenté comme une énorme

dédicace eh bien, au grand Zulu Warrior, à l'homme Jashaka. Rest in peace, hein, évidemment, Jashaka qui nous a quittés. Eh bien, il y a quelques années de ça, le grand le représentant du sound system en Angleterre qui a exporté cette culture jusqu'à l'Europe, qui a fait eh bien, ce que le monde du sound system reggae est aujourd'hui pour moi. Eh bien, le titre s'appelle Glorify, avec des superbes trompettes. Hein, c'est Vibronix à la production, dédicace au grand Zulu Warrior. On se laisse là-dessus. J'espère que vous avez passé un bon moment. On se retrouve dans 15 jours et surtout, et bien évidemment, d'ici la prochaine émission, portez-vous bien et ciao, bye bye.

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7: Au sud de l'Asie, l'Inde est une immense péninsule qui ouvre ses 7000 km de côte sur l'océan Indien, avec la mer d'Arabie à l'ouest et à l'est le golfe du Bengale, où se trouvent les îles Andaman et Nicobar. Ses voisins sont le Pakistan, la Chine, le Népal, le Bhoutan, le Bangladesh, la Birmanie et le Sri Lanka.

Namasté à vous, auditrices, auditeurs. Ce mois-ci, direction le sous-continent indien. Autant dire qu'avec plus d'1,4 milliard de congénères, notre baluchon de vos propositions sonores est blindé comme un bus indien.

heure pour naviguer entre les 28 états indiens et à travers les époques. On vous propose de l'action dans les rues de Calcutta, de l'amour dont Bollywood a le secret. Et on n'oubliera pas de prendre soin de vous en vous octroyant une petite séance de yoga. Et nous avons un invité ce soir, natif d'Inde, il s'appelle Kushal, il viendra nous faire une petite recette de cuisine de là-bas.

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Plus les jours passaient, plus je tombais sous le charme et la fascination de la forêt. J'avais de plus en plus l'impression que je ne pourrais plus retourner au tumulte de Calcutta. Ce sentiment ne m'est pas venu en un jour. La nature sauvage s'est offerte à mes regards, m'a dépaysé et enchanté sous tant de formes, dévoilant sa beauté. Les soirs, sous une coiffe de merveilleux nuages pourpres, dans la fournaise de midi, sous l'aspect de la folle déesse Bhairavi, au plus profond de la nuit, c'était une divine beauté baignée de clair de lune, parfumée par les senteurs de fleurs sauvages et portant au cou une guirlande d'étoiles. Dans les nuits sans lune, comme une immense déesse Kali, tenant à la main le glaive resplendissant d'Orion et irradiant tout l'espace. De toute ma vie, je n'oublierai jamais ce jour-là. C'était la pleine lune de la fête des balançoires, Holi. Les gardes de la Kacheri, qui avaient pris congé, avaient passé la journée à battre le tambour en s'aspergeant de couleurs. Voyant que les chants et les danses ne cessaient pas à la tombée de la nuit, je me mis à écrire des lettres au bureau central, à la lueur d'une lanterne. Lorsque j'eus terminé, il était près d'une heure du matin à ma montre. J'étais gelé. J'allumai une cigarette que j'allais fumer à la fenêtre. Ce que je vis me stupéfia et m'enchanta. La clarté indescriptible d'une nuit de pleine lune. Depuis que j'étais arrivé dans ce pays, je n'avais jamais veillé si tard. Peut-être parce que jusqu'alors c'était l'hiver. C'était la première fois que je voyais la splendeur d'une nuit de pleine lune à Phulkiya. Je sortis. Dehors, tout était désert. Les gardes qui avaient passé la journée à se divertir s'étaient endormis, épuisés. Une forêt silencieuse et une nuit solitaire. Il est impossible de décrire ce clair de lune. De toute ma vie, je n'avais jamais vu une telle clarté, sans aucune ombre. Il n'y a pas de très grands arbres par ici, seulement des tamaris sauvages et les hautes herbes de canne. La lumière en tombant illuminait le sol sablonneux et les flammes blanches des herbes à moitié séchées par le soleil de l'hiver, créant un tableau d'une beauté immatérielle qui faisait presque peur. J'eus l'impression d'être absolument libre de toute attache, de toute entrave. En regardant autour de moi, je me suis dit que j'étais dans un royaume féerique, inconnu, où les lois humaines n'avaient pas cours. Par la suite, je suis souvent revenu à Phulkiya, les nuits de pleine lune. À la mi-mars, lorsque les volubilissants fleurs étalent un tapis coloré sur la prairie, j'ai maintes fois respiré leur doux parfum qu'elles exhalent sous les rayons de la lune. Chaque nuit, je me suis dit que si j'étais resté au Bengale, je n'aurais jamais su que le clair de lune pouvait répandre une telle beauté et faire naître un tel détachement mêlé de crainte. Je n'essaierai pas de décrire les nuits de pleine lune à Phulkiya. Il faut avoir vu cette splendeur de ses propres yeux. En écouter ou en lire la description ne permet pas, ne peut pas permettre de le ressentir. C'est uniquement sous un ciel dégagé dans le silence et la solitude, au milieu d'une étendue de forêt qui va jusqu'à l'horizon, qu'un univers d'une telle beauté peut se déployer. Il faut vivre cette nuit de pleine lune au moins une fois dans sa vie. Celui qui a eu cette chance gardera toujours en mémoire l'une des plus exquises merveilles de la création. Bibhuti Bhushan Banerjee, de la forêt.

Il est 9h du matin et plus de 500 élèves commencent ainsi leur journée. Assis en tailleur, alignés dans une formation quasi militaire, ils invoquent les dieux hindous de la nature et de l'enseignement, ainsi que les illustres ancêtres de cette région méridionale. Nous sommes dans l'école Shriram Vidya Kendra à Kalakda, dans le sud-ouest de l'Inde, l'une des 30 000 écoles dirigées par l'organisation paramilitaire hindouiste du RSS. Ici, on forme les enfants à être de bons patriotes indiens en se reconnectant à ses racines. Les enfants accueillent des visiteurs avec des chansons animées racontant la vie des oiseaux. Face à eux, de grands portraits des dieux hindous les observent. Les textes religieux sont pris ici comme des références morales, mais pas seulement. Les hindouistes considèrent en effet que les épopées mythiques de ces dieux revêtent des vérités scientifiques. Le gouverneur hindouiste

du Bengale a par exemple récemment affirmé qu'il y a 6000 ans, les Indiens possédaient déjà de puissants avions munis de l'arme nucléaire. La preuve est, selon lui, la description des merveilleux combats dans ses livres religieux. Le premier ministre Narendra Modi lui-même, qui a grandi dans les rangs des hindouistes, a déjà tenu des propos similaires en 2014. Devant un congrès scientifique, il a affirmé que l'existence du dieu Ganesh, qui arbore une tête d'éléphant sur un corps d'homme, était la preuve que l'Inde antique maîtrisait la chirurgie esthétique.

0: avaient des sabres et d'autres armes. Ils étaient prêts à faire la guerre, prêts à tuer les musulmans. Et c'est ce qu'ils ont fait jusqu'à l'aube. Ils brûlaient les gens vivants et ont même attaqué une femme enceinte et sorti le bébé de son ventre avec un sabre et l'ont fait tourner en l'air.
1: Cette nuit sanglante a beau s'être déroulée il y a 12 ans, Patan Nazir Khan s'en souvient comme si cela était hier. Entre le 27 et le 28 février 2002, suite à l'incendie d'un train de pèlerins hindous et la mort de 58 d'entre eux, des milliers de personnes ont cherché vengeance en attaquant ce quartier musulman de Narodapatia, à l'est de la ville d'Ahmedabad.

tu les résoudras avec plus d'énergie. 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

0: Bon, puisque tout le monde est détendu, on peut enchaîner avec la chasse au punk.
1: Écoutez-moi bien tous, c'est très sérieux. Il va falloir se battre. C'est la guerre à mort. Eux l'ont déclenchée. Mais nous, je vous jure que nous la finirons. Même si pour ça on doit faire des heures supplémentaires, autant qu'il en faudra, même le dimanche, éventuellement. Et rappelez-vous mes paroles, on va tous à la chasse au punk. Et ça, dès cette seconde. Allez, on y va.
2: Shubhrabha, ce mois-ci, la chasse au punk est au pays des vaches sacrées, l'Inde avec sa population qui dépasse les 1,5 milliard. On est à Mumbai, une des plus grandes métropoles mondiales, 13 millions d'habitants, du milliardaire au plus démuni, c'est la plus grande ville du pays, ici on la surnomme Maximum City. 2010, Dhruv Sharkar à la batterie, Arun Ravi au chant et à la guitare, Animesh Das à la basse, donne naissance au premier groupe punk indien, au nom évocateur, les Riot Peddlers, les semeurs d'émeutes. Leur ambition est de propager la contestation et la musique punk hardcore au pays des Maharajas. Avec leurs morceaux puissants et revendicatifs, le succès est immédiat. Les textes collent aux attentes de la jeunesse contestataire indienne qui refuse de se soumettre aux diktats des religieux et à une société de plus en plus consumériste. Les trois membres du groupe sont toujours en vie, même après avoir dit à Bollywood d'aller se faire mettre, même en chantant que la police est corrompue et qu'il faut lui résister, même en disant que les médias sont contrôlés et qu'ils nous nourrissent de mensonges. Nous sommes encore vivants. Même en proclamant que la religion est le fléau de notre nation et ne sert qu'à nous diviser, entre autres choses. Nous voulons aller contre les traditions, nous voulons avancer, nous n'avons pas de filtre. Sauf si l'intention est purement malveillante, déclare Arun Ravi, le chanteur. Leur morceau évoque aussi les problèmes du quotidien. Plateforme parle des gens frustrés dans les gares ferroviaires en attendant l'arrivée d'un train en retard et bondé. Le refrain de Shaypani nous donnera envie de gifler, de donner des coups de pied aux flics de Ripou de votre quartier. Bollywood Song raconte à quel point la musique de films indie peut être agaçante. Les Riot Peddlers attaquent aussi la classe politique, les gens du pouvoir qui baignent dans la corruption. Ils voudraient être les grains de sable dans les rouages, l'étincelle d'où partira l'incendie. Ce sont des écorchés vifs dans l'Inde d'aujourd'hui, mais ils ne sont plus seuls. Beaucoup de groupes punk se forment autour d'eux et se rencontrent lors de festivals à financement participatif, où l'on exalte la lutte contre le fascisme, contre le terrorisme et même contre le système bancaire international. Et maintenant, un hymne à la décroissance au pays de Gandhi, sans roupie, l'un des morceaux punk hardcore indien, pas trop cher des Riot Peddlers.

0: Et c'est l'heure de recevoir Kouchal dans les studios. Bonjour Kouchal.
1: Ah, bonsoir Julien.
0: Voilà, alors Kouchal, tu nous viens d'Inde. Raconte-nous un petit peu d'où tu viens exactement.
1: Je viens de la partie ouest de l'Inde qui est juste à côté de l'océan. Je viens d'une petite ville qui s'appelle Surat avec juste 7 millions de
0: bourgades.
1: Voilà. Une petite ville, et voilà.
0: Si tu veux nous faire une petite carte postale de la ville ou de la région, ça ressemble à quoi là-bas?
1: Ça ressemblerait à une photo prise sur un pont, parce qu'il y a beaucoup, beaucoup, beaucoup de ponts dans ma ville, voilà.
0: D'accord, beaucoup d'eau, beaucoup de ponts. Alors aujourd'hui, Kouchal, tu nous proposes justement de ton état, là, l'état, un des 28 états, des 28 états d'Inde, une recette de cuisine aujourd'hui, c'est ça?
1: C'est bien ça, c'est une recette très populaire à la base d'œufs de ma ville.
0: Ok, ça s'appelle comment?
1: Ça s'appelle le Gotala.
0: Allez, c'est parti pour le Gotala.
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1: Alors, la ville de Surat, d'où je viens, la ville regorge de plats d'œufs incroyables à déguster dans toutes les rues. Ce que je propose aujourd'hui, c'est le surti Anda Gotala. Anda, ça veut dire un œuf. Et Gotala, ça veut dire juste quelque chose qui est chaotique. Chaotique parce qu'on va mélanger plein de choses, vous allez voir. Alors, je vous propose cette recette qui est préparée à partir d'œufs, d'oignons, de tomates et bien sûr d'une poignée d'épices. On va commencer avec une poêle, on va chauffer de l'huile dans cette poêle, on va mettre d'oignons qui est finement haché, quelques gousses d'ail encore finement hachées, piment vert selon votre goût finement haché. Et on va mettre aussi le grain de cumin. On va le faire sauter pendant quelques minutes, ce mélange. Et après, on va ajouter là-dedans les tomates, le sel, le curcuma, le poudre de piment rouge de cachemire, si vous en trouvez. Ça marche aussi très bien avec le poudre curry qu'on trouve ici en France. Et voilà, c'est parti. On va faire cuire les tomates pendant quelques minutes au feu, j'espère qu'elles soient molles et pâteuses. Et ça sera notre base, c'est la sauce. Et dans la sauce, qu'est-ce qu'on va mettre? C'est les œufs durs. Du coup, ma façon préférée, c'est de séparer les blancs et le jaune d'œuf, de mettre le jaune d'œuf dans cette sauce qu'on vient de préparer, bien les mélanger. Et après, on va râper le blanc d'œuf dur. Et voilà, c'est un peu étrange quand je dis comme ça en France, parce qu'il n'y a pas beaucoup de recettes comme ça, mais croyez-moi, c'est incroyable. Voilà, du coup, ça sera notre base de sauce préparée avec les œufs durs. Et à côté, on va mettre sur une poêle un œuf à plat. On va cuire très vite, pas trop cuire le jaune d'œuf. Et on va mélanger la sauce qu'on a préparée avec les œufs durs avec cet œuf à plat. Et on va tout mélanger. Et on va mélanger un peu en façon chaotique. Et c'est pour ça le nom, c'est le Anda Gotala.
0: Et ben voilà. Ok, merci beaucoup Kouchal.
1: Merci.
0: À vos fourneaux maintenant, à vos casseroles. Et on va terminer maintenant, là, hein, on va se dire au revoir tout de suite. Là. Bah oui, hein. Faut bien, je sais bien. Faut rester, mais ils veulent pas. Alors, c'était une édition de Jetlag en Inde. Beaucoup de choses, beaucoup de belles choses, même toujours un peu entre tradition et puis maintenant, la modernité. Un grand merci à Kouchal d'être venu dans les studios. Un grand merci aussi à Caro qui fait l'émission Syrinx, que vous pouvez retrouver, qui s'occupe des musiques non occidentales. Grand programme.

Et là, c'est Madlib, beatmaker américain qui a été faire un petit tour en Inde. On vous mettra la playlist sur le Mixcloud de l'émission. Et puis, on va vous souhaiter une bonne soirée. On vous retrouve le mois prochain pour une autre destination à vos passeports.

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la Joconde coincée entre quatre murs et le vol de la colombe qui se casse la figure, la cause humanitaire qui sert de couverture pour passer la frontière en cachant une armure et ces lieux de combat qu'on lâche dans l'arène pour la gloire des rois et la fortune de leurs mécènes et la planète qu'on presse jusqu'à

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